0: mais il sera plus nuageux le long du Jura. La limite pluie-neige se situera vers 1600 mètres. Côté température, il fera minimum 2 degrés en plaine, maximum 18 degrés. Demain, lundi, retour d'un temps très nuageux avec des pluies arrivant par l'ouest dès le matin. Et il ne fera pas plus de 15 degrés en plaine.
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1: Hélène Créanbulle.
2: C'est une première historique pour la Bulgarie. Le pays décroche la victoire à l'Eurovision avec la chanteuse Dara et son morceau Bangaranga, un hymne à la fête et à l'émancipation. La Bulgarie s'est imposée avec 516 points devant le candidat israélien Noam Betan. La finale a réuni 25 artistes dans un spectacle de plus de 2 heures, marqué par un important déluge pyrotechnique. La Suisse était absente de cette finale. La bernoise Veronica Fusaro n'a pas réussi à se qualifier en demi-finale avec sa chanson Alice. Cette 70e édition a été marquée par des appels au boycott en raison de la présence d'Israël. La République démocratique du Congo est frappée par une épidémie d'Ebola. On dénombre 246 cas suspects et 80 décès probablement liés au virus selon un dernier bilan publié hier. Aucun vaccin n'existe pour l'heure contre la souche en circulation, baptisée Bundibugyo et considérée comme hautement létale. Le lancement des nouvelles montres Royal Pop de Swatch, créées en collaboration avec Audemars Piguet, a provoqué de fortes tensions en Suisse. Des centaines de personnes ont fait la queue dès vendredi devant plusieurs boutiques dans l'espoir d'obtenir un modèle samedi matin. À Genève, plus d'un millier de personnes se sont rassemblées autour du magasin sous surveillance policière. Des échauffourées ont également été signalées à Bâle et à Lausanne, nécessitant l'intervention de la police. Des milliers de sympathisants du militant anti-immigration et anti-islam Tommy Robinson ont défilé hier dans les rues de Londres dans une marée de drapeaux britanniques. Aucun incident majeur n'a été signalé, tandis qu'une marche pro-palestinienne et antiraciste avait lieu en parallèle. La police avait mis en place un dispositif de maintien de l'ordre d'une envergure exceptionnelle, avec près de 4000 agents mobilisés. Au total, la police a procédé à 43 arrestations. 22 autres ont eu lieu en marge de la finale de la Coupe d'Angleterre entre Manchester City et Chelsea. Le temps sera bien ensoleillé aujourd'hui en plaine et en vallée. Il sera plus nuageux le long du Jura. La limite pluie-neige se situera vers 1600 mètres. Du côté des températures, il fera minimum 2 degrés en plaine, maximum 18 degrés. Demain, lundi, retour d'un temps très nuageux avec des pluies arrivant par l'ouest dès le matin. Et il ne fera pas plus de 15 degrés en plaine.
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1: Hélène Créhenbuhl. La conseillère d'État vaudoise Valérie Dietli réaffirme aujourd'hui dans la presse qu'elle ne démissionnera pas malgré une instruction pénale pour abus d'autorité et plusieurs rapports critiques. Dans un entretien accordé au Matin Dimanche, elle assure ne pas rester en fonction pour bénéficier d'une rente à vie. Si les circonstances faisaient que j'y ai droit, je renoncerais de toute façon à cette rente, précise-t-elle. La ministre dit également vouloir terminer la législature en se concentrant sur les enjeux de la population. Elle ajoute qu'à 33 ans, elle entend poursuivre sa carrière politique et professionnelle au-delà de son mandat actuel. La Bulgarie a remporté hier soir l'Eurovision avec la chanteuse Dara et son titre Bangaranga, un hymne à la fête et à l'émancipation. Elle s'impose avec 516 points devant le candidat israélien Noam Betan. La finale a réuni 25 artistes lors d'un spectacle de plus de 2 heures. La Suisse était absente de cette finale. La Bernoise Veronica Fusaro n'a pas réussi à se qualifier avec sa chanson Alice. Cette 70e édition a par ailleurs été marquée par des appels au boycott en raison de la présence d'Israël. 5 pays, dont l'Espagne, l'Irlande et les Pays-Bas, ont décidé de ne pas participer à l'événement. 2 matchs, 2 victoires. L'équipe de Suisse de hockey sur glace a effectué un démarrage parfait au championnat du monde. Elle s'est imposée 4-2 face à la Lettonie hier soir à Zurich. Les hommes de Jean Cadieu enchaînent donc un week-end solide. La Suisse bénéficie désormais d'un jour de repos ce dimanche. Elle affrontera l'Allemagne demain soir. En tennis, Yannick Sinner et ses tifosi ont tremblé hier pendant une interminable demi-finale disputée sur 2 jours. Mais il sera bien en finale aujourd'hui du Master 1000 de Rome. Le numéro 1 mondial qui collectionne les victoires, titres et records est passé par tous les états contre Daniil Medvedev, qu'il a fini par faire capituler 6-2, 5-7, 6-4. Et il affronte ce dimanche en finale le Norvégien Casper Ruud. Le temps sera bien ensoleillé aujourd'hui en plaine et en Valais, plus nuageux le long du Jura. La limite pluie-neige se situera vers 1600 mètres. Côté température, il fera minimum 2 degrés en plaine, maximum 18 degrés. Demain, lundi, retour d'un temps très nuageux avec des pluies arrivant par l'ouest dès le matin. Il ne fera pas plus de 15 degrés en plaine.
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1: Hélène Créhenbuhl.
2: La Bulgarie a remporté la 70e édition de l'Eurovision avec la chanteuse Dara et son entraînante Cantine Bangaranga. Elle s'est imposée avec 516 points devant le candidat israélien Noam Betan. La Roumanie, elle, a obtenu la 3e place du classement. La finale a réuni 25 artistes dans un spectacle de plus de 2 heures marqué par un important déluge pyrotechnique. La Suisse était absente de cette finale, la Bernoise Véronique Monica Fusaro n'a pas réussi à se qualifier en demi-finale avec sa chanson Alice. Cette édition a également été marquée par des appels au boycott en raison de la présence d'Israël. La conseillère d'État vaudoise Valérie Dietli réaffirme qu'elle ne démissionnera pas malgré une instruction pénale pour abus d'autorité et plusieurs rapports critiques. Dans un entretien accordé au Matin Dimanche, elle assure ne pas rester en fonction pour bénéficier d'une rente à vie. Si les circonstances faisaient que j'y ai droit, je renoncerais de toute façon à cette rente, affirme-t-elle. La ministre dit vouloir terminer la législature en se concentrant sur les enjeux de la population. Elle ajoute qu'à 33 ans, elle entend poursuivre sa carrière politique et professionnelle au-delà de son mandat actuel. Le porte-avions américain Gerald Ford est rentré hier aux États-Unis après 326 jours de mission en mer, un record pour ce type de bâtiment. Déployé notamment au Moyen-Orient avant le début de la guerre en Iran, il rejoint son port d'attache de Norfolk sur la côte est du pays. Selon le Pentagone, il s'agit de la plus longue mission jamais réalisée par un groupe aéronaval depuis la guerre du Vietnam. Inacceptable, ce sont les termes utilisés par le président de la Confédération, Guy Parmelin, pour qualifier les nouveaux droits de douane de l'Union européenne sur l'acier. Dans une interview accordée à SRF, il a mis en garde la présidente de la Commission européenne, Ursula von der Leyen, contre un possible autogol. Selon lui, ces mesures pourraient pénaliser les chaînes d'approvisionnement suisses, notamment dans le secteur spatial. Les nouvelles restrictions doivent entrer en vigueur le 1er juillet. Le temps sera bien ensoleillé aujourd'hui en plaine et en vallée. Il sera plus nuageux le long du Jura. La limite pluie-neige se situera vers 1600 mètres. Côté température, il fera minimum 2 degrés en plaine, maximum 18 degrés. Demain, lundi, retour d'un temps très nuageux avec des pluies arrivant par l'ouest dès le matin. Il ne fera pas plus de 15 degrés en plaine.
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0: Après les informations, je vous retrouve en douceur. 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
1: Hélène Créhenbuhl.
2: L'Organisation mondiale de la santé a déclaré aujourd'hui une urgence internationale face à l'épidémie d'Ebola. Il s'agit de son niveau d'alerte le plus élevé. L'épidémie touche la République démocratique du Congo et l'Ouganda. La RDC avait déjà été confrontée à une précédente épidémie d'Ebola entre août et septembre 2025. Elle avait fait au moins 34 morts. En Italie, 8 personnes ont été blessées hier après-midi à Modène après qu'un automobiliste a foncé sur des piétons dans le centre-ville. 4 blessés sont dans un état grave. Selon le maire de la ville, le conducteur aurait volontairement visé le trottoir avant de terminer sa course dans une vitrine. Des témoins affirment qu'il tenait une arme à la main et aurait tenté d'attaquer des passants. Pour l'heure, les autorités n'ont pas encore déterminé s'il s'agit d'un attentat. La Bulgarie a remporté hier la 70e édition de l'Eurovision avec la chanteuse Dara et son entraînante Contine Bangaranga. Elle s'est imposée avec 516 points devant le candidat israélien Noam Betan. La Roumanie a, elle, obtenu la 3e place du classement. La finale a réuni 25 artistes dans un spectacle de plus de 2 heures. La Suisse était absente de cette finale. La Bernoise Veronica Fusaro n'a pas réussi à se qualifier avec sa chanson Alice. Cette édition a également été marquée par des appels au boycott en raison de la présence d'Israël. Valérie Ditli maintient le cap. La conseillère d'État vaudoise affirme qu'elle n'a pas l'intention de quitter son poste malgré l'instruction pénale pour abus d'autorité ouverte à son encontre. Dans un entretien accordé au Matin Dimanche, elle nie également rester en fonction pour toucher une rente à vie. Elle assure qu'elle y renoncerait si nécessaire. La ministre vaudoise dit vouloir poursuivre son travail jusqu'à la fin de la législature. 2 matchs, 2 victoires. L'équipe de Suisse de hockey sur glace a effectué un démarrage parfait au championnat du monde. Elle s'est imposée 4-2 face à la Lettonie hier soir à Zurich. Les hommes de Jean Cadieux enchaînent donc un week-end solide. La Suisse bénéficie désormais d'un jour de repos ce dimanche. Elle affrontera l'Allemagne demain soir. Le temps sera bien ensoleillé aujourd'hui en plaine et en Valais, mais plus nuageux le long du Jura. La limite pluie-neige se situera vers 1600 mètres. Côté température, il fera minimum 2 degrés en plaine, maximum 18 degrés. Demain, lundi, retour d'un temps très nuageux avec des pluies arrivant par l'ouest dès le matin. Il ne fera pas plus de 15 degrés en plaine.
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Bonjour. Ce matin, nous voyagerons de l'Écosse à Naples, de la guitare baroque à Philip Glass, en passant par Mozart et Schubert. Une heure de musique comme une promenade, sans hâte. Et on commence par l'Écosse, Max Bruch et sa fantaisie écossaise pour violon et orchestre.

Le compositeur allemand Max Bruch a voyagé en Écosse et est tombé sous le charme de ses paysages, de ses brumes, de ses mélodies traditionnelles. Et à son retour, il a composé cette fantaisie tissée de thèmes écossais authentiques. On vient d'entendre le quatrième et dernier mouvement, Andante sostenuto, d'une beauté mélancolique, où le violon chante une mélodie qui semble venir du fond des âges, portée par l'orchestre comme par le vent. Des Highlands au violon, vous avez entendu Maxime Fedotov avec l'Orchestre Philharmonique de Russie que dirigeait Dmitri Yablonski. Sur RTS Espace 2, nous passons à la musique traditionnelle. De l'Écosse, nous voilà à Naples. Nuit de sentiments.

Cette chanson traditionnelle napolitaine fait partie d'un répertoire populaire qui remonte au XVIe siècle. Une chanson paysanne qui était chantée dans les rues, les tavernes, les fêtes de Naples. Nutata et Sentimento parlent d'une nuit d'amour, de désir, de tendresse. Le dialecte napolitain donne à ces mots une chaleur et une sensualité particulières. Vous avez entendu Luciano Catapano à la guitare et au chant l'interpréter avec cette voix claire et presque fragile.

enregistré par les équipes de la RTS en 2003 lors d'un concert. C'était Tarantelas de Santiago de Murcia. Nous sommes dans le sud de l'Europe avec ce compositeur espagnol du début du XVIIIe siècle. Il était guitariste à la cour d'Espagne et il a laissé des recueils de pièces pour guitare baroque d'une grande richesse, des danses espagnoles, mais aussi des influences italiennes. Comme ici, avec cette tarentelle endiablée, originaire du sud de l'Italie. Voici sur la RTS la musique de Joaquín Rodrigo. Rodrigo, compositeur espagnol cette fois-ci du XXe siècle, aveugle depuis l'âge de 3 ans. C'est une sarabande lointaine et Villancico, deux pièces pour orchestre à cordes composées en 1926, alors que Rodrigo n'a que 25 ans.

La sarabande lointaine et à l'instant Vilancico, la sarabande lointaine, le titre dit tout, une danse ancienne baroque mais vue de loin, à travers le temps, Rodrigo qui regarde vers le passé avec nostalgie et tendresse. Le Vilancico, c'est un chant de Noël traditionnel espagnol, mais là encore le compositeur le transforme, ce n'est pas joyeux. C'est recueilli, méditatif, comme un souvenir d'enfance qui revient doucement. Vous avez entendu l'orchestre de chambre de Lausanne que dirigeait Jesús López Cobos dans un enregistrement réalisé par RTS Espace 2 en 2011. Nous poursuivons après Rodrigo, c'est la musique de Mozart tout de suite, une sonate pour piano à quatre mains en do majeur, l'Andante.

Le duo Yara Tal et Andreas Grothuysen, des spécialistes du répertoire de Mozart qui jouent ensemble depuis des décennies. Et ça s'entend, leur Mozart respire, chante. C'était l'andante d'une sonate pour piano à quatre mains en do majeur. Mozart qui adorait

Jouer du piano à quatre mains, une activité sociale et conviviale où on jouait en famille, entre amis, pour le plaisir. Sur RTS Espace 2, voici Franz Schubert et sa 9e symphonie, dite La Grande. C'est le 2e mouvement, Andante con moto.

Cette musique est un voyage. La mélodie principale, jouée par les hautbois, marche tranquillement, sans hâte. Elle avance, elle se transforme, elle nous emmène ailleurs. Et Schubert nous dit « Prenez votre temps, respirez, marchez avec moi ». Schubert, qui a composé cette symphonie, créée seulement 11 ans après sa mort. C'est Robert Schumann qui a découvert le manuscrit chez le frère de Schubert et qui a convaincu Mendelssohn de la diriger. La Grande, elle porte bien son nom. C'est une symphonie monumentale, mais ce n'est pas une grandeur spectaculaire, c'est une grandeur intérieure et contemplative. Vous avez entendu le Royal Flemish Philharmonic, dirigé par Philippe Hervaigue dans cet extrait de la 9e symphonie de Schubert. Et pour terminer cette heure, Philippe Glass, Les Enfants Terribles, Cocoon of Shawls, Cocon de Châle. Glass a composé cet opéra en 1996 d'après le roman de Jean Cocteau, l'histoire de Paul et Elisabeth, frères et sœurs, qui vivent dans un monde à eux, fermé, secret, dangereux.

Cocoon of Shawls, le cocon de châle dans lequel Elisabeth s'enferme. C'est une musique répétitive, hypnotique, typique de Philip Glass. Les mêmes motifs reviennent encore et encore, comme une obsession. Mais si vous avez bien écouté dans cette répétition, il y a quelque chose de réconfortant, d'apaisant, comme si on s'enroulait effectivement dans un cocon, à l'abri du monde, avec les sœurs Labeck au piano. Voilà, c'est dans ce cocon que je vous souhaite une excellente journée à l'écoute d'RTS Espace 2. À demain à 6h.

0: 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Après les informations, matine. 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
2: Désavouée par son gouvernement et visée par une enquête pour abus d'autorité, la vaudoise Valérie Ditli refuse de démissionner. Dans le matin dimanche, la conseillère d'État assure qu'elle renoncera de toute façon à sa rente à vie de 39 000 francs. La ministre est sous pression après avoir utilisé 10 000 francs d'argent public dans un accord secret pour faire retirer une plainte. Deux matchs, deux victoires. L'équipe de Suisse de hockey sur glace est

0: Elle a eu un démarrage parfait au championnat du monde. Elle s'est imposée 4-2 face à la Lettonie hier soir à Zurich. La Suisse bénéficie désormais d'un jour de repos ce dimanche. Elle affrontera l'Allemagne demain soir. Jacques Moretti, exploitant du bar Le Constellation, avait initialement échoué à l'examen du brevet de cafetier en 2011, notamment en droit de l'hôtellerie et en normes d'hygiène et de sécurité. Il a obtenu son diplôme lors d'une seconde tentative, écrit le Sonntag Zeitung. Par la suite, il y a eu plusieurs démêlés avec les autorités, emploi de travailleurs sans permis, vente d'alcool à des mineurs et problèmes d'hygiène constatés en 2022. Et puis dans la NZZ am Sonntag, l'organisme de perception de la redevance audiovisuelle SERAF a envoyé plus d'un million de rappels en 2025, en record. Plus d'un quart des ménages suisses ont reçu au moins une sommation payante. Les revenus liés aux frais de rappel et de poursuite atteignent près de 6 millions de francs. L'OMS déclenche son deuxième niveau d'alerte face à l'épidémie d'Ebola en République démocratique du Congo sans pour autant déclarer l'urgence pandémique. En cause, un variant sans vaccin qui tue jusqu'à un malade sur deux. L'Union africaine recense déjà 88 morts pour 336 cas suspects, avec un malade identifié dans la capitale Kinshasa et un premier décès en Ouganda voisin. Ça fait craindre une éventuelle propagation. Moins d'une semaine après la fin de la trêve, des frappes massives de drones ont visé Moscou cette nuit, bilan 3 morts et 12 blessés. Une attaque exceptionnelle pour la capitale située à 400 km du front, même si la Russie affirme avoir abattu plus de 500 appareils. Vendredi déjà, Volodymyr Zelensky revendiquait le droit de frapper des sites stratégiques russes pour assécher le financement de la guerre. Victoire surprise de la Bulgarie hier à l'Eurovision à Vienne. La chanteuse Dara s'impose avec son titre Bangaranga. Une première historique pour le pays. Elle devance l'Israélien Noam Betan, propulsé deuxième par le public sous les huées de la salle. La Roumanie complète le podium. Un climat sous tension pour cette 70e édition, déjà boycottée par 5 pays dénonçant la présence d'Israël. Et puis la météo avec un temps largement ensoleillé en plaine et en vallée avec quelques nuages le long du Jura où une averse isolée reste possible sur les crêtes. Température agréable jusqu'à 18 degrés en plaine.
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4: Tout se résume en trois mots. Il suffit d'aimer.
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7: Bonjour à toutes et tous, très heureux de vous retrouver ce matin sur RTS Espace 2 à l'enseigne de Matine. Pendant les deux prochaines heures, comme à notre habitude, nous allons traverser ensemble une mosaïque de musique qui parle chacune à leur façon de l'attente, du souffle intérieur, mais aussi de la fragilité et plus globalement de ce qui relie les êtres au-delà des époques et des cultures. Ce sont des voix, ce sont aussi des silences, des traditions anciennes, mais également des regards un peu plus contemporains, toutes vont tracer un chemin fait de contrastes tenus par une même écoute. Et puis, dans la seconde heure de l'émission, nous prendrons le temps d'entrer plus profondément dans l'univers de Jean-Sébastien Bach avec la cantate BWV 144 « Nimm, was dein ist und geh hin ». Alors peut-être prenons ce temps comme il vient, laissons la musique faire son travail. Matine commence maintenant. Et je vous souhaite la bienvenue.

La musique de Christoph Graupner avec « Dies alles, ob's für schlecht war, ist zu schätzen », tirée de ses cantates de la Passion, interprétée par le soliste ensemble Extempore et la Mannheimer Hofkapelle sous la direction de Florian Heyrich. Auparavant, c'était « El cant dels ocells », le chant des oiseaux, une mélodie traditionnelle catalane, qui était rendue célèbre notamment par Pablo Casals, que nous entendions dans une version pour mandoline interprétée par Avia Vital, extraite de son tout nouvel album « Between Words ». Nous poursuivons maintenant avec Vadam et Circuibucivitatem, pour chœur a cappella du compositeur britannique Jonathan Dove. Il est né en 1959, c'est une des grandes figures de la musique chorale contemporaine au Royaume-Uni. Et le texte de cette œuvre est tiré du Cantique des Cantiques et dit « Je me lèverai et je parcourrai la ville ». C'est un poème de quête, d'errance, mais aussi de désir.

Mais le sourire de Domenico Scarlatti avec cette musique originellement écrite pour le clavier, mais que l'on entend ici dans une lecture très singulière, portée par la clarinette de Martin Frost, avec Roland Penttinen au piano. Cette œuvre était précédée par le Vadam et Circuibo Civitatem du compositeur britannique Jonathan Dove dans l'interprétation des Aura Singers sous la direction de Susie Digby. On change maintenant de paysage, cap sur la Sardaigne intérieure, cette terre rude et lumineuse à la fois, des collines sèches, des villages de pierre, des églises anciennes, et puis ces voix d'hommes qui chantent ensemble, serrés, presque soudés, avec ce chant communautaire partagé dans un même souffle.

Et nous étions ici en Sardaigne avec Dillou, ce chant traditionnel interprété par le Concordo e Tenore de Orosei. On change maintenant de monde et d'époque. Nous partons au XVIIe siècle à Mantoue, qui est une grande ville de cour, dominée par les Gonzagues. C'est une cité de palais, de processions, de cérémonies officielles aussi, où la musique est un instrument de prestige et de pouvoir. Les espaces sont vastes, très résonnants, comme la basilique Santa Barbara, la salle du palais ducal, qui sont des lieux pensés pour impressionner autant que pour célébrer, notamment à travers la musique. Et c'est là que travaille Claudio Monteverdi. Les spécialistes rappellent qu'il y vit sous une forte pression. Il a une charge de travail absolument écrasante, une reconnaissance qui est assez inégale, des problèmes de santé, et puis il a perdu son épouse quelque temps auparavant et Mantoue, donc, et pour lui un centre artistique intense, mais aussi un cadre qui est très contraignant. Et pourtant, en 1610, donc 3 ans après la perte de son épouse, Monteverdi fait un choix décisif. Alors qu'il est toujours employé à Mantoue, il va publier ses Vêpres de la Vierge, non pas dans la ville où il travaille, mais à Venise, chez l'imprimeur Ricciardo Amadino. Et ce détail est essentiel, puisque les Vêpres ne répondent à aucune commande liturgique précise. Elles ne sont pas liées à une célébration identifiable. Il s'agit d'un recueil autonome, pensé pour circuler, pour être adaptable à différents contextes, et puis surtout pour exposer publiquement son langage sacré, qui est d'une grande modernité.

quelques extraits des Vêpres de la Vierge de Claudio Monteverdi par l'ensemble La Tempête sous la direction de Simon-Pierre Bestion. Nous partons à présent à l'écoute d'un instrument ancien taillé dans le bois d'abricotier qui fait entendre une voix voilée, grave, presque humaine, capable d'exprimer aussi bien la prière que la plainte ou encore la mémoire, avec ce morceau qui s'appelle Hayr Surb, ce qui veut dire Père Saint. C'est un peu l'équivalent du Notre Père, une invocation qui est dépouillée, qui se transmet depuis des siècles et dans laquelle chaque note semble porter le poids de l'histoire, de l'exil et de la foi qui a vécu au quotidien.

Vous l'aurez peut-être reconnu, cet instrument, c'était le doudouk que nous entendions ici dans cette prière traditionnelle de la liturgie arménienne qui s'appelle Hayer Surb, que nous entendions dans l'interprétation du doudouk ensemble de Yeraz sous la direction de Jivan Gasparian. On change maintenant d'échelle, mais sans quitter cette idée du sacré qui a vécu de l'intérieur. On est au début des années 1820. Et ce doudouk nous ouvre la porte vers Ludwig van Beethoven, qui travaille à l'une des œuvres les plus exigeantes de toute sa vie, la Missa Solemnis. Il ne s'agit pas pour lui juste d'une messe fonctionnelle. Beethoven le dit lui-même d'ailleurs. C'est une musique qui est pensée comme une quête spirituelle, presque comme une épreuve intérieure. Les spécialistes soulignent combien cette messe dépasse le simple cadre liturgique par son ampleur, par sa densité aussi, et puis par cette ambition d'expression.

0: Et nous étions dans la Missa Solemnis en Ré majeur de Ludwig van Beethoven avec l'Orchestra of the 18th Century, la Capella Amsterdam, sous la direction de Daniel Royce, et avec les voix des solistes Caroline Sampson, Marianne Beat Killen, Thomas Walker et David Wilson Johnson, afin de terminer cette première heure. Il est 8h et c'est le moment des informations sur RTS Espace 2. Je vous retrouve juste après.
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2: Les contrôles se renforcent à l'hôpital universitaire de Zurich après l'affaire Maisano. La NZZ am Sonntag révèle qu'une dizaine de nouveaux conflits d'intérêts ont été identifiés parmi les médecins. Plusieurs violations ont été sanctionnées dans la plus stricte confidentialité. Face à ces liens problématiques entre le corps médical et l'industrie des technologies médicales, Zurich et les HUG de Genève envisagent désormais d'imposer des registres de transparence. Et puis toujours selon le journal, la technologie suisse continue d'équiper les drones russes. La présidence ukrainienne dénonce 90% de ces appareils contiendraient des pièces helvétiques. Selon des données douanières, près de 30 000 livraisons issues de 5 entreprises suisses auraient atteint la Russie depuis le début de la guerre via des intermédiaires ou des réseaux de contrebande. Le secrétaire d'État à l'économie, le SECO, assure être conscient du problème et en contact avec les sociétés concernées. Justement sur le front, la Russie qui a subi cette nuit l'une des

0: attaques de drones les plus massives du conflit. Moscou affirme avoir abattu plus de 550 appareils au-dessus de 14 régions et de la Crimée. Cette escalade, survenue moins d'une semaine après la fin de la trêve, a fait 3 morts et 12 blessés près de la capitale vendredi. Volodymyr Zelensky revendiquait justement le droit de frapper des sites stratégiques russes. Désavouée par son gouvernement et visée par une enquête pour abus d'autorité, la vaudoise Valérie Dietli refuse de démissionner. Dans le matin dimanche, la conseillère d'État assure qu'elle renoncera de toute façon à sa rente à vie de 39 000 francs. La ministre est sous pression après avoir utilisé 10 000 francs d'argent public dans un accord secret pour faire retirer une plainte. Le Grand Conseil vaudois a voté une résolution en avril appelant formellement la conseillère d'État âgée de 33 ans à démissionner. 3 mastodontes technologiques américains préparent une entrée en bourse historique. SpaceX d'Elon Musk déjoint, suivi par les géants de l'intelligence artificielle OpenAI et Anthropic. Valorisés à peu près 1 000 milliards de dollars chacun, ce trio pourrait lever 200 milliards sur les marchés, un record absolu dans un contexte économique pourtant tendu. Les spécialistes mettent déjà en garde les investisseurs contre la très forte volatilité de ces futurs titres. En vol Qantas, reliant Melbourne à Dallas, a dû être dérouté vers Tahiti à cause d'un passager violent. L'homme a mordu un membre d'équipage avant d'être maîtrisé par d'autres voyageurs en plein vol. Arrêté à l'atterrissage, l'individu est désormais interdit de vol à vie sur la compagnie australienne. Et puis la météo tend largement ensoleillée en plaine et en vallée avec quelques nuages le long du Jura où une averse isolée reste possible sur les crêtes. Température agréable jusqu'à 18 degrés en pleine. Demain, changement d'ambiance, ciel très nuageux avec des pluies dès le matin par l'ouest, l'après-midi des averses au nord des Alpes, parfois orageuses, alors que le Valais profitera de quelques éclaircies.
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4: Et bienvenue à vous qui nous joignez dans cette seconde heure de matine. Nous entamons cette heure en parlant de grâce, au sens le plus simple et le plus humain du terme. La possibilité d'être relevé, d'être accompagné, d'être éclairé, même quand on se sait fragile ou totalement perdu.

Et la grâce qui est célébrée ici avec Amazing Grace, chant spirituel d'origine anglo-saxonne, interprété par Barbara Hendricks avec le chœur masculin Orfeu Drengar, sous la direction de Eric Erickson, accompagné au piano par Ulf Johansson. On remonte maintenant bien plus loin dans le temps, direction le Moyen-Âge, avec un chant en latin anonyme qui appartient à la grande famille des chants de réjouissance collective, les Gaudetes, ce qui veut dire « réjouissez-vous », et tous les peuples, sans distinction, sont invités à célébrer cette joie commune.

Et nous venons d'entendre à la suite Universi Populi Simuliam Gaudete. C'est un chant médiéval interprété par l'ensemble Discantus sous la direction de Brigitte Lehne. Et puis c'était Jésus, que demeure ma joie, de Jean-Sébastien Bach, dans une version instrumentale portée par la clarinette de Martin Frost, Roland Pontinone au piano, Sébastien Dubé à la contrebasse, et enfin Didavoy Nana, cette berceuse géorgienne de Ota Tatkashvili, interprétée par Avi Avital avec le Roustavi Choir. Nous poursuivons maintenant avec Deus Justus et Salvans, un motet de Jacques de Werth, une figure importante de la fin de la Renaissance, très actif entre les Flandres et l'Italie. D'ailleurs, son nom est une italianisation du prénom Jacques. Le texte proclame une justice divine qui n'est pas du tout punitive, mais qui est salvatrice. C'est un Dieu juste parce qu'il sauve.

Deus Justus et Salvans, c'est un motet de Jacques de Werth interprété par l'ensemble Stile Antico, une musique où la justice divine est affirmée comme une justice qui sauve et non une justice qui condamne. Nous poursuivons à présent avec une cantate de Jean-Sébastien Bach, la cantate BWV 144 qui dit « Nimm, was dein ist und geh hin »« Prends ce qui est à toi et va-t'en ». C'est une phrase qui est tirée de l'évangile selon Matthieu, chapitre 20, dans la parabole des ouvriers de la vigne, et elle est adressée à celui qui proteste contre une justice qu'il juge injuste. Pourquoi ceux qui ont travaillé toute la journée reçoivent-ils la même chose que ceux arrivés à la dernière heure ? Eh bien, le texte de la cantate pose une question centrale et profondément dérangeante. Sommes-nous capables d'accepter une justice qui ne repose pas sur le mérite, mais sur le don ? Il ne s'agit pas ici d'exalter la résignation, mais de confronter l'auditeur et l'auditrice à ses propres critères. La comparaison, la jalousie, le sentiment d'injustice, et puis cette difficulté peut-être à accueillir une grâce qui s'offre librement. Bach compose cette cantate en 1724 à Leipzig, dans le cadre de son deuxième cycle annuel. Musicalement, il va adopter une écriture volontairement sobre, presque austère, avec un chœur d'ouverture qui met directement en musique la parole évangélique, sans commentaire ni détour, un peu comme une sentence qui est posée d'emblée. Et tout au long de cette cantate, Bach va nous inviter à un déplacement du regard, à la fois sur soi, sur les autres, et puis sur ce qu'on appelle la justice. Voici la cantate BWV 144 de Jean-Sébastien Bach, interprété par la Gechinger Kantorei sous la direction de Hans-Christoph Rademann.

Ainsi s'achève la cantate BWV 144 de Jean-Sébastien Bach. Nimm was dein ist und geh hin, prends ce qui est à toi et va-t'en, que nous entendions ici interprété par la Gechinger Kantorei sous la direction de Hans-Christoph Rademann, avec les voix de Myriam Feuersinger, Alex Potter et Benedikt Christiansson. Et la cantate s'achève sur ce choral qui en donne la clé spirituelle et qui dit « Il invite à renoncer à la comparaison, à déposer toute revendication de mérite et à faire confiance à une grâce qui dépasse les calculs humains. »

Ah, combien faibles sont nos soupirs! C'est un chant de la tradition spirituelle d'Anatolie que nous entendions ici, interprété par Achik Fezoula Chinar à la voix et au saz, ce luth à longs manches emblématique de cette culture, un chant qui s'inscrit dans la tradition des Achiks, ces poètes musiciens itinérants pour qui la musique est à la fois une prière, une méditation et une parole qu'on adresse à Dieu. Et le texte exprime la faiblesse humaine, l'insuffisance des mots et du souffle face à l'absolu, des soupirs qui sont trop courts, une voix qui est trop fragile pour dire pleinement le désir spirituel.

Un offertoire du premier livre d'orgue de la messe pour orgue et chœur de Nicolas de Grigny, que nous entendions ici avec Jean-Jacques Grunewald sur l'orgue de l'abbaye de la Pierre qui vire. Voici à présent un motet d'Antonio Vivaldi, un motet qui parle de fureur et de colère divine, « In furore justissime ire », et nous allons en écouter un extrait, c'est l'air « Tunc meus » qui signifie « Alors pour moi ». Le texte décrit alors un moment de bascule intérieure, puisqu'après la peur, après la colère divine qui est évoquée au début du motet, vient le temps de l'abandon confiant. L'âme cesse de trembler parce qu'elle se remet entièrement entre les mains de Dieu.

sur nos ondes RTS Espace 2. C'est toujours un grand plaisir pour moi de vous accompagner le matin. Je vous souhaite une excellente journée à toutes et tous. Dans quelques instants, il y aura les services religieux. On se quitte quand même en musique. Allez, avec la musique de Félix Mendelssohn pour terminer dans un chant collectif.

0: Et voilà, on se dit au revoir avec ce Kyrie et ce Here's I Got in der Höhe de Felix Mendelssohn que nous entendions par le cœur de la radio Latvian sous la direction de Sigvards Klava. Bonne journée à toutes et tous. Il est 9h et c'est le moment des informations sur RTS Espace 2.
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2: Les États-Unis rétablissent les sanctions contre le pétrole russe. La suspension de ces mesures économiques a pris fin hier. Washington a donc choisi de ne pas la renouveler. Instaurée à la mi-mars pour freiner la hausse des prix de l'or noir liée à la guerre en Iran, cette pause était très critiquée par Kiev. Volodymyr Zelensky y voyait un moyen pour Moscou de financer son offensive. La Russie affirme avoir subi cette nuit l'une des attaques de drones ukrainiennes les plus massives en 4 ans de guerre. Au total, Moscou affirme avoir abattu 556 appareils ukrainiens à travers le pays. Le bilan fait état d'au moins 4 morts dans les régions de Moscou et de Belgorod, ainsi que de 12 blessés. Berne veut restreindre drastiquement la publicité pour les aliments trop gras, sucrés ou salés, ciblant les enfants. Selon la EZZ am Sonntag, l'Office fédéral de la sécurité alimentaire négocie des interdictions strictes autour des écoles, à la télévision et en ligne. Si l'industrie se dit prête à des concessions, elle réclame des exceptions pour Noël et Pâques, ce que l'administration suisse refuse. Les discussions reprendront le 26 mai. Une entrée en vigueur en 2027 pourrait être envisagée. Jacques Moretti, exploitant du bar Le Constellation, avait initialement échoué à l'examen du brevet de cafetier en 2011, notamment en droit de l'hôtellerie et en normes d'hygiène et de sécurité. Il a obtenu son diplôme lors d'une seconde tentative, écrit le Sonntag Zeitung. Par la suite, il y a eu plusieurs démêlés avec les autorités, emploi de travailleurs sans permis, vente d'alcool à des mineurs et problèmes d'hygiène constatés en 2011.

0: 2022. En hockey sur glace, début de tournoi parfait pour l'équipe de Suisse de hockey sur lors de son mondial à domicile. Les Helvètes ont signé une deuxième victoire en deux manches en battant la Lettonie 4-2 hier soir. L'attaquant Damien Ria était le grand artisan de ce succès grâce à un doublé. Après une journée de repos ce dimanche, la sélection de Yann Cadieux affrontera l'Allemagne demain soir. À l'Eurovision, victoire historique pour la Bulgarie lors de la 70e édition du concours à Vienne. Déjouant les pronostics, la chanteuse Dara a réalisé le grand chelem en reportant à la fois le vote des jurés professionnels et celui du public avec son titre survitaminé Bangaranga. Israël et la Roumanie complètent le podium. Aujourd'hui, le temps, il est bien ensoleillé avec quelques nuages sur le Jura. Maximum 17 degrés demain, lundi. Nuageux avec des averses. Il fera un peu plus frais avec des températures qui peuvent arriver jusqu'à 15 degrés.
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3: Madame, Monsieur, bonjour. Un cordial bonjour de la campagne fribourgeoise en compagnie de la paroisse de Siviriez-Villarabou. Je suis heureux de vous accueillir en ce 17 mai 2026, que vous nous suiviez en direct à la radio sur RTS Espace 2 ou en différé dès 10h à la télévision sur RTS 2 ou sur le site de 4.ch. Soyez les bienvenus. C'est en direct de l'église Saint-Laurent à Villarabou, dans le district de la Glane, que nous allons vivre cette messe radiofilmée avant de rejoindre le culte radio au temple de Morges, dans le canton de Vaud. Ce sera vers les 10h sur RTS Espace 2. 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Pour le son, Renaud Millet-Lacombe et Sacha Onger. Pour l'image, Fabrice Junot et l'équipe de CleanFeed. Grégory Roth pour vous accueillir. Bienvenue à toutes et à tous. Ravi de vous retrouver en ce jour qui est, pour l'Église catholique en Suisse, celui du Dimanche des médias. Un dimanche qui se situe traditionnellement entre l'Ascension et la Pentecôte et qui met la focale sur le rôle des médias dans la société, mais aussi des valeurs qui animent leurs collaborateurs. À cette occasion, la quête a lieu dans toutes les paroisses pour soutenir l'activité des médias chrétiens de Suisse, dont celle de 4 Info, centre catholique des médias basé à Lausanne, et qui participe activement à la production de cette célébration, notamment sur les vecteurs audio et vidéo du service public RTS. Je rappelle volontiers, en préambule à cette liturgie, l'invitation lancée par le pape Léon XIV au mois de janvier, à l'occasion du dimanche des communications sociales, à propos de l'utilisation de plus en plus fréquente des intelligences artificielles. Le pape invitait à préserver les voix humaines et les visages humains. Eh bien, ce matin, grâce à la radio, ce sont bien des voix humaines que vous entendrez. Grâce à la TV, ce sont bien des visages humains que vous verrez. Ce sont celles et ceux de la paroisse de Siviriez, Villarabou, qui nous invite à une tradition locale, une messe célébrée une fois par année pour la protection contre la grêle et autres fléaux naturels. La liturgie aurait dû être célébrée dans les jardins qui bordent la chapelle Notre-Dame-du-Bois, un lieu où Sainte Marguerite Bailly venait régulièrement se recueillir. Mais avec cette météo capricieuse des derniers jours, nous nous sommes réfugiés à l'église Saint-Laurent de Villarabou. Merci donc aux paroissiens et paroissiennes pour cet accueil de dernière minute. L'Eucharistie est présidée par l'abbé Daniel Agbetti, curé modérateur de l'unité pastorale Sainte Marguerite Bailly, qui propose également l'homélie. Les chants de la messe sont assurés par le chœur mixte de Siviriez-Villarabou, dirigé par Alissa Bobillier et accompagné à l'orgue par Marie Léo. Je vous souhaite une excellente célébration avec le chant d'entrée « Jubilate Deo » de Jean-Paul Lecco, « Jubilate Deo ».

Au nom du Père et du Fils et du Saint-Esprit. Le Seigneur soit avec vous. Chers amis ici présents, chers auditeurs et auditrices de RTS Espace 2, chers téléspectateurs et téléspectatrices de RTS 2, soyez les bienvenus très cordialement et fraternellement à cette célébration eucharistique. En ce septième dimanche de Pâques, entre l'Ascension du Seigneur et la Pentecôte, nous sommes rassemblés dans l'attente confiante de l'Esprit-Saint. L'Évangile nous fait entrer dans la prière de Jésus, tourné vers son Père. Il le glorifie et lui confie ses disciples. Ceux-ci ont reconnu que Jésus vient de Dieu et qu'il vit en profonde communion avec le Père. En ce dimanche des communications sociales, nous sommes invités à faire de nos paroles des lieux de vérité et de rencontre. Et nous portons aussi dans cette Eucharistie notre prière pour la création en demandant au Seigneur de nous protéger des fléaux naturels. Frères et sœurs, préparons-nous à célébrer le mystère de l'Eucharistie en reconnaissant que nous avons péché.

Que Dieu Tout-Puissant nous fasse miséricorde, qu'il nous pardonne nos péchés et nous conduise à la vie éternelle.

Prions le Seigneur. Sois favorable à nos supplications, Seigneur. Nous croyons que le Sauveur du genre humain est auprès de toi dans la gloire. Puissions-nous éprouver qu'il demeure avec nous jusqu'à la fin du monde, comme lui-même l'a promis. Lui qui vit et règne avec toi dans l'unité du Saint-Esprit, Dieu pour les siècles et des siècles.

Lecture du livre des Actes des Apôtres. Les apôtres, après avoir vu Jésus s'en aller vers le ciel, retournèrent à Jérusalem, depuis le lieu dit Mont des Oliviers, qui en est proche. La distance de marche ne dépasse pas ce qui est permis le jour du sabbat. À leur arrivée, ils montèrent dans la chambre haute où ils se tenaient habituellement. C'étaient Pierre, Jean, Jacques et André, Philippe et Thomas, Barthélemy et Matthieu, Jacques, fils d'Alphée, Simon le Zélote et Jude, fils de Jacques. Tous, d'un même cœur, étaient assidus à la prière, avec des femmes, avec Marie, la mère de Jésus, et avec ses frères. Parole du Seigneur.

Le Seigneur est ma lumière et mon salut. De qui aurais-je crainte? Le Seigneur est le rempart de ma vie. Devant qui tremblerai-je?

J'ai demandé une chose au Seigneur, la seule que je cherche, habiter la maison du Seigneur tous les jours de ma vie, pour admirer le Seigneur dans sa beauté et m'attacher à son temple. »

Écoute, Seigneur, je t'appelle. Pitié, réponds-moi. Mon cœur m'a redit ta parole. Cherchez ma face. »

Lecture de la première lettre de Saint Pierre apôtre. Bien-aimés, dans la mesure où vous communiez aux souffrances du Christ, réjouissez-vous, afin d'être dans la joie et l'allégresse quand sa gloire se révélera. Si l'on vous insulte pour le nom du Christ, heureux êtes-vous, parce que l'Esprit de gloire, l'Esprit de Dieu, repose sur vous. Que personne d'entre vous, en effet, n'ait à souffrir comme meurtrier, voleur, malfaiteur ou comme agitateur. Mais si c'est comme chrétien, qu'il n'ait pas de honte et qu'il rende gloire à Dieu pour ce nom-là. Parole du Seigneur.

En ce temps-là, Jésus leva les yeux au ciel et dit, « Père, l'heure est venue, glorifie ton Fils, afin que le Fils te glorifie. Ainsi, comme tu lui as donné pouvoir sur tout être de chair, il donnera la vie éternelle à tout ce que tu lui as donné. Or, la vie éternelle, c'est qu'ils te connaissent, toi, le seul vrai Dieu, et celui que tu as envoyé, Jésus-Christ. Moi, je t'ai glorifié sur la terre en accomplissant l'œuvre que tu m'avais donnée à faire. Et maintenant, glorifie-moi auprès de toi, Père, de la gloire que j'avais auprès de toi avant que le monde existe. J'ai manifesté ton nom aux hommes que tu as pris dans le monde pour me les donner. Ils étaient à toi, tu me les as donnés et ils ont gardé ta parole. Maintenant, ils ont reconnu que tout ce que tu m'as donné vient de toi, car je leur ai donné les paroles que tu m'avais données. Ils les ont reçues. Ils ont vraiment reconnu que je suis sorti de toi et ils ont cru que tu m'as envoyé. Moi, je prie pour eux. Ce n'est pas pour le monde que je prie, mais pour ceux que tu m'as donnés. Car ils sont à toi. Tout ce qui est à moi est à toi, et ce qui est à toi est à moi, et je suis glorifié en eux. Désormais, je ne suis plus dans le monde. Eux, ils sont dans le monde, et moi, je viens vers toi. »

0: Je nous invite à nous asseoir. Chers frères et sœurs, chers auditeurs et auditrices de RTS Espace 2, chers téléspectateurs et téléspectatrices de RTS 2, l'évangile de ce jour nous introduit dans une scène d'une densité exceptionnelle. Jésus prie. Ce moment n'est ni un enseignement adressé aux foules, ni un signe spectaculaire. Il est une parole tournée vers le Père. Cette prière nous est donnée au cœur même de la relation qui unit le Fils au Père. Dès lors, une vérité fondamentale se dégage. Dieu n'est pas solitude, mais communion. Il n'est pas silence fermé, mais communication vivante. Lorsque Jésus affirme la vie éternelle, c'est qu'il te connaisse. Il ne parle pas d'un savoir abstrait, mais d'une relation. Connaître Dieu, c'est entrer dans le mouvement même de son amour. Cette perspective éclaire profondément notre relation en ce dimanche consacré aux communications sociales. Si Dieu lui-même est communication, alors toute parole humaine trouve en lui son origine et sa mesure. Comme le rappelle le pape François, tout est lié dans Laudato Si, numéro 91. Il existe une unité profonde entre notre relation à Dieu, notre manière de communiquer et notre manière d'habiter le monde. Dans cette lumière, le Christ apparaît comme le modèle parfait de toute communication authentique. Je t'ai glorifié sur la terre, dit-il. Toute son existence a été révélation. Il n'a pas cherché à séduire, ni à dominer, mais à manifester la vérité du Père. Et cette révélation atteint son sommet dans le mystère pascal. La croix elle-même devient parole, non pas une parole discursive, mais une parole existentielle, un don total qui exprime l'amour jusqu'à l'extrême. Ainsi se dessine un critère décisif pour notre temps. Une communication vraie est une communication qui donne la vie. Elle ne manipule pas. Elle ne divise pas. Elle ne réduit pas l'autre à un objet. Elle ouvre un espace de rencontre. Comme le souligne le pape Benoît XVI, la charité dans la vérité est la force qui construit l'homme et la société. Or, l'Évangile nous rappelle également notre condition concrète. Ils sont dans le monde. Cette parole nous concerne directement. À l'heure des médias et des réseaux, chaque parole porte. Chaque message agit. Chaque silence lui-même peut signifier. Nous participons tous, d'une manière ou d'une autre, à la construction ou à la dégradation du tissu relationnel. Mais cette responsabilité s'inscrit dans une réalité plus vaste encore que la liturgie de ce jour met en lumière à travers la prière pour être protégé de la grêle. Cette supplication nous rappelle que l'homme n'est pas le maître absolu du monde. La création demeure un don, à la fois admirable et fragile. Elle échappe en partie à notre contrôle et c'est précisément ce que fonde notre attitude de prière. Là encore, l'enseignement de Laudato Si éclaire notre foi. La création est un don qui jaillit de la main ouverte de Dieu. Au numéro 76 de cette encyclique. Demander à être protégé, ce n'est pas céder à la peur, mais reconnaître humblement que notre existence dépend d'un autre. C'est confesser que le monde n'est pas un simple mécanisme, mais une réalité habitée par une intention d'amour. Dès lors, un lien profond apparaît entre communication et création. Une parole faussée finit toujours par altérer notre rapport au réel. Une parole vraie, au contraire, rétablit une juste relation avec Dieu, avec les autres et avec le monde. Il ne s'agit donc pas seulement de mieux parler, mais de mieux être. Enfin, la prière du Christ nous livre une clé décisive. Avant de parler, Jésus prie. Avant d'agir, il demeure dans la relation au Père. Dans un univers marqué par la multiplication des discours, cette priorité de l'intériorité devient essentielle. Une parole qui ne naît pas du silence risque de devenir superficielle. Une parole enracinée dans la relation à Dieu acquiert, au contraire, une densité capable de toucher les cœurs. Frères et sœurs, au terme de cette méditation, trois appels se dessinent avec clarté. Entrer toujours plus profondément dans la connaissance vivante de Dieu. Purifier notre manière de communiquer afin qu'elle soit vraie et habitée par la charité. Habiter le monde avec responsabilité et confiance en reconnaissant à la fois notre mission et notre dépendance. Ainsi, même notre prière très concrète peut être préservée des fléaux naturels, devient une profession de foi. Nous croyons que le monde est entre les mains de Dieu. Nous croyons que notre vie a du prix et nous croyons que son amour conduit toutes choses à son accomplissement. Et cette foi transforme notre existence. Elle éclaire notre parole. Elle oriente nos relations. Elle fonde notre espérance. Amen.
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0: Je nous invite, chers sœurs et frères, à nous lever pour proclamer notre foi. Je crois en Dieu, le Père Tout-Puissant, Créateur du ciel et de la terre, et en Jésus-Christ, son Fils unique, notre Seigneur, qui a été conçu du Saint-Esprit, est né de la Vierge Marie, a souffert sous Ponce Pilate, a été crucifié, est mort et a été enseveli, est descendu aux enfers. Le troisième jour est ressuscité des morts, est monté aux cieux, est assis à la droite de Dieu le Père Tout-Puissant, d'où il viendra juger les vivants et les morts. Je crois en l'Esprit Saint, à la Sainte Église catholique, à la communion des saints, à la rémission des péchés, à la résurrection de la chair, à la vie éternelle. Amen. Seigneur, nous nous tournons vers toi et nous te confions les hommes du monde entier.
1: Bénis, Seigneur, ton Église. Tu lui as confié la mission de faire connaître ton nom, pour qu'elle le fasse toujours avec respect et douceur. Ensemble, nous te prions.

Bénis, Seigneur, ceux qui travaillent dans les médias et la communication. Ils tissent des liens invisibles entre les hommes. Pour qu'ils soient toujours animés par la passion de la vérité, ensemble, nous te prions.

Bénis, Seigneur, les moines et les moniales qui te prient sans relâche, pour qu'ils soient des germes de paix et de joie dans notre monde. Ensemble, nous te prions.

Bénis, Seigneur, notre communauté. Tu l'appelles à être la demeure du Père. Pour qu'elle recherche toujours le bien de ceux dont elle s'approche, ensemble, nous te prions.

0: Seigneur, écoute notre prière comme tu as écouté celle du Christ, pour que ta gloire se répande sur le monde et que le monde chante ta louange. Par Jésus le Christ, notre Seigneur. Amen.
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Prions ensemble au moment d'offrir le sacrifice de toute l'Église. Avec l'offrande de ce sacrifice, accueille Seigneur les prières de tes fidèles. Que cette liturgie célébrée avec ferveur nous fasse parvenir à la gloire du ciel par le Christ notre Seigneur. Le Seigneur.

Vraiment, il est juste et bon, pour ta gloire et notre salut, de t'offrir notre action de grâce, toujours et en tout lieu. Seigneur Père très saint, Dieu éternel et tout-puissant, par le Christ notre Seigneur. Car il s'est manifesté après sa résurrection en apparaissant à tous ses disciples. Et devant leurs yeux, il s'éleva au ciel pour nous rendre participants de sa divinité. C'est pourquoi la joie pascale rayonne par tout l'univers. La terre entière exulte. Les puissances d'en haut et les anges dans le ciel chantent sans fin l'hymne de ta gloire.

Toi qui es vraiment saint, toi qui es la source de toute sainteté, Dieu notre Père, nous voici rassemblés devant toi et dans la communion de toute l'Église. Nous célébrons le jour où le Christ est ressuscité d'entre les morts. Par lui que tu as élevé à ta droite, nous te prions. Sanctifie ces offrandes en répandant sur elles ton esprit, qu'elles deviennent pour nous le corps et le sang de Jésus le Christ, notre Seigneur. Au moment d'être livré et d'entrer librement dans sa passion, il prit le pain, il rendit grâce, il le rompit et le donna à ses disciples en disant: prenez et mangez-en tous, ceci est mon corps livré pour vous.

De même, après le repas, il prit la coupe. De nouveau, il rendit grâce et la donna à ses disciples en disant, « Prenez et buvez-en tous, car ceci est la coupe de mon sang, le sang de l'Alliance nouvelle et éternelle, qui sera versé pour vous et pour la multitude en rémission des péchés. Vous ferez cela en mémoire de moi. »

En faisant ainsi mémoire de la mort et de la résurrection de ton Fils, nous t'offrons, Seigneur, le pain de la vie et la coupe du salut, et nous te rendons grâce, car tu nous as estimés dignes de nous tenir devant toi pour te servir. Humblement, nous te demandons qu'en ayant part au corps et au sang du Christ, nous soyons rassemblés par l'Esprit Saint en un seul corps. Souviens-toi, Seigneur, de ton Église, répandue à travers le monde. Fais-la grandir dans ta charité, en union avec notre pape Léon, notre évêque Charles, son auxiliaire Alain, tous les évêques, les prêtres et les diacres. Souviens-toi aussi de nos frères et sœurs qui se sont endormis dans l'espérance de la résurrection, et souviens-toi dans ta miséricorde de tous les défunts. Accueille-les dans la lumière de ton visage. Sur nous tous enfin, nous implorons ta bonté. Permets qu'avec la Vierge Marie, la bienheureuse Mère de Dieu, avec Saint Joseph, son époux, les apôtres et tous les saints, Saint Nicolas de Fleu, patron de la Suce, Sainte Marguerite Bailly, patronne de notre unité pastorale, qui ont fait ta joie au long des âges, nous ayons part à la vie éternelle, et que nous chantions ta louange et ta gloire par ton Fils Jésus, le Christ.

comme nous l'avons appris du Sauveur et selon son commandement, nous osons dire, Notre Père qui es aux cieux, que ton nom soit sanctifié, que ton règne vienne, que ta volonté soit faite sur la terre comme au ciel. Donne-nous aujourd'hui notre pain de ce jour. Pardonne-nous nos offenses, comme nous pardonnons aussi à ceux qui nous ont offensés. Et ne nous laisse pas entrer en tentation, mais délivre-nous du mal. Délivre-nous de tout mal, Seigneur, et donne la paix à notre temps. Soutenu par ta miséricorde, nous serons libérés de tout péché, à l'abri de toute épreuve. Nous qui attendons que se réalise cette bienheureuse espérance, l'avènement de Jésus-Christ, notre Sauveur. Pour les siècles et les siècles. Seigneur Jésus-Christ, tu as dit à tes apôtres, « Je vous laisse la paix, je vous donne ma paix. » Ne regarde pas nos péchés, mais la foi de ton Église. Pour que ta volonté s'accomplisse, donne-lui toujours cette paix et conduis-la vers l'unité parfaite. Toi, Jésus, qui vis et règne pour les siècles et des siècles. Amen. Que la paix du Seigneur soit toujours avec vous. Chers sœurs et frères, dans la charité du Christ, donnez-vous la paix avec de beaux sourires, des sourires tout lumineux.

Voici l'agneau de Dieu. Voici celui qui enlève les péchés du monde. Heureux les invités au repas des noces de l'agneau. Seigneur, je ne suis pas digne de te recevoir, mais dis seulement une parole et je serai guéri.

Louons le Seigneur. Exauce-nous, Dieu notre Sauveur, par ces mystères très saints. Confirme-nous dans cette assurance que s'accomplira pour le corps entier de l'Église ce qui s'est déjà réalisé pour celui qui en est la tête, le Christ, lui qui vit et règne pour les siècles et des siècles. Amen. Frères et sœurs, chers amis, chers auditeurs et téléspectateurs, au terme de cette célébration, rendons grâce pour le don de l'Eucharistie et pour la prière du Christ qui nous unit. Que chacune et chacun de nous devienne, dans sa vie quotidienne, un artisan de vérité, de paix et de rencontre. Nous adressons un merci très chaleureux à toutes celles et ceux qui ont contribué à la beauté de cette célébration. Le chœur mixte, les servants de messe, les sacristains, les intervenants dans la liturgie, le conseil de paroisse, ainsi que les équipes de RTS Espace 2 pour la transmission. Que le Seigneur vous bénisse, qu'il garde nos vies et notre monde, et qu'il fasse de nous des témoins de son amour. Le Seigneur.

0: Et c'est avec cette Fantasia numéro 9 de Georges Telemann, interprétée par Marie Léo, que se termine la messe que nous venons de vivre à l'église Saint-Laurent, à Villarabou, au sein de l'unité pastorale Sainte-Marguerite-Bailly. Merci aux choristes du chœur mixte Sivirier-Villarabou, sa directrice Alissa Boblier, à l'organiste Marie Léo. Merci à l'abbé Daniel Agbetti qui présidait cette célébration et en assurait la prédication. Merci à la lectrice et à toutes celles et ceux qui ont permis la liturgie de ce matin. Merci enfin à Fabrice Junot et à l'équipe de CleanFeed pour la captation image. 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À vous qui nous suivez sur RTS2 ou le site de 4.ch pour la télévision, l'image, nous vous souhaitons un très bon dimanche. Et sur RTS Espace 2, nous allons poursuivre la matinée avec le culte. Alors, avant de vous quitter, je vous suggère, si vous souhaitez un enregistrement en CD ou DVD de cette messe, eh bien, de contacter le secrétariat de Catinfo. Je vous donne encore une fois le numéro de téléphone, 021 653 50 22. 021 653 50 22. Il ne me reste plus qu'encore à remercier les personnes qui ont permis la réalisation de cette messe. Renaud Millet-Lacombe à la prise de son, Sacha Unger en régie, à Écu Blanc, Catherine Cudry, notre attachée de production, Marie-Estelle Perrin pour la diffusion web de l'Homélie, pour le commentaire et à la production, Grégory Roth. Et sans transition, nous adressons maintenant de fraternelles salutations à la communauté réformée réunie à Morges pour le culte, avec le plaisir de vous retrouver, Mathias Wirtz. Que les ondes soient avec vous, Mathias.
1: Bonjour Grégory, merci, bon dimanche à vous, de même qu'à ceux et celles qui étaient avec vous à la messe en plein air à Sivirier. Oui, vous l'avez dit, nous sommes à Morges ce matin, il est 10h, presque 2 minutes, le temps de passer au culte sur RTS Espace 2.
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1: Nous voici le dimanche entre l'Ascension et Pentecôte, un dimanche presque ordinaire compris entre deux des grandes fêtes de l'année chrétienne, celle qui a rappelé, c'était jeudi, l'élévation du Christ au ciel, et celle qui annonce la venue

de l'Esprit-Saint parmi les fidèles. Ce sera dimanche prochain. Deux fêtes qui donnent aussi lieu à des prolongations de week-end. On espère d'ailleurs que vous avez pu en profiter malgré le temps un peu maussade, mais on pourra se refaire, semble-t-il, aujourd'hui avec le soleil qui revient. Ce matin, au temple de Morges, au bord du Léman, la paroisse locale nous invite à méditer sur les promesses de Jésus, en particulier celles qui semblent ne pas se réaliser. Par exemple, la promesse d'unité dans l'Église. On se demandera comment se comporter quand ces prières semblent ne pas être suivies d'effet et s'il n'y a pas malgré tout du positif à en tirer. Avec Gilles Ozaman à la prise de son et Sacha Unger en régie, nous sommes heureux de partager cette célébration avec vous.

Ce dimanche, c'est Richard Fallot qui présidera le culte dans cette église baroque, spacieuse et lumineuse. Il apportera aussi la prédication. Cela dit, il renoncera, m'a-t-il dit, à monter sur la chaire qui trône au milieu du temple parce que ce lieu est trop solennel à son goût. Le pasteur Richard Fallot est un jeune retraité de l'église réformée du canton de Vaud, mais il exerce différents mandats ponctuels dans les paroisses encore actuellement, comme par exemple maintenant sur la côte lémanique. Et ce matin, vous entendrez aussi d'autres voix. D'abord, celles nombreuses d'Olivier Jordan, Claire-Lise Baudet, Jacques-André Horry, Daniel Follenweider, Luce Schwertzmann, et pour les lectures et pour les intercessions. Mais il y a surtout aussi la voix de Clara Barry. C'est une musicienne suédoise, américaine et française, excusez du peu. Elle joue du violon, mais elle chante volontiers aussi du jazz. Et ce matin, c'est des airs de Jean-Sébastien Bach qu'elle interprétera. Et cela avec l'accompagnement d'Émile Sécheret. Lui, c'est l'organiste titulaire ici à Morges. Deux artistes qui ouvrent maintenant le culte avec cette aria du cantor de Leipzig, « Schafe können sich weiden »,« Les moutons peuvent paître en toute sécurité quand un bon berger veille ».

Paix et grâce nous sont données de la part du Seigneur Jésus, le Christ. Bienvenue à vous toutes et tous, paroissiennes et paroissiens, de la paroisse de Morges et Chichan sur les rives de notre beau lac Léman, et un cordial salut et fraternel à vous toutes et tous qui nous rejoignez sur l'antenne de la RTS. Nous célébrons aujourd'hui le 7e dimanche après Pâques, et c'est un dimanche un peu orphelin, un peu perdu, entre la fête de l'Ascension que nous avons célébrée jeudi et le dimanche de Pentecôte que nous célébrerons dimanche prochain. Sans plus attendre, entrons dans notre célébration. Je vous suggère de préparer dans le recueil Alléluia le numéro 34-32 que nous chanterons après la prière d'invocation. Nous nous levons. Oui, béni soit le Seigneur qui nous accueille et nous rassemble tels que nous sommes, avec nos différences et nos particularités qui parfois sont étranges. Tu veux, Seigneur, nous rejoindre encore ce matin pour nous redonner ta force, l'espérance et la motivation dont nous avons besoin pour affronter les défis qui sont les nôtres. Viens nous épauler quand nous essayons d'affirmer notre singularité, quand nous essayons de rester debout. Viens nous redonner courage quand les forces semblent nous manquer et que nous vacillons dans nos combats de tous les jours. Gloire te soit rendue à toi qui es Père, Fils et Saint-Esprit. Amen.

Prions. Dieu notre Père, nous te rendons grâce pour le don de ton Esprit qui aujourd'hui nous assure à nouveau de sa présence jusqu'à la fin du monde. Nous te le demandons par Jésus le Christ, notre Seigneur, qui vit et règne avec toi pour les siècles des siècles. Amen.

Le texte que nous allons lire ce matin est une prière qui traverse les âges. Elle ne s'adresse pas à des gens parfaits, mais à des hommes et des femmes qui connaissent le poids de la vie. C'est un chant de guérison et d'espoir qui nous rappelle que, peu importe où nous en sommes sur notre chemin, nous sommes portés par une fidélité qui ne s'use jamais. Je vous invite à écouter ces paroles anciennes dans une langue d'aujourd'hui qui nous rejoint. Lecture du psaume 103. Que tout ce qui est en moi remercie le Seigneur. Je ne veux pas oublier un seul de ses gestes de bonté. C'est lui qui nous aide à porter nos erreurs et qui guérit nos blessures intérieures. Il nous tire des impasses qui ressemblent à la mort et il pose sur nous un regard plein de tendresse et de dignité. Il redonne du sens à nos vies et nous offre une énergie nouvelle, comme si notre jeunesse se renouvelait sans cesse. Le Seigneur agit pour la justice. Il prend le parti de ceux que la vie écrase. Il ne passe pas son temps à nous faire des reproches et il ne garde pas ses colères en réserve pour plus tard. Car autant le ciel est immense au-dessus de la terre, autant son amour dépasse tout ce que nous pouvons imaginer. Il éloigne nos erreurs de nous aussi loin que le lever du soleil l'est de son coucher. Comme un parent a de la tendresse pour son enfant, le Seigneur est rempli de bonté pour ceux qui s'appuient sur lui. Il sait de quoi nous sommes faits. Il se souvient que nous ne sommes que de passage. La vie humaine est fragile, nous sommes comme l'herbe, comme une fleur des champs qui éclot le matin. Un coup de vent passe, elle n'est plus là. Même l'endroit où elle poussait l'a oublié. Mais l'amour du Seigneur, lui, ne s'arrête jamais. Il accompagne ceux qui le respectent et son soutien reste fidèle à ceux qui gardent ses paroles et qui s'efforcent de les vivre au quotidien. Le Seigneur a établi sa paix sur l'univers. Son influence s'étend sur tout ce qui existe. Alors, que tout ce qu'il a créé lui rende hommage, dans chaque recoin du monde. Quant à moi, de tout mon être, je lui dis merci.

Entre l'Ascension et la Pentecôte, Jésus n'étant plus sur terre et dans l'attente de l'Esprit, la tradition de l'Église a choisi pour ce dimanche une conversation intime entre le Fils et le Père appelée prière sacerdotale. Les disciples laissent traîner une oreille et ils comprennent l'importance de rester unis sur l'essentiel en dépit de leurs divergences. C'est aussi une prière qui traverse les siècles. Chaque chrétienne ou chrétien peut se dire « Oui, le Christ a prié pour moi ce soir-là ». Dans notre première lecture, l'apôtre Jean, le bien-nommé apôtre de l'amour, nous rappelle à l'essentiel. L'amour, la fraternité et la tolérance sont les prérequis afin qu'une paix durable régisse la marche de l'humanité. Première lettre de Jean, chapitre 4, versets 7 à 9. Mes chers amis, aimons-nous les uns les autres, car l'amour vient de Dieu. Quiconque aime est enfant de Dieu et connaît Dieu. Celui qui n'aime pas ne connaît pas Dieu, car Dieu est amour. Voici comment Dieu a manifesté son amour pour nous. Il a envoyé son Fils unique dans le monde afin que nous ayons la vraie vie par lui. »

Nous lisons dans l'évangile de Jean, au chapitre 17, les versets 20 à 26. Je ne prie pas seulement pour eux, mais aussi pour ceux qui croiront en moi à cause de leur prédication. Je prie pour que tous soient un. Père, qu'ils soient unis à nous comme tu es en moi et moi en toi. Qu'ils soient un pour que le monde croie que tu m'as envoyé. Je leur ai donné la gloire que tu m'as donnée pour qu'ils soient un comme toi et moi, nous sommes un. Moi en eux et toi en moi, pour qu'ils soient parfaitement un et que le monde reconnaisse ainsi que tu m'as envoyé et que tu les aimes comme tu m'aimes. Père, tu me les as donnés et je désire qu'ils soient avec moi là où je serai, afin qu'ils voient ma gloire, la gloire que tu m'as donnée, parce que tu m'as aimé avant que le monde soit fait. Père juste, le monde ne te connaît pas, mais moi je te connais et ceux qui savent que tu m'as envoyé. Je t'ai fait connaître à eux et te ferai encore connaître afin que l'amour que tu as pour moi soit en eux et que je sois moi-même en eux. Je vous invite à vous lever pour chanter le 4606 à la page 719.

Nous voici réunis pour ce septième dimanche après Pâques, dimanche que l'on pourrait qualifier de petit poussé de tous les dimanches de l'année. Comme nous le disions, il est pris en sandwich entre le long week-end de l'Ascension et le long week-end de Pentecôte. On ne sait pas trop ce qu'il faut en faire de ce dimanche. Sinon, petite suggestion, après la balade dominicale, puisque nous bénéficions d'un répit avant le retour de la pluie demain, petite suggestion, se préparer au choc de ce soir entre le Real Madrid et le FC Barcelone dès 18h. Mon père, qui n'était pas un grand amateur de football, était catalan et de Barcelone. Alors, quand le Real affrontait le Barça, la vie s'arrêtait à la maison et papa prenait possession de la télécommande. À part ça, c'est un dimanche un peu terne. Jésus étant monté au ciel, à l'Ascension, et l'Esprit n'étant pas encore descendu sur l'Église à Pentecôte, on n'a pas grand-chose à dire, en fait. Mais j'imagine qu'à un certain moment, un théologien s'est dit « Et si nous proposions pour ce dimanche, un peu terne, un thème bien rassembleur ?» Un thème sur lequel tout le monde s'accorde. Que diriez-vous du thème de l'unité ? Probablement qu'un comité a validé cette suggestion, et voici comment, aujourd'hui, septième dimanche de Pâques 2026, nous nous retrouvons à méditer ce passage biblique en Jean 17, appelé la prière sacerdotale. Et nous l'avons entendu à plusieurs fois, Jésus prie que tous soient un, ou une, puisque le langage inclusif aujourd'hui est de rigueur. Alors évidemment, nous sommes tous d'accord avec la prière de Jésus. Personne n'est pour les divisions ou les séparations. Et on voudrait tous faire partie de la même grande famille humaine dans laquelle règne la paix et l'harmonie. Dans la réalité, la bonne entente et l'harmonie entre nous, c'est pas toujours évident. Par exemple, si vous êtes invité à un repas de famille et que votre belle-mère n'arrête pas de vanter l'ex de votre compagne, qui avait une si bonne situation, qui était si intelligent et serviable, eh bien, par la force des choses, vous n'avez pas tellement l'impression de faire bloc avec la famille. Oui, je vois que certains hochent de la tête. Alors, c'est juste un exemple que j'ai pris parmi d'autres, je ne vise personne. Vivre ensemble dans la bonne entente comporte de sérieux défis. Nos deux réformateurs, Ulrich Zwingli et Pierre Viret, représentés sur les vitraux derrière moi, seraient bien de cet avis. Eux qui ont décidé de quitter l'Église de Rome, qui, à leur époque, était la seule Église instituée, autorisée et officielle. Au XVIe siècle, elle était l'archétype de ces systèmes politiques qui, avant les Lumières, prônaient ce que l'on appelle aujourd'hui la pensée unique. On disait à l'époque « à chaque royaume, sa religion, cuius regio, eius religio ». Dans le Saint-Empire romain germanique, tous les sujets du prince devaient adopter la même religion. Et Zwingli et Viret
Viré, qui était originaire d'Orbe, pas très loin d'ici, et ami de Calvin. Swingley et Viré se sont opposés de toutes leurs forces à ce principe en appelant à la liberté de conscience. Mais parlons d'aujourd'hui. Aujourd'hui encore, certains dirigeants s'efforcent de contraindre leur population à penser comme eux. Et il est quand même incroyable de réaliser que le président russe a réussi à convaincre 30% de sa population que les Ukrainiens sont nazis et donc ça justifiait de les envahir. Et que parler, que dire du président nord-coréen, lui, il n'a pas fait dans le détail, fidèle à ses habitudes, il a tout bonnement coupé l'Internet pour que tout le monde pense comme lui. Le président Xi, que l'on a vu récemment à la télévision s'entretenir avec, ma tête de Turc que vous connaissez, le président Xi s'énerve que Taïwan revendique son indépendance. D'une certaine manière, eux aussi sont pour l'unité, mais c'est l'unité de leur empire. Regardons un peu à l'ouest. À l'ouest, personne ne sait plus vraiment ce que veut le président Trump, ou qu'il sache où il va. Je lisais sous la plume d'un journaliste récemment qui, à son propos, disait « Quand on ne sait pas où on va, on risque bien de se retrouver ailleurs. » Ce que l'on sait, c'est qu'il est le meilleur et qu'il aimerait que nous portions tous des casquettes rouges. Je vous avais promis de ne plus parler de lui. Mais parfois, c'est plus fort que moi, je ne peux pas m'en empêcher, je rechute. Revenons-en à l'Évangile. Que prie Jésus exactement ? Prie-t-il que toutes les croyantes et croyants du monde entier soient rassemblés dans une seule grande et unique Église ? Est-ce cela que Jésus imaginait ? Certains l'ont cru. Certains ont cru à ce fantasme, surtout lors du rapprochement œcuménique d'il y a une cinquantaine d'années. Mais il faut bien réaliser que si c'est bien là le sens de la prière de Jésus, on se dit que Dieu le Père, ce jour-là, a fait la sourde oreille. Car la réalité, c'est que le christianisme est composé de dizaines, peut-être de centaines de confessions chrétiennes qui se distinguent par des différences culturelles ou historiques. D'une certaine manière, l'Église universelle est à l'image de l'humanité. L'humanité est une, mais composée de différentes races et de différentes cultures. La Suisse, notre pays, en offre un exemple parfait, une nation composée de différents cantons qui ont chacun sa propre culture, histoire et relative autonomie. Jésus a prié que nous soyons un ou une, c'est selon. Évidemment, il n'apprécie pas plus que vous ou moi les séparations et les divisions. Mais Jésus ne milite pas non plus pour la fusion servile dans un grand tout idéologique qui nierait nos convictions ou notre liberté de conscience. Voyez-vous, le prêt-à-penser, c'était pas vraiment le truc de Jésus. Au reste, vous vous souvenez peut-être de cet épisode que l'Évangile nous rapporte quand un jour les disciples du Christ sont venus lui dire « Maître, maître !» Nous en avons trouvé d'autres qui se réclamaient de toi, mais ils ne faisaient pas partie de notre petit groupe. Alors, nous les avons empêchés. Bravo, bravo, leur répond Jésus.
Laissez-les plutôt tranquilles. Celui qui n'est pas contre nous est avec nous, même s'il ne fait pas partie de notre petit groupe. Dans un ministère précédent, j'ai eu le bonheur de vivre la diversité des confessions chrétiennes. J'étais pasteur de rue auprès de personnes précarisées à qui on proposait une aide alimentaire. Et les bénévoles de l'association, une cinquantaine, ces bénévoles qui distribuaient ces invendus provenaient de cultures presque aussi diverses que les bénéficiaires, souvent issus de la migration. À chaque distribution alimentaire, il y avait là Jacques, protestant bien de chez nous et un peu austère, qui tenait les comptes. Il y avait aussi Antonietta, fervente catholique, avec son bel accent napolitain, qui était au poste des fruits et légumes. Et puis, il y avait Dieudonné, congolais et évangélique. On mettait Dieudonné à l'accueil, devant la file d'attente, car avec ses presque 2 mètres et 110 kilos, les tricheurs dans la file d'attente ne faisaient pas les malins avec lui. Et puis, il y avait le touchant Boris, ce jeune combattant handicapé, arrivé du Donbass, ukrainien et orthodoxe, spécialiste informatique qui veillait sur l'ordinateur du centre. Ephrem, originaire de Damas et de confession syriaque, dont la maison avait été rasée par un bombardement. En les observant un jour, j'ai réalisé que l'Église du Christ est très certainement une, quelque part, au ciel, dans le cloud, mais pas ici. Ici, sur terre, elle offre autant de visages et autant d'histoires particulières qui font toute sa richesse. Le Dieu des chrétiens, je sais que c'est étrange, le Dieu des chrétiens est composé de 3 personnes, Père, Fils et Saint-Esprit. Jésus est Dieu, mais il prie Dieu le Père. 3 personnes différentes qui sont réunies en un seul être. C'est la raison pour laquelle le texte grec ne dit pas que tous soient un au sens d'un amalgame, au sens d'une fusion en une seule personne, mais que tous soient unis ou en unité. Je vous propose que c'est ainsi qu'il faut comprendre ce texte. Pardonnez-moi cette parenthèse grammaticale, j'aime pas trop faire ça, mais qui est ici est nécessaire pour bien comprendre ce que Jésus dit. Dans le texte grec, beaucoup plus riche et plus précis que le français, le mot « en », adjectif numéral, est au neutre et pas au singulier. Il est au mode neutre que nous n'avons pas en français. En grec, il existe un mode neutre. C'est crucial ici pour bien comprendre les paroles de Jésus. Le choix du neutre désigne une unité de volonté ou d'intention. Jésus prie que les disciples soient unis dans un même dessein et une même communion. Le Sauveur prie que ses disciples partagent la même communion, le même amour que celui qu'ils partagent avec le Père et l'Esprit-Saint. De la même manière, les multiples dénominations chrétiennes jouent chacune leur propre partition, mais elles sont unies au service d'un même but. Et c'est au reste ce que nous fêterons ici même à Morges le 13 juin lors de la fête des églises. Non pas la fête de l'église, mais la fête des églises. Il y a des papillons comme ça à la sortie. Vous pouvez vous servir.
Chacune de nos communautés participe à un tableau dans lequel les tendances, les couleurs et les particularités historiques se retrouvent autour de l'essentiel. Et l'essentiel, c'est ceci, la louange du Christ et l'indispensable amour du prochain. C'est cela, la pierre de touche du croyant, nous dit Saint Jean, le bien nommé apôtre de l'amour. Quiconque aime est né de Dieu et connaît Dieu. Et c'est bien là le non-jugement qui importe. C'est la liberté d'être qui on est. C'est cela qui importe pour le Christ et pas la carte du parti. Unis dans le témoignage et diversifiés dans la manière de témoigner du même Seigneur. Voilà en résumé le message du jour. Je vais oser une métaphore musicale que j'ai discutée avec Émile, notre organiste. Une métaphore dont nous allons vérifier la pertinence dans quelques minutes en écoutant un extrait de la messe en si mineur de Jean-Sébastien Bach, interprété par Émile et Clara Barry, notre soliste du jour. Et que va-t-on entendre ? Nous entendrons la mélodie de la basse, à laquelle s'adjoint celle du violon, ici à l'orgue, la main droite, puis celle de notre soliste, Clara. Ces différentes mélodies sont certes différentes, mais voyez-vous, elles s'entrecroisent, elles se séparent, elles se recroisent pour finalement former un tout à l'harmonie parfaite. Et c'est bien là le génie de Bach. On pourrait dire que la prière de Jésus pour l'unité des chrétiens et donc des églises nous renvoie aux harmoniques d'une partition de Jean-Sébastien Bach. Jésus a-t-il été exaucé dans sa prière ? Si on la lit servilement, de manière littéraliste, et sans tenir compte des nuances de la grammaire grecque, non. Et c'est une bonne chose. Nos différences, nos origines diverses, nos diversités confessionnelles sont autant de richesses qui nous gardent de cette tentation hégémonique dans laquelle sombrerait une Église unique. Une seule et unique Église serait le pire des dangers, comme l'histoire de France du XVIe siècle jusqu'à l'édit de tolérance l'a bien montré. Je vais conclure en citant un des pères de Lumière, Voltaire, qui répondait à l'absolutisme de Louis XV en écrivant dans les Lettres philosophiques « S'il n'y avait en Angleterre qu'une religion, le despotisme serait à craindre. S'il y en avait deux, elle se couperait la gorge. Mais il y en a 30, et on doit bien constater qu'elles vivent en paix et en harmonie les unes avec les autres. » À l'heure du pluralisme, du multiculturalisme, de la lutte pour les droits des minorités, du droit à la différence, ces lignes semblent bien en avance sur leur temps. Alors, ne déplorons pas la diversité confessionnelle. Loin d'être un frein au message de l'Évangile, elle permet des expressions variées du message commun de l'amour. Cela rend l'Église véritablement universelle et culturellement pertinente. Concluons avec ces mots. Soyons bienveillants avec nos frères et sœurs, qu'ils soient catholiques, orthodoxes, luthériens, évangéliques, méthodistes, pentecôtistes, baptistes, syriaques, et restons unis sur l'essentiel,
que sont l'amour envers le prochain, la lutte pour plus de justice sociale et l'annonce de l'Évangile du salut. Amen.

La prière d'intercession 6406, page 1058, sera toujours chantée d'abord par la soliste, puis par nous, l'assemblée. Seigneur, nous te prions pour notre communauté et pour l'Église universelle. Apprends-nous à voir la diversité des cultures, des traditions, des sensibilités et orientations comme une richesse inestimable. Que nos différences ne soient jamais des barrières, mais des ponts qui nous permettent de témoigner ensemble de ton amour infini.

Seigneur, nous te confions notre société et ceux qui y exercent des responsabilités. Inspire-leur des gestes et des paroles qui favorisent l'inclusion et la dignité de chaque personne, quelle que soit son origine, son parcours ou ses fragilités. Que la peur de l'inconnu laisse place à la joie de la rencontre.

Seigneur, nous te prions pour les nations et les peuples en conflit. Que le respect mutuel l'emporte sur la volonté de domination. Aide les dirigeants du monde entier à reconnaître la valeur sacrée de chaque culture et de chaque identité afin de bâtir une paix durable fondée sur la justice et la fraternité.

Seigneur, transforme nos propres regards à chacune et à chacun. Délivre-nous des préjugés qui ferment nos cœurs et des jugements qui blessent. Donne-nous l'humilité d'écouter ceux qui pensent différemment de nous, afin que nous devenions, là où nous vivons, des artisans de dialogue, de bienveillance et de paix. Et comme tu l'as appris à tes disciples, nous te disons, notre Père qui es aux cieux, que ton nom soit sanctifié, que ton règne vienne, que ta volonté soit faite sur la terre comme au ciel. Donne-nous aujourd'hui notre pain de ce jour. Pardonne-nous nos offenses, comme nous pardonnons aussi à ceux qui nous ont offensés. Et ne nous laisse pas entrer en tentation, mais délivre-nous du mal, car c'est à toi qu'appartiennent le règne, la puissance et la gloire pour les siècles des siècles. Amen. Et nous restons assis pour le chant 34-30 que nous dialoguerons avec notre soliste pendant la récolte de l'offrande en faveur des activités de notre paroisse. Cantique 34-30 à la page 468.

0: pour nous un modèle et un trésor. Ô Jésus, donne-nous de faire une relecture de notre foi pour rendre grâce sans cesse avec toi pour ton action dans le monde d'aujourd'hui. Jour après jour, nous en reconnaissons les fruits. Ô Jésus, notre Seigneur, dans ce monde trop superficiel, emmène-nous vers toi, toi qui es l'essentiel. Nous savons qu'avec toi, tout vient de notre Père. Fais que cette certitude nourrisse notre prière. Que ta prière, débordant d'amour, nous aide à nous y relier chaque jour. Amen.
1: Chers amis, c'est sur ces belles paroles signées Jean le Rétif que nous allons rendre l'antenne. Nous arrivons au terme de notre culte. Je vous invite à vous lever pour recevoir la bénédiction de la part du Seigneur. Que la grâce de Dieu le Père, qui nous a créés dans la splendeur de notre diversité, de nos aspirations et de nos particularités, nous accompagne. Que l'amour de Jésus le Christ, qui a brisé les barrières qui nous divisent, pour nous réconcilier les unes avec les autres, nous habite, et que la communion du Saint-Esprit, qui fait de nos différences une seule symphonie, nous unisse toutes et tous dans l'émergence d'un monde meilleur. Allons dans la paix du Seigneur.
2: Au nom du Père. 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

0: Hier, on accusait les Juifs d'empoisonner les puits. Au début du siècle, le best-seller Da Vinci Code dépeignait une église catholique prête à tous les crimes pour cacher un terrible secret. Pourquoi religion et complotisme font-ils bon ménage? Vous écoutez Babel, bienvenue à vous. Christine Mocostabella, bonjour.
1: Bonjour Carole.
0: Christine, ce matin, on va parler complotisme.
1: Et c'est avec Pascal Wagner-Egger, qui est enseignant-chercheur en psychologie sociale à l'Université de Fribourg. J'ai été frappée par son dernier ouvrage, qui s'appelle « Je ne suis pas complotiste, mais ». Quand on ouvre la table des matières, eh bien, il y a pas mal d'entrées qui concernent la religion.
0: Par exemple ?
1: Alors, le complot juif, ça c'est malheureusement assez attendu, mais on trouve aussi des chapitres sur Jésus, sur les francs-maçons, les Illuminati ou même Satan.
0: Et Christine, pourquoi les thématiques religieuses ou para-religieuses sont répandues dans le complotisme ?
1: Eh bien, dès qu'il y a du mystère, du secret, ça fait le lit du complotisme. Et puis, les théories du complot peuvent elles-mêmes devenir une sorte de rapport au monde pour ceux qui y croient. C'est ce que Pascal Wagner-Egger appelle la religion du complot. Mais avant qu'on s'enfonce dans les méandres de toutes ces théories conspirationnistes, j'ai demandé à ce spécialiste en psychologie sociale de m'expliquer depuis quand on parle de complotisme.
2: C'est un terme qui est devenu beaucoup utilisé depuis, je dirais, les années 2000 avec Internet, parce que c'est là que ça a commencé par la théorie du complot autour du 11 septembre, et ensuite tous les attentats terroristes en France, et après Donald Trump et la pandémie, donc c'est de là qu'on parle beaucoup de complotisme, mais le terme existe depuis longtemps. Les premières théories du complot, on les par écrit en Europe, c'est l'abbé Baruel, justement pendant la Révolution, qui accusait les francs-maçons, un complot, il pensait que la Révolution était un complot des francs-maçons et des juifs, donc on va en discuter, je pense.
1: Oui, on va y revenir tout à fait. Alors, Pascal Wagner-Egger, je vous propose d'entendre un petit extrait d'une bande-annonce qui parle justement de complot.
3: Au nom du peuple français, le premier conseil de guerre du gouvernement militaire de Paris a reconnu le nommé Dreyfus Alfred coupable du crime de haute trahison.
4: La leçon à tirer du châtiment de Dreyfus est de montrer au monde ce que nous faisons des traîtres.
5: Vous êtes désormais responsable.

0: du renseignement.
1: Au colonel.
0: Si nous découvrons que Dreyfus n'est pas de traître, je pense que nous devrions agir rapidement dans l'intérêt de l'armée.
1: Bon Dieu, mon colonel, laissez tomber. Ce sont eux les chefs. Nous suivons leurs ordres.
2: Alors voilà, c'était donc J'accuse de Roman Polanski, sorti en 2019. Donc c'est l'affaire Dreyfus, l'histoire vraie d'un officier français qui a été accusé à tort de traîtrise et qui a été condamné pendant plusieurs années. Donc Pascal Wagner-Egger, il existe de vrais complots. Comment est-ce qu'on fait la part des choses?
3: Oui, c'est ça, il faut distinguer les vrais complots des théories du complot, et c'est pas évident, il faut bien le comprendre. Dans les deux, il y a l'idée d'un complot, donc le complot c'est une entente secrète d'un petit groupe de personnes dans un but malveillant, et on peut alors prouver des vrais complots, mais c'est des vraies enquêtes de journalistes et de la justice, des procureurs ou des ONG ou des lanceurs ou lanceuses d'alerte comme Erin Brockovich, qui vont enquêter pendant des années sur une affaire et trouver éventuellement des preuves de complot ou autres délits, et ensuite les faire valider devant un tribunal. Donc c'est une autre démarche que ce qu'on appelle les théories du complot. Les théories du complot, bah, c'est des croyances ou même des accusations de complot, parce qu'il faut aussi dire que c'est des accusations, parce que c'est quelque chose d'assez fort, et quand on dit complotiste, c'est un peu connoté négativement, et on nous reproche parfois de dire « mais vous traitez les gens de complotistes », mais l'accusation de la théorie du complot est bien plus forte que celle de complotiste. Donc c'est des accusations de complot, et j'ajoute sans preuve suffisante, c'est-à-dire que c'est pas basé sur des enquêtes dans la réalité ou des preuves, c'est basé sur des anomalies apparentes de la version officielle. Donc ces fameux éléments, c'est bizarre parce que si, parce que ça, la mission Apollo, c'est bizarre, ceci, cela, Artemis, la dernière mission, c'est, les complotistes ont dit c'est bizarre, regardez les images, regardez les vidéos, il y a des trucs bizarres, et ça pourrait être un complot, ça pourrait être de fausses images, mais on n'a largement pas assez de preuves. Si vraiment c'était un complot de la NASA, on devrait pouvoir trouver, enquêter, trouver qui a fait quoi, quand, comment, donc des preuves directes de complot, alors que ces anomalies apparentes, bah, elles ont toutes des explications en fait beaucoup plus simples. Souvent, des fois maintenant sur internet, elles sont même truquées, mais par exemple la mission Apollo, on avait le drapeau qui semble flotter au vent, alors les complotistes ont dit c'est bizarre parce que il n'y a pas d'atmosphère sur la Lune, et bah, personne n'est allé sur la Lune, on n'est pas astronaute, donc en fait l'explication c'était que le drapeau ne flotte pas, effectivement il y a une barre en fer qui le tient et il a un mouvement mais il bouge pas, donc il est immobile. Donc voilà, ces anomalies apparentes, elles ont pratiquement toute une explication, mais on voit bien que notre cerveau est très attiré par elles, et il en suffit de quelques-unes pour avoir une croyance complotiste, et c'est ça le problème des théories du complot.
2: Vous distinguez la science donc du complot, qui est les vrais complots, la recherche rigoureuse de preuves, et la religion du complot, qui est ce que vous venez de décrire. Mais pourquoi ce mot de religion?
3: Ben, c'est pour souligner cette différence de méthode, parce que la science, ben, on doit prouver les choses, et le domaine de la croyance ou de la religion, ben, c'est qu'on pense qu'il existe certaines choses, mais disons sans preuves suffisantes d'un point de vue rationnel ou scientifique. Si Dieu nous apparaissait à toutes et à tous et s'annonçait, ben, tout le monde y croirait. Donc en fait, voilà, les croyances, c'est une affaire de foi. Toutes les croyances paranormales, les croyances religieuses ou les croyances aux théories du complot, on croit partir de données qui seraient un petit peu insuffisantes, donc pour un esprit rationnel ou scientifique. Les scientifiques croient aussi à des choses incroyables, mais il y a ce principe que le physicien Carl Sagan donnait, qui disait qu'un phénomène extraordinaire doit avoir des preuves extraordinaires. En physique quantique, par exemple, on pense que les particules ne sont pas à un endroit donné, mais qu'il y a des densités de probabilité. Donc une particule peut être à plusieurs endroits à la fois, ce qui est très bizarre. Ou alors l'intrication quantique, c'est deux particules qui sont éloignées de plusieurs kilomètres et qui réagissent exactement en même temps. Donc il n'y a même pas un délai entre les deux, donc elles sont comme intriquées. Et ça, c'est très bizarre, mais on l'accepte parce qu'on a des preuves. Les physiciens ne voulaient pas, d'abord, il y en a beaucoup qui s'opposaient d'ailleurs à ça, et qui s'opposent toujours à ça. Ils pensent qu'il y a des choses qu'on ne voit pas. Mais voilà, c'est l'idée que les preuves sont suffisamment fortes pour qu'on soit obligé d'admettre ces phénomènes. Alors que dans les croyances, bah, n'importe quel complot, quelle religion ou quel phénomène paranormal pourrait être vrai, mais disons, on n'a pas suffisamment de preuves pour le dire, c'est ça un petit peu.
2: Oui, parce que Pascal Wagner-Egger, il y a certaines religions quand même qu'on peut vivre de manière rationnelle et ouverte, ce qui n'est pas vraiment le cas du complotisme que vous décrivez.
3: Oui, alors c'est vrai qu'il y a des points communs, mais il y a aussi des différences. Les croyances religieuses, elles peuvent avoir des effets positifs. Le complotisme, pas tellement, parce qu'on se met à accuser des fausses cibles. Par exemple, les gens qui luttent contre la pédophilie disent que les complotistes ne sont pas des alliés du tout, parce qu'ils dénoncent des complots pédophiles, mais ils les voient partout sans preuve, et donc ça aide pas. Et le complotisme amène même à se méfier de la démocratie, parce que les complotistes se disent sans preuve suffisante que tout est pourri, alors que bon, les démocraties sont certes imparfaites, parfaite, mais de cette imperfection, ils en tirent que c'est plus des démocraties qu'en apparence et que derrière, il y a une dictature des riches, etc., des comploteurs. Et ça, c'est largement exagéré et ça les amène à voter pour des populistes qui, eux, vont mettre en danger la démocratie. Donc, c'est un paradoxe et on le voit bien avec Trump aux États-Unis qui met en danger la démocratie et qui a été élu par, en bonne partie par la complosphère. Par contre, les croyances religieuses peuvent avoir des effets positifs. Il y a des études en psychologie de la religion et on voit que les gens sont plus généreux, plus altruistes. Alors surtout le dimanche, on a remarqué qu'ils sont très généreux parce que c'est là qu'on s'en souvient ou qu'on a un sermon du pasteur ou du curé. Et donc on sent appartenir à un tout et ça peut enlever une certaine anxiété existentielle. Donc il y a des effets positifs de la religion. Il y a aussi des effets négatifs dans une religion plus conservatrice, plus d'extrême droite, où ça devient, on critique tous ceux qui sont différents, l'homosexualité, les autres pays, les autres nations, etc. Donc dans les croyances religieuses, on peut avoir des effets positifs comme négatifs, mais les croyances complotistes, c'est plutôt négatif en général.

0: Est-ce que, puisqu'on est déjà dans le domaine de la croyance, les personnes plus religieuses sont aussi plus complotistes?
1: Alors on trouve un petit lien, mais plutôt, je dirais, indirect que direct, c'est-à-dire que on s'aperçoit que effectivement dans les sondages, les personnes plus religieuses sont aussi parfois plus complotistes, mais c'est surtout lié à l'extrême droite, en fait, à la position politique, parce qu'à l'extrême droite, aux États-Unis par exemple, les gens sont plus religieux, on le voit avec Trump, et sont aussi plus complotistes. Donc c'est pas forcément un lien direct. Et il y a un autre lien direct, un petit peu avec les croyances paranormales, parce que bah, si vous croyez aux miracles, aux anges gardiens, etc., bah, c'est des croyances assez voisines des croyances religieuses. Donc les gens qui croient à la religion croient aussi à certains phénomènes un petit peu ésotériques ou paranormaux et aussi croient plus aux théories du complot. C'est lié aussi le complotisme et les croyances paranormales. Donc il y aurait un lien comme ça un peu indirect.
0: Moi, ce qui m'avait frappé, par exemple, pendant le Covid, c'est que les catholiques très conservateurs, voire intégristes, avaient tendance à beaucoup rejeter le vaccin, comme des personnes justement issues des milieux New Age. Est-ce que ça vous surprend?
1: Oui, c'était assez fascinant de voir. Bon, j'étais allé dans une manifestation anti-mesures Covid. Et effectivement, il y avait à la fois l'extrême droite, c'était les sonneurs de cloches à Fribourg, et il y avait aussi l'extrême gauche, les homéopathes ou les choses comme ça. Donc effectivement, il y a parfois une conjonction d'intérêts entre l'extrême gauche et l'extrême droite. Et ça, on le retrouve dans des études. On trouve souvent qu'il y a un peu plus de complotisme aux extrêmes par rapport aux positions plus centristes. Et encore plus à l'extrême droite qu'à l'extrême gauche, dans beaucoup d'études, notamment en Suisse et en France. Et ça s'explique assez bien parce que le complotisme, c'est un discours de défiance envers le système en place. Et donc, les extrêmes politiques veulent les deux remplacer le système en place par un autre. Et donc, ils peuvent se trouver en commun d'attaquer le système en place. Parce que l'idée du complotisme, même si c'est d'accuser de complot sans preuve suffisante, c'est un petit peu le principe de calomnier, calomnier, il en restera toujours quelque chose. Donc, vous pouvez accuser Alain Berset d'imposer un vaccin qui est néfaste des deux côtés du spectre pour justement dire il faut changer de régime.
0: Et puis vous écrivez que les créationnistes, donc les personnes qui croient que le monde a été créé en 7 jours, sont plus à même d'être conspirationnistes. Pourquoi?
1: Oui, il y a une espèce de biais qu'on appelle téléologique, c'est-à-dire c'est l'idée que quand on observe quelque chose, ça a été créé pour une raison. Par exemple, les abeilles ont été créées pour butiner les fleurs. Donc c'est pas vraiment ce qui se passe, en tout cas l'explication en biologie, c'est que les abeilles et les fleurs ont coévolué parce que ça leur permettait de survivre davantage en coopérant, si on veut, enfin, en travaillant ensemble. Et donc c'est pas une intention qui a créé les abeilles ou pour qu'elles pollinisent les plantes. Mais voilà, c'est un biais qu'on peut avoir. On se dit, ah mais les ours blancs, ils sont blancs en fait pour se cacher, pour être moins vus de leur proie. La vraie explication, c'est que les ours les plus blancs ont davantage survécu, ils se sont mieux reproduits parce qu'ils étaient effectivement plus cachés. Donc en fait, on met une intention humaine là où il n'y en a pas. Et c'est la même chose dans les complots parce qu'on met des intentions humaines là où il n'y en a pas forcément. Par exemple, l'accident de la princesse Diana, c'est quasi sûr que c'était un accident de la circulation, les paparazzis qui poursuivaient la voiture et l'état d'ébriété du chauffeur. Mais les complotistes vont mettre une intention, il y avait un but dans tout ça. Donc c'est les services secrets qui auraient tué Diana.

0: Alors, on l'a déjà un tout petit peu évoqué. Un des premiers complotistes, c'est un prêtre, l'abbé Augustin Baruel, donc qui a théorisé à la fin du XVIIIe siècle que la Révolution française serait le fruit d'un complot entre, je crois, les Juifs, les francs-maçons et les Illuminati.
1: Mmh. Oui, exactement. Hein, c'est le premier. Alors, c'est le premier, première théorie du complot ou premier complotiste identifié, parce qu'évidemment, il devait y en avoir bien avant. Dès que l'être humain a créé au néolithique des sociétés complexes où plusieurs groupes vont être en compétition pour le pouvoir, il y a les prêtres qui se distinguent des agriculteurs, qui se distinguent des, je sais pas moi, des commerçants. Et chaque groupe va avoir tendance, ben, en politique, à chercher le pouvoir. Et donc, il y aura des vrais complots, parce que chacun va comploter pour atteindre le pouvoir, va tuer les autres. Hein, l'assassinat de César, par exemple, c'est un vrai complot. Et il y aura aussi des théories du complot, donc on va accuser les autres de comploter, même si c'est pas vrai.
0: Alors, Pascal Wagner-Hegger, une des choses maintenant qui m'a frappée dans votre livre, c'est le nombre de théories du complot qui sont en lien avec la religion. Je vous propose de commencer justement par le complot juif. C'est peut-être le plus ancien ?
1: Oui, c'est une des plus anciennes théories du complot parce que la minorité juive est aussi en Europe installée depuis des siècles et elle est bien intégrée dans certains contextes. Mais dès que les choses vont mal, on va trouver un bouc émissaire et c'est souvent justement les minorités qu'on va accuser de tout et n'importe quoi. Donc on les a accusés d'avoir tué le Christ au départ, hein, d'être les suppôts de Satan, alors que voilà, il y avait aussi Ponce Pilate, enfin il y avait plein d'autres gens qui étaient impliqués dans l'affaire. Ensuite, on les a accusés pendant les épidémies d'empoisonner les puits. Après, on les a accusés avec Marx, complot judéo-bolchevique, donc d'être à l'extrême gauche et de vouloir conquérir le monde, le communisme. Bon, effectivement, ils voulaient s'imposer, mais ce n'était pas un complot international. Et finalement, on les accuse maintenant. C'est le complot, la théorie du complot américano-sioniste. Donc c'est plutôt ici, on les accuse d'être à droite et de vouloir dominer le monde par le capitalisme. Donc voilà, ils ont été la cible de toutes sortes de théories du complot au travers de l'histoire. Et on a retrouvé la théorie du complot juif pendant la pandémie de Covid. Hein. Donc on ces vieilles idées qu'ils empoisonneraient les puits, ça s'est traduit par regarder Albert Bourla, qui est le PDG de Pfizer, il est juif, etc. Alors que les autres PDG n'étaient pas juifs du tout. Mais voilà, on se concentre de nouveau sur les rares cas qui semblent confirmer l'hypothèse. Et donc voilà, il y a vraiment ici une constante dans l'histoire qu'une minorité qu'on n'aime pas sera la cible de beaucoup de complots.
0: Est-ce qu'il y a d'autres communautés religieuses qui ont autant suscité des théories du complot ?
1: C'est vrai que la minorité juive, c'est la plus visée. Et toutes les théories du complot finissent par arriver à la théorie du complot juif. C'est un espèce d'attracteur. Par exemple, la théorie du 11 septembre, l'idée donc que ce ne serait pas un groupe terroriste Al-Qaïda, mais que ce groupe terroriste il a été créé par les services secrets. Tout à coup, on nous dit « Ah, mais quelques jours avant, les personnes d'origine juive ont été averties, ne sont pas allées travailler », ce qui était une fake news. Mais voilà, on a le complot juif qui vient s'ajouter dans ces choses-là. Le Covid aussi, on avait le complot juif, etc. Donc après, les théories s'attirent les unes les autres.
0: Et le fait qu'actuellement il y ait des tueries avérées commises par Israël qui se définit comme un État juif, est-ce que ça vient raviver aussi, redonner du regain à toutes ces théories du complot qui concernent les Juifs ?
1: Oui, c'est ça, les vrais complots hein, ou les vraies affaires alimente aussi le complotisme et les fausses accusations. Parce que justement, si un gouvernement se fait attraper, ou par exemple Nicolas Sarkozy qui se fait prendre et condamné parce qu'il a fait des choses illégales, ça va jeter un peu le discrédit sur toute la classe politique, sur tout le gouvernement. Et on va se dire, au lieu de se dire que les contre-pouvoirs fonctionnent et que Sarkozy est puni, donc c'est une bonne nouvelle, on va se dire, mais tout est pourri, ils sont tous comme ça, alors que c'est une minorité. Et donc le complotisme va faire une généralité à partir de ça.
0: Alors Pascal Wagner-Hegger, je vous propose maintenant d'entendre un autre son qui concerne cette fois-ci Jésus.
2: Nous sommes au cœur d'une guerre, sans fin, pour protéger un secret redoutable qui pourrait, s'il était révélé, anéantir jusqu'au fondement même de l'humanité.
3: Je suis confronté à quelque chose qui dépasse mon entendement.
2: Découvrez le secret le mieux gardé de l'histoire de l'humanité.
0: Donc c'était un extrait du film Da Vinci Code, sorti en 2006. On y parle donc d'un terrible complot autour de la supposée descendance de Jésus.
1: Chaque personnalité célèbre, ou quand il y a des événements très importants comme les tsunamis, etc., va donner lieu à des théories du complot. L'événement est tellement extraordinaire que la cause officielle n'est pas vraie, donc on va chercher ailleurs. Et donc avec Jésus, ça ne manque pas, c'est-à-dire on imagine plein de choses, voilà, qu'il aurait une descendance. Et le secret le mieux gardé hein, de l'histoire de l'humanité, disait-il pendant l'extrait, effectivement, derrière les sociétés secrètes, ou un peu secrètes comme les francs-maçons, parce que francs-maçons c'est secret, mais on peut postuler, on peut peut se faire accepter dans n'importe quelle loge, donc elles sont semi-secrètes. Mais derrière ce secret apparent, les Illuminati, les jésuites au sein de l'Église, hein, il y avait des groupes plus ou moins secrets, ou plus ou moins, alors, je ne suis pas un spécialiste de l'histoire religieuse, mais voilà, les Templiers, il y avait des petits groupes. Et là, derrière ce secret ou ce demi-secret, ben, on peut imaginer tous les complots. Ça se passe même sur les votations. On voit maintenant les complotistes dire « Ah, mais aux États-Unis, hein, les votations sont truquées. » Alors que, ben, il faut contrôler, ça peut arriver comme à Genève, apparemment, ou Vernier, mais il faut le prouver. Hein. De nouveau, on ne peut pas imaginer que toutes les élections sont truquées sans preuve suffisante. Et même en Suisse, on a eu ces accusations de la complosphère pendant les lois Covid. Avant de voter, les complotistes que je suivais un peu, ils disaient « Attention, ça va être truqué. » Alors comme on a voté quand même 3 fois, voilà, il n'y a eu aucune fraude avérée. Mais derrière le secret, ben, les théories du complot fleurissent.
0: Donc là, le secret en question, c'est l'idée que Jésus aurait eu des relations charnelles avec Marie-Madeleine, qu'ils auraient eu des enfants, ou en tout cas un enfant, et que cette descendance soit, comment dire, propagée jusqu'à nos jours, et qu'il faut absolument cacher ce secret. Donc c'est tiré du roman de Dan Brown, publié en 2023, qui a été un des plus vendus de tous les temps. Comment vous expliquez ce succès ?
1: Bah, c'est l'attrait narratif des théories du complot, c'est-à-dire que c'est des scénarios passionnants. C'est comme une enquête policière où vous enquêtez sur quelque chose qui est totalement invisible. Par exemple, The Matrix, hein, le film complotiste par excellence, c'est que toute la réalité qu'on voit autour de nous, ce bureau, en fait, c'est une illusion. À partir d'anomalies qui sont alors dans le film des vraies preuves de complot, hein, pas dans la réalité, mais dans le film, bah, évidemment, il y a un vrai complot. Et à partir de ces anomalies apparentes, on découvre un énorme complot sur la réalité. On a aussi The Truman Show avec Jim Carrey, où il découvre qu'en fait, il est un personnage d'une émission de télé-réalité. Donc, la réalité autour de lui est complètement factice. Et donc, ça, c'est passionnant. Il y a beaucoup de théories du complot et de paranormal, d'ailleurs, dans les séries, dans les films, parce que c'est justement des scénarios passionnants.
0: Et en l'occurrence, pourquoi ce serait si destructeur pour l'Église catholique que Jésus ait eu une descendance ?
1: Parce que l'Église aurait menti, c'est le point de vue de toutes les théories du complot, hein. C'est important parce que ça indique qu'on nous a menti sur des choses très importantes pendant des siècles. Ils ont vraiment une défiance envers toute forme d'autorité scientifique, religieuse, politique. C'est un petit peu une défiance générale.
0: Et c'est quoi l'avantage de croire à une théorie du complot ?
1: Alors, il y a un avantage un peu narcissique qu'on a trouvé dans certaines études, parce que nous, alors, on fait vraiment des études, on demande aux gens qu'est-ce que vous croyez à tel ou tel complot, et ensuite on regarde des traits de personnalité, des biais cognitifs, des variables sociales comme le niveau d'éducation, etc. Et on regarde qu'est-ce qui est lié à quoi, et on trouve qu'il y a un bénéfice un peu narcissique, c'est-à-dire que si vous croyez à la théorie du complot, bah, vous êtes dans la minorité qui connaît la vérité. Et c'est en plus la plupart des autorités épistémiques, les scientifiques qui disent avoir raison, ben en fait, eux, ils ne savent pas. Donc, c'est un espèce de savoir alternatif qui est très attractif, pas seulement les théories du complot, mais aussi certains savoirs ésotériques comme les pyramides ou les extraterrestres. Ça vous donne l'impression, alors que vous n'êtes pas forcément, vous, un expert ou un spécialiste d'un domaine, mais là, tout à coup, ça vous donne un espèce de domaine alternatif où vous devenez le spécialiste qui a raison contre toute l'humanité. Donc, c'est aussi un peu le syndrome de Galilée, comme on l'appelle, hein, c'est de se dire, mais je suis comme Galilée qui rencontre la résistance de l'Église, donc je suis un génie contre lequel les autres veulent lutter. Alors que la plupart des gens qui ont des idées contre les scientifiques, en fait, c'est des idées fausses. Il y a de temps en temps un génie comme Galilée qui avait quand même raison. Le complotiste va imaginer qu'il est dans cette position-là.
0: Pascal Wagner-Hager, il y a une entrée assez surprenante dans votre livre sur le complotisme, c'est Satan.
1: Oui, c'est justement l'idée que Satan comploterait dans l'histoire de l'humanité contre les chrétiens pour les corrompre. Le côté positif de la religion, l'existence de Dieu, c'est pas un complot, parce que dans la définition du complot, c'est dans un but malveillant. Satan, il a des intentions malveillantes puisqu'il veut nous corrompre. Donc là, il y a une théorie du complot qui est justement très ancienne et qu'en quelques clics, on peut retrouver sur Internet le mondialisme démasqué. Donc Satan serait le mondialiste qui veut justement corrompre les êtres humains et qui veut corrompre aussi la religion.
0: Quel autre complot serait imputable à Satan ?
1: La pédophilie, le complot pédophile des élites, c'est un complot satanique. Donc souvent, les théories du complot, on accuse un petit groupe malveillant, mais si on continue les échelons du pouvoir, tout en haut, il y a parfois Satan, parce que c'est lui qui est le prince du mal, donc c'est lui qui est à l'origine de tout le mal dans le monde et qui serait à l'origine de tous les complots, finalement.
0: En conclusion, Pascal Wagner-Hager, vous dites que la religion du complot est contre-productive, voire dangereuse. Mais pourquoi est-ce qu'elle est dangereuse ?
1: Parce que justement, quand vous croyez à un complot sans preuve suffisante, on pourrait se dire, bon, bah, chacun peut croire ce qu'il ou elle veut, si les conséquences ne sont pas négatives. Mais dans le complotisme, les conséquences sont négatives parce que si vous croyez à un complot sans preuve suffisante, alors vous allez croire aux autres. C'est ce qu'on observe dans les études, hein. Plus les gens croient à un complot et plus ils vont croire à d'autres. Si vous croyez sans preuve suffisante que la CIA a fait de faux attentats le 11 septembre contre sa propre population, alors elle a très bien pu tuer Kennedy, elle a très bien pu faire une fausse mission Apollo sur la Lune. Et c'est dangereux parce que justement, ça mine la confiance minimum qu'on doit avoir dans les institutions, dans la démocratie. Ça menace la démocratie.
0: Et comment est-ce qu'on peut réagir quand on entend une théorie du complot, notamment dans un contexte religieux ?
1: Un bon argument, c'est pour les gens qui sont un peu modérés, c'est de leur dire, mais oui, tous les complots peuvent être possibles, mais c'est des accusations assez graves et sans preuves suffisantes. Donc si j'ai une forte accusation, il faut que j'ai des preuves assez fortes, comme devant un tribunal. Vous ne pouvez pas accuser quelqu'un d'un crime si vous avez juste une impression ou des photos floues.
0: Mais en même temps, est-ce que complotiste, le mot, c'est pas un peu un mot valise trop vaste? Parce que vous avez évoqué Kennedy, c'est pas tout à fait la même chose de penser qu'il a peut-être été victime d'un complot, ou de penser que la reine d'Angleterre est une reptilienne, c'est-à-dire une extraterrestre en forme de lézard.
1: Oui, c'est vrai, parce qu'on nous fait souvent cette remarque, on nous dit, mais vous nous considérez comme des platistes, qu'on pense que la Terre est plate, alors qu'on a un complot beaucoup plus plausible, comme sur la pandémie, ou sur la mission Apollo, ou sur Kennedy. Parce que Kennedy, effectivement, il a pu être assassiné par un petit groupe. C'est l'histoire de la balle magique. On dit, mais c'est bizarre parce que, donc ça c'est le complotisme, les blessures qu'on a vues sur Connolly et JFK sont impossibles avec une balle. Donc la balle a dû faire des virages. Alors qu'il suffit de mettre les corps dans une certaine position pour que la trajectoire soit rectiligne. Donc de nouveau, ça pourrait être un complot, cette histoire qu'il y a eu un deuxième tireur. Mais ce n'est pas des preuves suffisantes. Il y a eu un deuxième tireur, on doit trouver de meilleures preuves.
0: Mais bon, il a quand même été assassiné, donc il y a quand même peut-être bien quelqu'un qui a comploté pour l'assassiner.
1: Voilà, bien sûr, mais de nouveau, si on accuse la CIA ou le KGB, le problème avec Kennedy, c'est qu'on accuse des dizaines de groupes différents. Donc en fait, même si une théorie du complot est vraie, finalement, on le saura par une vraie enquête, donc pas par la religion du complot où on croit simplement parce qu'il y a des choses bizarres. Il faut trouver des preuves, qui a fait quoi qu'en commun. Et ça, voilà, même Trump qui disait dire la vérité et qui a accès à tous les fichiers, il nous dit rien. Donc en fait, c'est probablement pas un complot. Et il y a des gens qui ont passé toute leur vie sur l'affaire Kennedy, parce que c'est vrai que pour moi, c'était aussi un complot assez plausible. Et en fait, ils sont revenus du complot, parce qu'ils étaient au départ vraiment complotistes, ils étaient sûrs que c'était louche, qu'il y avait plein de choses. Et en fait, il y a quelqu'un qui a écrit un livre de 1000 pages pour dire que maintenant, en fait, il était plus sûr du tout et il pense quand même qu'il n'y avait qu'un seul tireur. Donc, c'est plus probable qu'il y ait un seul tireur qui soit déséquilibré et qui veuille se faire connaître en tuant un président. Donc, c'est beaucoup plus fréquent. Si c'était quand même un complot, faudra trouver des preuves, sinon on peut pas vraiment y croire.
0: Terminé, Pascal Wegner-Heger, vous proposez d'inventer sa propre théorie du complot pour comprendre le mécanisme qui sous-tend ces théories. Alors, peut-être un petit défi pour nos auditeurs. Est-ce que vous auriez un thème à proposer pour qu'ils inventent leur propre théorie ?
1: Par exemple, il y avait une équipe de lycéens et lycéennes en France qui ont inventé une théorie du complot sur les chats. C'est le fait qu'ils seraient apparus et que c'est des extraterrestres parce qu'ils sont apparus tout à coup en Égypte ancienne. Alors là, c'est pas vrai, donc ils sont apparus avant, mais voilà. En Égypte, c'était effectivement très important.
4: Égypte ancienne, en 2000 avant Jésus-Christ. C'est la plus ancienne mention de l'existence des chats. Avant cela, aucune trace de leur existence. Pourquoi cette apparition soudaine? Et pourquoi ont-ils immédiatement été considérés comme des dieux?
1: Avec un petit documentaire, ces lycéens et lycéennes arrivent à nous faire vraiment croire à la théorie du complot. Donc c'est très intéressant comme exercice parce qu'on ne dit pas aux jeunes gens il faut croire ceci ou cela, mais on leur dit voilà comment sont construites les théories du complot. Donc il faut être un peu méfiant envers ces théories du complot. Et on a aussi le duo des infiltrés qui est à la RTS et qui fait une émission maintenant pour les enfants et qui ont fait une vidéo où ils ont inventé leur propre théorie du complot, comme quoi les dessins animés avaient été créés par la CIA pour manipuler les cerveaux des enfants. Pareil, ils ont essayé de la transmettre à des milieux complotistes et après ils ont essayé de la proposer aux gens dans la rue et on voit à l'œuvre à la fois un peu de crédulité, les gens se font un petit peu avoir, mais aussi un esprit critique. Donc on voit aussi certaines personnes qui se disent « Non mais là, d'où vous tenez ce document de la CIA qui était un fake ?» Certaines personnes l'acceptent et d'autres ne l'acceptent pas. Donc là, on voit aussi à l'œuvre à la fois une sorte de crédulité mais aussi un esprit critique qu'on peut développer.

0: Un esprit critique à cultiver devant le flux d'informations qui circulent sur Internet. C'était Pascal Wagner-Egger, expert en psychologie sociale. À votre micro, Christine Mocostabella. Vous nous rappelez le titre de son ouvrage ?
1: Oui, alors en entier, c'est « Je ne suis pas complotiste, mais 30 théories du complot décryptées et expliquées pour démêler le vrai du faux et moins se faire manipuler ». Et c'est publié aux éditions 41 de l'EPFL.
0: Merci Christine pour cet entretien, un entretien que vous pouvez réécouter en tout temps sur le site rtsreligion.ch ou sur l'application Play RTS à l'enseigne de Babel. Et si vous souhaitez réagir à ce que vous venez d'entendre, vous pouvez le faire en nous écrivant à babel@rts.ch.

0: Bastien Meucli signait la réalisation de cet entretien. Merci à lui et merci à Daniel Zacker, notre attaché de production. Babel referme ses portes, merci de nous avoir suivis. Tout de suite, vous avez rendez-vous avec Marin Piguet et ensemble, dimanche prochain, nous serons avec la théologienne catholique française Sylvaine Landrivon pour battre en brèche les idées fausses qui circulent sur le christianisme. Très belle suite d'écoute sur RTS Espace 2.
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2: Ensemble avec Jean-Pascal Mage en régie pour aujourd'hui une grande émission spéciale en direct de Bienne et de sa fête fédérale de musique. Ensemble, on ne dérogera cependant pas aux traditions de l'émission. Nous commencerons par quelques conseils d'échauffement glanés durant le week-end sur le parcours du concours de parade. On verra comment s'y préparer convenablement. Puis dans notre théorie des ensembles, nous recevrons trois représentants de l'harmonie municipale de Martigny qui nous fait le plaisir de venir entre le concours de parade et le concours de salle. Et puis finalement, un petit tour dans la foule pour tâter l'ambiance de cette fête fédérale de musique. Que ce soit auprès du public ou des participants, merci d'être à l'écoute. Nous sommes ensemble jusqu'à 13h.

0: La programmation musicale de cette émission qui va faire la part belle aujourd'hui aux compositeurs helvétiques et en particulier celles et ceux et surtout ceux qui ont été désignés comme compositeurs des pièces imposées de cette fête fédérale 2026 de musique. À l'instant, Franco Cesarini qui pour la fête a signé la pièce d'excellence d'harmonie mais dont on entendait à l'instant cette autre pièce intitulée Convergence et interprétée par la Musikverein Abtsbil Saint-Joseph. Vous êtes donc à l'écoute d'Ensemble en direct de cette fête fédérale de musique à Bienne, à l'étage de la coupole où s'est tenu tout un tas d'émissions de la SSR. Et puis, c'est, vous le savez, si vous êtes habitué de cette émission, l'heure de notre traditionnel exercice d'échauffement. En tout cas, on donne quelques petits trucs et astuces. Je me suis promené ce week-end sur le bord du parcours de parade où se tient l'une des épreuves donc, de cette fête fédérale pour savoir comment se préparer comme il se doit à cette parade.
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2: Là, je voudrais savoir un peu quels sont les exercices que vous pouvez faire pour vous maintenir un peu au chaud comme ça quand il fait froid, quand on doit défiler. Est-ce qu'il y a quelqu'un qui a un truc particulier à l'instrument, un petit exercice ?
3: Mets ton bouchon dans la poche pour la garder au chaud, je pense que c'est un des premiers trucs à faire. Premier truc de base, puis après, c'est souffler dans l'instrument pour essayer de le réchauffer un peu la moindre, mais ça reste quand même compliqué pour avoir un instrument chaud.
2: Est-ce qu'il y a un petit exercice musical aussi à faire, peut-être une gamme, quelque chose qui se fait plus aisément juste avant un défilé ?
4: Ouais, je pense qu'il faut essayer de faire quelques poses de son en ensemble pour réchauffer, puis faire en sorte que la justesse de l'ensemble soit bonne. Mais voilà, il n'y a pas beaucoup de miracles à faire quand on est dans ce genre de situation, puis que les températures sont peut-être aussi basses, ouais, effectivement. Mais voilà, c'est ce qu'on peut faire.
2: Là, en l'occurrence, vous passez dans combien de temps ?
3: Quoi, 5-10 minutes ? Ouais. À peu près, quelque chose comme ça, ouais. Donc là, ouais, c'est l'instrument est bien froid, donc maintenant ça va être l'exercice, comme on l'a dit avant, c'est de le réchauffer un peu pour que ça aille, mais ça va quand même être compliqué.
2: L'instrument, c'est le principal problème, ou est-ce que le corps doit rester chaud aussi, parce que pour bouger correctement et avoir la fière allure sur le défilé, parce que ça compte quand même beaucoup.
4: Il y a la question de toute la démarche en lien avec le défilé, quoi. C'est-à-dire qu'il faut faire les mouvements ensemble, il faut faire la levée d'instrument ensemble. Je pense que le plus gros défi, c'est rester concentré. Surtout dans toute la séquence de la journée où on a eu beaucoup de choses. Et puis là, c'est l'ultime défi qu'on a aujourd'hui et puis qu'on doit être concentré sur tout ça.
2: Merci beaucoup à tous les deux. Je peux juste encore vous demander vos prénoms et la société dont vous faites partie.
3: Oui, alors Patrick Mont, la Cigogna de Prévin-Noréa.
4: Et Olivier Magne de la même société.
2: Merci à tous les deux puis bon défilé.
5: Merci.
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Extrait de la suite Three Pictures for a Band, le premier mouvement Cortège, une composition d'Oliver Weshpi qui, lors de cette fête fédérale, lui, de son côté, signe la pièce imposée d'excellence en brass band. Ici, donc, ce cortège interprété par le brass band Schoenhoven, dirigé par Erik Janssen. À l'écoute d'ensemble sur RTS Espace 2 en direct de la fête fédérale de Bienne. C'est bien sûr donc les musiques pour orchestre à vent qui sont à l'honneur, mais on n'oublie pas non plus l'aspect choral de cette émission.

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L'ensemble de cuivre jurassien dans cette marche glorieuse, dirigée par Blaise Héritier et composée par Olivier Marquis, qui, lors de cette fête fédérale, lui, signe la pièce de brass band en première catégorie. Glorioso, une marche que l'on entendait juste après cet extrait des quatre motets pour chœur mixte de Maurice Duruflé, le Tantum Ergo. Marc Bochu à la tête de l'ensemble vocal des musiques.

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C'est aussi le jazz avec à l'instant ce standard Almost Like Being in Love, signé Frederick Love et interprété par le SWR Big Band et la voix de Fola Dada. À propos de voix, cette émission, c'est aussi une émission chorale, même si aujourd'hui on est en direct de la Fête fédérale de musique de Bienne. Et nous sommes à l'heure de notre feuilleton de musique chorale helvétique. Nous parcourons cette cantate pour voix, chœur et orchestre de Michel Ostetler, intitulée Surge Illuminare. Voici la fin de la première partie, pendant que cela me permet d'accueillir déjà autour de la table les invités à venir dans notre théorie des ensembles. J'ai nommé l'harmonie municipale de Martigny, mais pour l'instant, on est en compagnie de Michel Ostetler et de sa cantate Surge Illuminare.

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1: Et ce dimanche, à la lettre M comme Martini, puisque je suis en compagnie de trois membres de l'harmonie municipale de Martini, une harmonie de première catégorie qui nous fait le plaisir de venir entre l'épreuve de défilé qui a été réalisée il y a à peine 15 minutes, si je ne me trompe pas, et le concours de salle qui aura lieu cet après-midi. Pour cette harmonie municipale de Martini, je suis en compagnie de Christian Bonnet, Stéphane Bertin et Lisa Denis. Bonjour à tous les trois.
2: Bonjour.
1: Et puis on est également en compagnie de Mathieu Bessereau-Belty, qui est chef du service de la culture de Martigny. Bonjour.
3: Bonjour.
1: Vous nous direz également comment la ville de Martigny s'implique dans la participation de cet ensemble. Mais venons-en peut-être au début, au commencement de l'ensemble, cette harmonie municipale de Martigny. Faisons un peu d'histoire. De quand date la création de l'ensemble? Je me tourne vers vous, Christian Bonnet, parce que j'ai compris que vous êtes là depuis de nombreuses années. Vous avez même été président de cette harmonie.
2: Effectivement.
1: Alors, depuis quand existe cette harmonie municipale Martigny?
2: Alors, la ville de Martigny, la bourgeoisie de Martigny a donné des fonds pour créer une société de musique en 1860, pour répondre à Martigny-Bourg, qui avait créé aussi un ensemble. Et puis, en 1908, la société a décidé d'évoluer vers une harmonie. Et donc, on a pris cette date comme date de création de l'harmonie municipale de Martigny.
1: Quels étaient les enjeux sur le moment de ce passage qui semblait assez important, de passer d'une fanfare qui faisait peut-être plutôt avec les moyens du bord à une harmonie avec une formation précise? Ça dit quelque chose de l'identité musicale qui était voulue?
2: Ça définissait déjà l'identité musicale et la volonté de se démarquer des autres fanfares pour aller vers un répertoire à l'époque essentiellement classique. Donc des transcriptions classiques d'air d'opéra et d'ouverture. C'était ce que l'on jouait encore il n'y a pas si longtemps régulièrement dans les harmonies.
1: De votre côté, Stéphane et Elisa, depuis combien de temps est-ce que vous êtes dans cette harmonie?
4: Alors pour ma part, ça ne fait pas très longtemps. Mmh. Ça fait 4 ans cette année. Ouais.
5: Moi, ça fait une bonne quinzaine d'années que je suis sur les rangs de cette société.
1: Et qu'est-ce qui vous a donné envie pour la première fois d'intégrer le corps de cette harmonie? C'était de l'avoir vu en concert? On en a entendu parler par des connaissances?
4: Moi, c'était mon grand-papa. Lui faisait partie des tambours d'Octodure qui sont aussi reliés à l'harmonie. Et puis, je savais que je voulais faire un instrument. Donc, c'était un peu naturel que j'allais rentrer dans l'harmonie.
1: Vous, Stéphane, ça fait plus longtemps que vous avez dit, puis c'est peut-être même, j'ai cru comment vous étiez percussionniste professionnel également, c'est ça aussi qui vous a ensuite donné le goût de la musique et d'en faire votre activité?
5: C'est clair que c'est le premier ensemble avec lequel j'ai joué, c'était l'ensemble de la ville, c'est comme ça que je suis arrivé dedans, et puis en fait au fur et à mesure on se trouve une passion, quelque chose, et puis c'était clairement un point de départ pour le futur de tout mon développement musical par la suite. Mm-hmm.
1: De votre côté, Christian Bonnet, est-ce que vous vous souvenez de votre première répétition avec l'harmonie? Est-ce que l'enthousiasme est encore intact après toutes ces années?
2: Alors, je m'en souviens très bien. C'est mon papa qui était aussi dans les tambours, qui m'avait acheté une lyre et puis qui m'avait demandé de jouer de la lyre. Donc, le premier instrument que j'ai joué à l'harmonie en 1979, j'avais 12 ans, c'était la lyre. Et puis, je m'en souviens bien parce qu'il y a eu des grandes fêtes ce jour-là, enfin cette année-là, une fête cantonale et puis surtout un jumelage avec une commune de Provence, Vaison-la-Romaine, et j'ai pu faire partie de ce voyage. Donc, c'était une année qui était marquante pour moi.
1: Lisa, qu'est-ce qui fait qu'on vient encore toujours aux répétitions? Qu'est-ce qui nous motive le plus? C'est la musique, l'ambiance de groupe, justement des échéances comme les voyages ou la fête fédérale, comme on va y venir d'ailleurs?
4: Un peu de tout, je dirais, surtout la musique. On a beaucoup de pièces qui sont intéressantes à jouer. Et puis aussi l'ambiance qui est en répétition, même dans les sorties, je trouve qu'on a une bonne cohésion. Puis ça aide à revenir aux répétitions, ça motive beaucoup. Ouais.
1: Alors, avant de faire connaissance aussi musicalement avec votre ensemble, l'harmonie municipale de Martigny, vous nous avez proposé quelques enregistrements de vos derniers concerts. Je me tourne vers Mathieu Bessereau-Belty, qui est donc chef du service de la culture de Martigny. Quelle place peut prendre un tel ensemble pour la ville de Martigny encore aujourd'hui en 2026?
3: Alors, l'ensemble, l'harmonie municipale a une place importante, surtout dans la notion de formation musicale. On est là à la jonction entre les pratiques amateurs et les pratiques professionnelles. Et puis, c'est évidemment important pour les pratiques et puis pour la formation et puis évidemment pour l'animation tout au fil de l'année et de la ville. Et on le voit, d'autres villes qui accueillent de ci, de là l'harmonie municipale.
1: Qu'on va écouter donc dans cet extrait.

0: Un extrait de cette pièce Stratoscape de Gauthier Dupertuis par l'Harmonie Municipale de Martigny, toujours en compagnie de Christian, Stéphane, Lisa et Mathieu. Venons-en à l'événement du jour, du week-end, la Fête fédérale de musique à Bienne, d'où nous sommes en direct ce dimanche. Tout d'abord, c'est votre 1000e fête fédérale individuellement à chacun. Combien ça en fait jusque-là ?
1: En tant que musicien, c'est la première. Mmh. La dernière fois que l'harmonie municipale a participé, c'était en 1921 à la Chaux-de-Fonds. Et puis sinon, j'y ai participé comme spectateur. Je suis allé à Montreux et puis à Saint-Gall. Mmh.
0: Lisa, Stéphane, c'est également votre première fête fédérale ?
2: Oui, ma première aussi.
3: Pour moi, c'est la deuxième. J'avais participé en tant que musicien en 2011 à la Fête fédérale de Saint-Gall.
0: C'est un événement auquel il faut quand même avoir participé dans sa vie de musicien d'harmonie.
3: Absolument, je pense que c'est un événement assez hors du commun. Et puis, c'est des beaux moments pour les sociétés, en plan individuel et en termes d'ensemble aussi. Ça permet vraiment le développement des sociétés. Et c'est vraiment une très belle fête.
0: Alors là, vous nous faites justement le plaisir de venir sur le vif de la fête, puisqu'il y a à peine une demi-heure, vous faisiez le concours de défilé dans les rues de Bienne. D'ici quelques heures, vous aurez l'épreuve de concours de salle. Procédons dans l'ordre. Donc la parade, comment elle s'est passée? Et puis, qui veut nous expliquer comment est-ce que ça se déroule exactement? Sur quels critères on est jugé?
3: Alors les critères, il y a évidemment des critères d'alignement, de présentation du défilé. En fait, l'alignement, la posture, la tenue des instruments, ce genre de choses. Et puis après, il y a évidemment des critères musicaux, en fait. Comment, en fait, on joue cette marche, avec quelle qualité musicale on joue cette marche. Puis, mis ça ensemble, on a un résultat avec des points, etc.
0: Est-ce qu'on sait comment les juges regardent? Ils sont au bord de la route avec vous? Il y a des drones qui vous survolent? À quel moment est-ce qu'on est mesuré également dans l'alignement et ce genre de choses?
1: Alors, la fête fédérale a cette particularité que les trois jurys nous suivent tout au long du parcours. Donc, il y a un jury qui est au départ, il y en a un qui est à l'arrivée, mais en fait, ils sont itinérants. Et donc, contrairement à ce qu'on a l'habitude dans les fêtes, dans les festivals régionaux, dans les fêtes cantonales, où il y a un jury itinérant, mais sur les 200 premiers mètres, là, on était vraiment suivi du départ à l'arrivée. Donc, c'est une chose particulière qu'on doit vraiment travailler.
0: Lisa, de l'intérieur, qu'est-ce qui est le plus difficile quand on est musicienne et qu'on fait ce concours de parade? C'est l'alignement sur le moment, la conservation de la musicalité, ou alors même, est-ce que c'est plutôt avant de faire monter la concentration pour être prête au bon moment? Parce que c'est un moment assez court finalement.
2: Oui, je dirais que c'est un peu l'ensemble de tous ces éléments. C'est vraiment l'alignement qui est quand même super important. On est pas mal jugé là-dessus. Mais tout en s'alignant, il ne faut pas perdre la musicalité. Donc ça, je trouve que c'est un assez gros challenge. Pas perdre les nuances. Faire attention aux nuances. D'ailleurs, notre chef, avant la marche, nous a bien rappelé de faire les nuances. Je trouve que c'est un assez gros challenge. Et la concentration aussi, de bien garder avant de se mettre dans la pièce. C'est un challenge.
0: On jette un petit coup d'œil à l'ensemble qui passe juste devant pour voir comment est-ce qu'eux ils font, ou est-ce qu'on reste quand même concentré sur soi?
3: Je pense qu'on jette un œil, oui. Peut-être même un peu inconsciemment, parce qu'on a envie de voir un peu comment ça va se passer pour nous. C'est peut-être besoin de contrôler un peu ça. Puis après, on se concentre sur ce qu'on a à faire.
0: Alors voilà pour le concours de parade, et cet après-midi, le concours de salle. Il y a donc une pièce imposée, une pièce libre. Quelle pièce vous avez choisi pour votre pièce libre de répertoire?
3: On a choisi une pièce de David Maslanka, qui est un compositeur américain très connu dans la musique d'harmonie. C'est une pièce importante du répertoire qui s'appelle Give Us This Day, qui est une symphonie, une courte symphonie en deux mouvements en fait, d'inspiration bouddhiste en fait à la base, une magnifique œuvre, vraiment une œuvre importante du répertoire.
0: Comment est-ce que vous avez sélectionné cette œuvre? Elle faisait partie du répertoire habituel auquel l'ensemble est habitué?
3: En réalité, c'était une pièce dont on avait déjà discuté il y a une bonne dizaine d'années, sauf erreur, qu'on voulait la faire. On avait émis cette idée de la faire en concours il y a longtemps. Puis c'est une idée qui a mûri, donc c'est une pièce qui est très connue hein, dans ce milieu-là. C'est une idée qui a mûri, qui a évolué, puis on s'est dit que la fête fédérale, c'était vraiment le moment, la belle occasion de jouer cette musique.
0: D'ailleurs, comment est-ce qu'on est évalué dans le concours de salle? C'est purement sur l'aspect d'exécution, d'interprétation, ou justement aussi le choix de répertoire peut avoir aussi une influence?
1: Alors, dans le choix du répertoire, il y a un classement qui est établi par l'Association Suisse des Musiques. Et on doit présenter une pièce qui correspond à notre catégorie. On peut présenter une pièce qui correspondrait à la catégorie supérieure. C'est toujours un danger parce que c'est une pièce qui est forcément plus difficile. Donc le jury déjà tient compte de la difficulté de la pièce. Ensuite, il va juger l'exécution. Donc tous les points qui sont pris en compte, le tempo, la qualité de la musique, l'interprétation, le son d'ensemble, tout est. C'est là, c'est vraiment l'aspect musical qui rentre en ligne de compte.
0: Lisa, combien de temps l'ensemble a travaillé ce répertoire pour le concours de salle? Est-ce que ça a été fait longtemps en avance? Est-ce que ça demande un travail un peu différent? Peut-être aussi plus de travail à la maison.
2: Non, ça fait un moment qu'on travaille ces pièces. La pièce imposée, un peu moins, comme on la reçoit tous au même moment. Mais la pièce à choix, oui, ça fait un moment qu'on la travaille. Et puis c'était une pièce qui était très intéressante à jouer et qui avait vraiment un sacré challenge pour certaines parties. Donc oui, ça nécessitait un travail à la maison quand même.
0: À côté de vous, il y a toujours Mathieu Bessereau-Belty, qui est donc du service de la culture de Martinique. Quel impact ça peut avoir pour la visibilité de la ville de participer non seulement à cette fête, mais aussi avec qui a cet aspect concours et donc résultat, c'est cette notion de classement. Comment est-ce que voilà, on joue avec cet aspect-là?
4: Alors, on a peu de statistiques sur l'impact, puisqu'effectivement, comme le disait Christian la dernière fois, le service n'existait pas en 1921. Donc, on a de la peine à savoir l'impact de la participation à une fête fédérale. Mais évidemment que ça met en lumière les ensembles. Et puis, par conséquent, ça a un impact sur la motivation des musiciens et des musiciennes. Et puis, ça peut avoir un impact sur l'image de la ville au niveau fédéral si tout à coup, il y a des prix qui tombent, un très bon score, ça amène... ce que je constate, moi, je viens pas du tout du monde de la musique, je viens plutôt du monde du théâtre. Alors, je découvre pendant cette journée et ces mois qui ont précédé ce que ça signifie pour un ensemble d'y participer. Je trouve qu'effectivement, il y a cet aspect de motivation musicale qui permet à l'ensemble des musiciens et des musiciennes de se dépasser. Et je discutais avec quelques-uns ce matin. On sent qu'il y a une petite pression qui est plutôt saine et puis qui permet d'avancer et puis de savoir cette échéance-là, de se dire, OK, on retrousse les manches et puis on avance. Puis ça, je pense que c'est plutôt chouette.
0: Ce dimanche, avec l'Harmonie municipale de Martigny, un nouvel extrait d'un précédent concert de cet ensemble. Cette fois-ci, Théo Rossier et sa pièce Love, Destroy, Replace, sous la direction de Dany Rossier.

0: Théo Rossier et sa pièce Love, Destroy et Replace par l'harmonie municipale de Martigny sous la direction de Dany Rossier. Toujours en compagnie de ses membres Christian, Stéphane ainsi que Lisa. Bah, maintenant qu'on a parlé du jour J et de cette fête fédérale, parlons peut-être un peu plus de l'avenir. Quelles sont les échéances prochaines pour l'ensemble d'ici la prochaine fête fédérale? Quels sont les rendez-vous de l'ensemble en général?
1: Ben, dans le programme habituel, on a le Festival des musiques du Bas-Valais qui va arriver le 31 mai. Donc, habituellement, la fête fédérale était en juin, donc le festival le préparait à la fête fédérale. Là, c'est l'inverse. Donc, on va faire un festival peut-être un peu plus décontracté. Et puis, encore une journée des harmonies deux semaines après, à Sion. Puis on conclut la saison chaque fois à la fête nationale. On anime la place centrale de Martigny avec petit concert de trois quarts d'heure, une heure.
0: Quels sont pour les musiciens les événements qui vous réjouissent le plus en général? Est-ce que c'est justement les fêtes fédérales ou c'est quand même plutôt les concerts annuels où il y a peut-être un peu moins de pression et qui viennent plus régulièrement, on peut jouer plus de pièces?
2: On aime beaucoup la musique en salle, à l'harmonie. C'est un peu ça, sur quoi on s'est concentré ces 10 dernières années, je pense. On a toujours énormément de plaisir à jouer des concerts en salle. C'est pas forcément une pression différente, en tout cas moi je le ressens pas comme ça. Là où c'est différent à une fête fédérale, c'est qu'il y a ce petit, comme l'a dit Mathieu tout à l'heure, ce petit coup de pression positive en fait, en plus, qui peut-être nous donne un élan supplémentaire et nous permet vraiment de nous transcender, je pense, vraiment d'évoluer à un meilleur niveau encore en concours.
0: Lisa, quels sont les moments réjouissants dans une saison? Est-ce qu'on se dit qu'on apprécie participer à la vie de la ville, de Martigny, de la vie de la société, en fait, au-delà de la société de l'harmonie municipale?
3: Oui, je dirais que, comme disait avant Christian, on participe au 1er août. C'est toujours réjouissant de se dire qu'on peut participer à la vie locale, à donner de l'animation à des fêtes qui ont de l'importance. Et je trouve que ça fait partie de notre agenda. Et pour une bonne raison, je pense que ça donne de la motivation aussi à tout le monde.
0: Mathieu Bessereau, comment compte le service de la culture de Martigny de manière pratique sur l'harmonie municipale? Il y a le rendez-vous le 1er août, il y a d'autres événements importants, peut-être la Foire du Valais aussi, j'imagine.
4: Alors, on compte pas spécifiquement sur l'harmonie dans le sens où il y a effectivement des rendez-vous réguliers, notamment la fête nationale. Après, ils organisent leurs concerts. Nous, on est là en tant que service de la culture pour soutenir l'activité des sociétés, à la fois financièrement, moralement, comme aujourd'hui en les accompagnant à la fête fédérale, et puis le reste de l'année moralement quand il y a besoin, ou de voir effectivement quels sont les besoins de l'ensemble et comment on peut essayer d'y répondre communément. Mais il n'y a pas d'attente plus spécifique, effectivement, c'est un dialogue.
1: Si tu permets, on a organisé il y a quelques années la fête cantonale à Martigny. Et à chaque fois qu'on organise un événement, on peut compter sur la ville de Martigny, sur le service culturel et tous les autres services. Donc effectivement, ils ne sont pas très demandeurs, mais par contre, lorsqu'ils demandent, on répond très volontiers parce qu'on sait qu'on a un soutien énorme. Et actuellement, on a aussi un soutien énorme pour notre école de musique qui a une belle participation de jeunes, qui forme les jeunes pour les différentes sociétés de la ville. Et sans la ville de Martigny, on ne pourrait simplement pas faire ce que l'on fait actuellement.
0: Un troisième extrait proposé par l'harmonie municipale de Martigny. Cette fois-ci, on écoute Aurélien Darbelay, When She Smiles, toujours sous la direction de Dany Rossier.

0: When She Smiles, Aurélien Darbelay, l'harmonie municipale de Martigny, dirigée par Daniel Rossier, toujours en compagnie de Christian Bonnet, Stéphane Bertin, Elisa Denis, trois de ses membres de cette harmonie. On arrive déjà gentiment au terme de cet entretien, mais avant de vous laisser partir, il y a un petit passage obligé au cours de l'interview. C'est une petite liste de propositions. À chaque fois, je vais vous donner deux possibilités et vous devez me dire laquelle vous préférez. Et si vous n'êtes pas d'accord entre vous, vous êtes invité à en débattre. C'est parti. On commence par quelques salles de concert. Pour tout d'abord en Suisse, un concert en Suisse, où ce serait plutôt le Victoria Hall ou le KKL de Lucerne?
1: KKL.
2: KKL.
3: KKL.
0: Ouais. Pour un concert à l'étranger, ce serait plutôt la Philharmonie de Berlin ou l'Opéra de Sydney?
2: Berlin.
1: Alors, je dirais Berlin aussi. Beaucoup plus beau à l'intérieur que l'Opéra de Sydney.
3: Berlin aussi.
2: Aussi parce que l'Opéra de Sydney, finalement, l'acoustique, elle n'est pas si bien que ça, à ce qui paraît.
0: Revenons en Suisse en matière de compositeur, de marche. Vous êtes plutôt Stefan Yegi ou Arthur Ney?
2: Ouh, bonne question. J'irais plutôt sur Arthur Ney.
1: Moi aussi.
3: Ouais, moi aussi.
0: Si vous deviez jouer à une autre fête fédérale que celle de musique, ce serait plutôt la fête fédérale de gymnastique ou la fête fédérale de lutte?
1: Ouf. Lutte. Et une ambiance extraordinaire.
3: J'aurais dit gymnastique, j'ai jamais été à la lutte.
2: J'ai déjà assisté à une fête fédérale de gymnastique, c'était très sympa, alors j'irai sur la gymnastique.
0: Si vous deviez jouer pour une nouvelle personnalité de Martigny, ce serait plutôt sa prochaine championne olympique ou son prochain conseiller fédéral?
2: J'irai pour le champion olympique.
1: Ouais, je pense aussi.
3: Moi aussi, oui.
0: Pour une petite promenade, vous êtes plutôt Champellac ou Glacier du Trien?
1: Champellac, c'est moins loin.
2: Champellac aussi, très bel endroit.
3: Champellac, oui, très joli.
0: Vous êtes plutôt musée d'art du Valais ou musée des bis d'Aïen?
2: Allez, l'art valaisan. Oui.
1: Ouais, aussi, même si le musée des bis d'Aïen est très sympa aussi.
3: Musée d'art, oui.
0: Puis finalement, vous êtes plutôt fondu ou raclette?
2: Alors moi, raclette, très clairement.
1: On va laisser la fondue aux fribourgeois, je prends la raclette.
3: Bon, alors raclette.
0: Eh bien, merci à tous les trois, Christian Bonnet, Stéphane Bertin, Elisa Denis, de vous être prêtés à ce petit jeu. Merci également à Mathieu Bessereau-Beltier, chef du service de culture de Martigny, d'être venu nous parler donc de cette harmonie municipale de Martigny. On va vous laisser partir pour manger un petit truc, j'imagine, puisque vous aurez encore le concours de salle cet après-midi. Mais avant de vous laisser partir, peut-être une dernière question. Qu'est-ce que ça va laisser dans la société, l'harmonie municipale de Martigny, cette fête fédérale de cette année? Est-ce qu'on peut déjà savoir voilà, le bilan qui va vous... Voilà. Qu'est-ce que ça va vous apporter d'avoir participé à cette fête fédérale?
2: Je pense que de toute façon, l'objectif est atteint. C'est un objectif un peu de progression, d'évoluer, essayer d'évoluer à un meilleur niveau une fois. C'est un objectif aussi de renforcer la cohésion magnifique qu'il y a dans cette société. Ouais, c'est ça. Je pense, peut-être Christian, tu as quelque chose à rajouter?
1: Moi, j'ai été très surpris en bien par l'accueil ici à Bienne, la qualité des animations autour de la fête, la qualité des salles dans lesquelles on joue. Donc, c'est une très belle expérience. Et effectivement, pour la cohésion de l'ensemble, c'est du travail, mais c'est du travail dans un but donné qui débouche sur une progression de la société.
0: Lisa, vous imaginez encore jouer longtemps dans la société après cette belle fête fédérale?
3: Oui, clairement. Je pense que c'est une très belle société avec encore une fois une très belle cohésion. Et oui, mon objectif, c'est de rester le plus longtemps possible. Oui.
0: Ça a donc vraiment un impact aussi global sur le monde de la musique. C'est aussi une belle vitrine pour le monde de la musique.
2: C'est une immense vitrine. D'ailleurs, ça faisait 10 ans qu'on n'avait pas pu faire cette fête fédérale. Donc ça fait vraiment plaisir à tout le monde. C'est une magnifique vitrine pour la musique avant qui se développe énormément. C'est pas un monde qui est forcément connu du grand public, mais il y a un répertoire qui se développe. Il y a des compositeurs, comme on l'a entendu dans cette émission, locaux, romans, qui sont vraiment très talentueux avec la musique originale pour ce type d'ensemble qui est extrêmement bien orchestré. Et c'est vraiment un répertoire magnifique à défendre aussi pour nous.
4: Et puis j'espère que cette fête fédérale permettra aussi, puisque c'est vrai que dans l'esprit de la plupart des gens, les ensembles de cuivre sont plutôt considérés dans les musiques populaires. Et puis on voit qu'il y a une vraie composition contemporaine, un vrai travail d'excellence. Et puis j'espère que cette fête, le travail que vous faites avec la RTS et les radios suisses, permettra justement de faire découvrir et des ensembles et des compositeurs et des compositrices.
0: Ça donne envie de se porter candidat pour, pas la prochaine, mais celle d'après dans 10 ans, quand on est chef du service de la culture de Martigny, puis qu'on voit cette organisation, ce bel événement.
4: Alors, c'est une question que je me suis posée aujourd'hui, mais ce n'est pas moi qui devra y répondre si c'est le cas. Je pense que ça devra venir du conseil municipal et peut-être de l'initiative, de l'encouragement des sociétés locales qui, peut-être, auraient envie de voir cette fête se faire à Martigny.
0: Et bah, quoi qu'il en soit, on va se quitter avec un dernier extrait de l'harmonie municipale Martigny, la fin de la pièce Stratoscape de Gautier du Pertuis. Et puis on vous souhaite une belle fin de journée, une belle fête, fin de fête fédérale, plein succès Mathieu, Lisa, Stéphane et Christian. Et puis on espère qu'on aura de vos nouvelles bientôt. Au revoir.
2: Merci beaucoup.
1: Au revoir.

Stratoscape, Gauthier Dubertuis en est l'auteur et interprété par l'harmonie municipale de Martigny, dirigée par Dany Rossier, nos invités du jour.

Puisqu'on est au pied du Jura, ici à Bienne, à la fête fédérale, il fallait bien réchauffer les cœurs avec cette chanson de Paul Miche, Terre jurassienne, interprétée avec passion par le quintet des barbus de Derrière les fagots.

0: Cette petite fugue, Ihr aber seid nicht fleischlich, extrait du motet à cinq voix Jesu meine Freude de Jean-Sébastien Bach, par le chœur suisse des jeunes sur un disque co-dirigé par Hans-Wedi Kempfen et André Ducret, juste après cette marche de Pierre-Étienne Sagnol, Coriolis, interprétée par un orchestre de cours de répétition de l'armée suisse. Vous allez écouter d'ensemble sur Espace 2, il est l'heure de notre dernière séquence.
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0: Puisque ce dimanche, nous sommes à la Fête fédérale de musique de Bienne, un événement convivial, j'ai eu l'occasion de me promener déjà durant le week-end, puisque c'est depuis mercredi soir que tourne cette fête fédérale jusqu'à ce dimanche. J'ai eu donc l'occasion de me promener dans les rues de Bienne afin de tâter l'ambiance auprès des musiciens, musiciennes, mais également du public, que ça soit du côté de des parcours de parade que des concerts de salle. Voici quelques prises ici et là d'interviews auprès du public et des musiciens de la Fête fédérale de Bienne.
2: Fabrice Vernet, je joue avec la lyre de Conter en Valais.
3: Alors si j'ai bien compris, vous jouez dans quelques instants. Comment est-ce qu'on se sent juste avant le concours de salle ?
2: Très impatient en fait de délivrer notre version et de transmettre des émotions au public et au jury.
3: J'imagine que vous avez aussi le concours de défilé aujourd'hui. Enchaîner les deux, c'est plutôt un avantage d'être dans la dynamique ou plutôt contraignant au niveau horaire ?
2: Non, alors les horaires sont très bien faits. Les organisateurs ont fait un très très bon travail. Et franchement, non, ça va, c'est une journée, on fait plein de musique et on est très content.
3: Est-ce qu'on attend d'aller écouter les autres ? J'imagine qu'on a quand même quelques camarades qu'on a envie d'entendre. C'est un peu compliqué de mettre ça aussi dans l'agenda ?
2: C'est un peu plus compliqué de le mettre dans l'agenda, effectivement. Et puis ça, on avoue qu'après avoir fait les concours, on aime bien décompresser et boire un verre entre copains.
3: Bonjour monsieur, qui est-ce que vous venez écouter aujourd'hui ?
4: Je ne sais pas encore, je sais quelques concerts ici à la Nebbia, mais je n'ai pas un spécial plan. Et je vais voir et après je change et je vais voir aussi les parades. Pour l'après-midi peut-être, je ne sais pas, dépendant un petit peu de l'eau, mais on verra. Oui.
3: Donc vous êtes du public, vous faites partie d'une société aussi, vous avez fait de la musique ?
4: Pas plus, j'ai été une fois, mais il y a plus que 50 ans. Hein. Ouais, ouais.
3: Je veux juste vous demander votre prénom.
4: Jean-Pierre.
3: Merci beaucoup, bon concert.
5: Alors c'est Lionel, le percussionniste à la fanfare de Crissier.
3: Vous venez de jouer dans la salle là ?
5: Oui.
3: Comment ça s'est passé, l'ambiance, le public, le jury, comment est-ce qu'on sent ?
5: L'ambiance, nous on est assez tendus, donc j'arriverai pas à dire l'ambiance du public, mais il y avait du monde, j'ai vu à la fin. Donc c'était chouette, et puis je crois que nos versions, on était relativement stables, donc on est content vraiment de notre prestation. Après le résultat c'est autre chose, mais ouais, on est content.
3: Au final, la prestation, c'est assez court. Pour de longs mois de travail, c'est un peu frustrant ou quand même, on se concentre quand même pendant le moment et puis au final, on profite, même si c'est assez court.
5: Ouais, c'est vrai que des fois, ça peut être un tout petit peu frustrant parce qu'on se dit tous ces mois de travail pour un petit moment, mais c'est un moment magique, je pense. Et puis, aucun regret d'avoir travaillé tout ça.
3: Après le concert en salle, vous avez le défilé encore aujourd'hui. Quel intervalle de temps vous avez entre les deux ? Comment est-ce que vous allez le gérer ?
5: On a 3 heures de temps. Alors là, de toute façon, on a le repas de midi qui est prévu dans la grande cantine là, donc on va tranquillement aller se déplacer, manger, et puis on est pas stressé, mais le timing est bien, donc on sera tout à fait bien pour cette prestation de marche.
3: Bonjour madame, vous avez assisté au concert là ?
6: Oui.
3: Comment ça s'est passé ? Vous les avez bien sentis ?
6: Moi je trouve ça magnifique. Et ce qui m'a plu, c'est le mélange des générations. Les jeunes percussionnistes, je pense qu'ils sont encore à l'école. Fantastique.
3: Vous veniez voir cet ensemble en particulier ou vous prenez un peu au hasard ?
6: Je me promène, je voulais prendre la température de cet événement qui est vraiment magnifique.
3: Vous venez régulièrement aux fêtes fédérales de musique ou c'est votre première fois ?
6: Pas du tout, c'est la première fois.
3: Qu'est-ce qui vous a donné envie d'y venir cette année particulièrement ?
6: J'étais à Bienne ce matin et puis je ne pouvais pas échapper à ce mouvement de musique. J'aime la musique, pas forcément cette musique-là, mais je trouve que d'arriver à réunir des musiciens qui chantent, qui s'engagent, je trouve, par les temps qui courent, c'est absolument nécessaire.
3: Vous allez faire les 4 jours ici
6: pas
3: ou est-ce
6: du
3: que...
6: tout, pas du tout, non. Peut-être que je viendrai encore. Mais en tout cas, je trouve que c'est une initiative extraordinaire et bravo aux bénévoles et c'est une organisation mais gigantesque.
3: Dernière question, vous sortez d'un concert de salle, vous êtes allé voir du défilé aussi ?
6: Non, pas encore, pas encore. J'attends qu'il fasse quelques degrés de plus.
3: Tout à fait, merci. Je peux juste encore vous demander votre prénom ?
6: Christiane.
3: Merci beaucoup, Christiane. Bonne suite de journée. Au revoir.

0: Alors moi je m'appelle Isaac Evray, puis je fais partie de l'ensemble de Cuves La Covatte de Cuves.
1: Alors on se trouve au départ du deuxième parcours de défilé, à quelques minutes de l'installation, comment est-ce qu'on se sent ?
0: On se sent un petit peu tendu, après on a une bonne préparation, donc on devrait bien réussir quoi.
1: Il a fait un peu froid ce matin, là le soleil est en train d'arriver un petit peu, ça réchauffe cette bonne augure pour le défilé ?
0: Alors bien souvent quand on se prépare à jouer, le soleil arrive, donc on n'est pas trop surpris pour ça, mais oui ça se prépare bien, ça se présente bien, oui, tout à fait. Ouais.
1: De l'intérieur, c'est quoi le plus important lors d'un défilé ? C'est de marcher en rythme, de bien s'aligner du bon côté ou de penser à la musicalité ?
0: Alors la musique prime toujours pour nous. Après l'alignement, ben, c'est sûr que c'est important au niveau de la note finale, mais c'est principalement la musique. Ouais.
1: Et c'est quelque chose qu'on a beaucoup l'occasion de travailler aussi en amont, parce que le programme de salle, on peut le répéter dans la salle répétition, mais bloquer une rue pour apprendre à défiler, ça ne se fait pas aussi simplement. Est-ce que c'est aussi plus difficile de ce point de vue-là ?
0: Alors chez nous dans le village, on le fait à quelques reprises quand même avant l'échéance. Trois ou quatre fois, on va défiler dans les rues du village. Et puis on est dans un petit village, donc si on bloque la rue un petit moment, c'est pas très dérangeant. Quoi.
2: Voilà, et bien la fanfare l'ancienne de Cornolles est prête au départ. Il s'agit d'une harmonie, elle est dirigée par Émile Sanglard et l'interprète Fernand Tatrier.
1: Alors, Émile Sanglard vous attrape juste à la sortie du cortège. Bah, déjà, à chaud, comment ça s'est passé ?
3: C'est toujours un peu particulier parce que quand on est devant, ben, on ne sait pas ce qui s'est passé derrière nous. Donc, je peux entendre, je peux savoir qu'on a bien joué, c'est allé. Mais après, pour tout l'aspect parade, j'en ai aucune idée.
1: Je voulais vous attraper au départ, mais vous êtes arrivé un tout petit peu précipitamment. Qu'est-ce qui s'est passé ? Parfois, il y a des petits contretemps quand il y a beaucoup de choses à faire dans la journée.
3: Alors, je ne sais pas s'il y avait une pause avant nous ou si les concurrents d'avant n'ont pas participé, mais on était dans les temps. J'aime bien arriver un petit peu au dernier moment parce qu'attendre, ça peut être stressant d'attendre un moment sur le parcours. Donc là, c'est normal qu'on soit arrivé comme je pensais. C'est juste qu'on nous a stressés parce qu'on pensait être en retard. Mais voilà.
1: Mais sur le moment, on oublie un peu tout le stress des préparatifs, on reste concentré, droit dans ses bottes. Bon, comment est-ce qu'on reste aussi musical ?
3: Alors c'est ça qui est difficile là, que dans la discipline de la parade, c'est que c'est vraiment beaucoup de concentration encore plus que la musique, parce qu'on finalement, en tout cas pour notre part, on ne répète pas la plupart de l'année la parade, on fait ça plutôt durant le beau temps et puis on l'avoue un peu vite fait, mais du coup c'est un exercice qui demande énormément de concentration pour nous et puis c'est très intéressant à faire par rapport à ça.
1: Effectivement, on attend le beau temps. Aujourd'hui c'est un peu entre deux, il fait quand même surtout froid, c'est peut-être aussi pour ça qu'on arrive plutôt au dernier moment pour rester chaud.
3: Exactement, effectivement les instruments se refroidissent très très vite et après c'est beaucoup plus compliqué de sonner correctement une fois que les instruments sont froids. Donc c'est aussi pour ça qu'on préfère le rester le plus longtemps possible au chaud.
1: Merci beaucoup Émile Sanglard. Juste maintenant le programme de la journée, qu'est-ce qu'il est ? Vous avez déjà fait vos deux épreuves ou est-ce qu'on va profiter encore du reste de la journée, du week-end ?
3: Alors pour nous c'est la grande classe parce qu'on a fini maintenant, il est midi 1h je crois. On a encore allé manger je crois le repas qui est inclus dans la carte de fête. Et sinon on a fini, on a joué ce matin très très tôt. La société est partie à 5h30 de Cornolles du matin. Donc je crois que maintenant on a mérité de s'asseoir et puis de profiter un petit peu.
1: Et ben bravo, puis à bientôt.
3: Merci beaucoup.

Sur le parcours du défilé de la parade de cette fête fédérale de musique de Bienne, notre micro-trottoir réalisé durant le week-end. Cette émission qui était donc en direct pour le reste de ce petit studio de la RTS en haut de la coupole ici à Bienne. Et on va se quitter avec un prélude qui s'appelle Soleur, composé par Thomas Traxel. C'est le brass band de l'Oberland bernois qui nous l'interprète sous la direction de Corzine Tour.

0: Bonjour Guillaume.
1: Bonjour, c'est une première, la Bulgarie titrée à l'Eurovision, c'était hier soir à Vienne, une victoire surprise juste devant Israël, retour sur cette consécration dans un instant. Deux matchs, deux victoires solides, début de compétition idéal pour l'équipe suisse de hockey sur glace dans son mondial à domicile. Dernier succès en date hier soir contre la Lettonie avec notamment un doublé de l'attaquant Damien Ria. Valérie Dietli renoncera de toute manière à sa rente à vie, la ministre vaudoise le dit dans un entretien accordé au matin dimanche, elle redit qu'elle n'entend pas démissionner. Précision dans notre revue de presse dans 5 minutes. La première ministre italienne Giorgia Meloni se rend à Modène aujourd'hui. Modène où des piétons ont été fauchés hier par une voiture. Certains sont gravement blessés. On appellera notre correspondant en Italie. Dans ce 12-30 également, le dernier jour de la fête fédérale de musique à Vienne. Le FC Sion qui espère toujours accrocher le podium en Super League de football. Et puis le point J qui s'intéresse aujourd'hui à la justice restaurative. Météo, un ciel plutôt ensoleillé cet après-midi et plutôt gris demain, voilà le menu. Soyez les bienvenus.
2: The winner of the Eurovision Song Contest 2026 is
1: la chanteuse bulgare Dara, vainqueur de l'Eurovision 2026. C'était cette nuit à Vienne, 70e édition de ce concours. Et la Bulgarie qui l'emporte donc avec un titre très vitaminé, on dira.

0: Ranga Ranga, le nom de cette chanson, vainqueur donc de l'Eurovision. Lucien Jordanian vous retrouve à Vienne. C'est une première victoire pour la Bulgarie dans ce concours.
1: Et oui, c'est aussi bien que les spécialistes et les bookmakers avaient classé Dara aux alentours de la 10e place, loin derrière la Grèce et l'Australie. Et finalement, c'est le public et le jury qui ont tranché et qui ont choisi ce qui va certainement devenir un tube cet été. Bangaranga en patois jamaïcain, cela signifie rébellion. Et le texte lui aussi va en ce sens. Bienvenue à l'émeute, personne ne va dormir cette nuit. Et après sa victoire, elle a, ce qui n'est pas coutume, traversé les rangs des spectateurs en chantant sa chanson sous les applaudissements de la foule. Cette jeune Bulgare de 27 ans est originaire de Varna, sur la mer Noire. Dara, c'est son nom d'artiste. Elle s'appelle Darina Nikolaeva Yotova. Et si on ne la connaît que très peu à l'étranger, en Bulgarie, c'est quelqu'un d'extrêmement bien connu.
0: Et puis Lucien, à la deuxième place, comme l'an dernier à Bâle, on retrouve donc Israël.
1: Oui, tout à fait. Et comme à Bâle, c'est grâce au vote du public qu'Israël a remporté cette seconde place. Il y avait une tension perceptible dans la salle pendant l'annonce des résultats. Mais finalement, 516 contre 343 points, une large victoire pour Dara. À chaque annonce de points pour Israël, une huée de la foule. D'ailleurs, la participation d'Israël a engendré de nombreuses réactions. À Vienne, des manifestations d'organisations palestiniennes qui reprochent à l'Eurovision, et je cite, « d'avoir donné une plateforme à un génocide ». Mais finalement, l'Autriche est soulagée, car ce concours Eurovision de la chanson s'est déroulé sans incident majeur.
0: Merci Lucien Jordanian, en direct de Vienne. Et puis autre événement, ces jours, le mondial de hockey sur glace en Suisse, et un premier week-end parfait pour notre équipe nationale, deux matchs, deux victoires. Après le succès de vendredi contre les États-Unis, la Suisse a battu la Lettonie hier soir 4-2, toujours à Zurich, avec notamment un doublé de l'attaquant Damien Ria, le joueur du LHC, qui souligne la solidarité de l'équipe de Suisse.
2: J'ai surtout envie de retenir le travail d'équipe. Voilà, ce soir, tout le monde a joué le jeu, tout le monde se donne à 100% et c'est tout ce qui compte à la fin. La victoire, c'est une victoire d'équipe.
3: Et surtout, vous avez su vous montrer patient. Ça, c'est important pour avoir du succès.
2: Oui, on a mis beaucoup de pression ligne après ligne sur le gardien. Il a fait un très gros match en face. Et voilà, on savait qu'à un moment donné, avec la pression qu'on a mise, ça allait craquer. Et finalement, on a réussi à mettre ce premier, ce deuxième, et puis le rouleau compresseur était lancé.
3: Damien, quelle ambiance! Vous arrivez à apprécier lorsque vous êtes sur la glace, concentré?
2: Ouais, c'est incroyable. Quelle belle fête pour le hockey suisse. Et non, c'est incroyable. Quelle énergie il nous donne. Voilà, on se réjouit de la suite du prochain match, vraiment.
0: Et le prochain match justement pour l'équipe de Suisse dans ce mondial, ce sera demain soir à 20h20 contre la

0: Goldman, Damien Ria qui répondait à Alain Thévault. À la une également aujourd'hui, l'affaire d'Itli et la ministre vaudoise qui s'exprime dans la presse du jour. On va le voir avec vous, Sandra Zimmerli, bonjour.
1: Bonjour tout le monde.
0: C'est l'heure de votre revue de presse qu'on commence donc avec Valérie d'Itli en grande interview dans Le Matin Dimanche.
1: Oui, Valérie d'Itli livre sa vérité, dit Le Matin Dimanche, accompagnée d'une grande photo de la ministre centriste. Alors pourquoi cette interview aujourd'hui? C'est que je ne suis pas un personnage de sitcom, dit-elle. Vous savez, ce sont ces feuilletons comme Friends. À un moment donné, il faut rétablir la vérité, poursuit-elle. On peut dire que je suis trop strenge, comme on dit, de l'autre côté de la sarine, que je manque d'expérience politique, que je fais des erreurs. Mais dire que je mens, non, ça, ce n'est pas vrai. Dans ces affaires, je n'avais aucun intérêt personnel, aucun enrichissement possible, aucun avantage politique à gagner. Au fond, aucun mobile. Alors quoi? Pourquoi tout ce tumulte autour du bouclier fiscal? Réponse de Valérie d'Itli. Je voulais protéger l'État, sa réputation, c'est aussi simple que ça. Et quoi qu'il arrive, elle renoncera à la rente à vie si elle se représentait l'année prochaine. Vous savez, certains l'accusaient déjà de vouloir retenter sa chance pour cette raison.
0: Et Sandra, autre sujet qui est bien présent dans les journaux du jour, c'est l'initiative Pas de Suisse à 10 millions en votation le 14 juin.
1: Pas un jour sans nouvel épisode agrémenté d'attaques et propositions. Il nous faut davantage de Hochhäuser, donc de tours d'immeubles très hauts, s'exclame Christophe Meder en tête du Sonntagsblick. Pour le président d'Économie Suisse, il faut investir dans les infrastructures, être plus rapide et efficient, mais surtout pas accepter l'initiative de l'UDC. Les dégâts pour la Suisse seraient massifs. Et pourquoi ne pas faire payer une taxe aux Européens qui viennent s'établir chez nous? Ça, c'est la proposition d'Andrea Caroni, conseiller aux États PLR dans la Sonntagszeitung. Ils viennent s'installer dans un nid déjà douillet, dit-il. Ça se paye.
0: Et puis, il est aussi question de sucreries aujourd'hui.
1: Oui, de chocolat notamment. Sommes-nous encore le Chokiland? S'interroge carrément la Sonntagszeitung. C'est que l'année dernière, la consommation a encore baissé. Vous, nous, ne mangeons plus que 10,3 kilos par année. Or, ça reste beaucoup trop pour les petits. Un enfant sur cinq est en surpoids, rappelle la NZZ am Sonntag. La Confédération veut donc interdire la publicité pour le choc et les chips dans les écoles. Mais aussi durant la demi-heure avant un programme pour enfants à la télévision ou encore au cinéma lors des films pour moins de 13 ans. Alors, selon le journal, la branche serait partante, à deux exceptions près quand même, Pâques et Noël.
0: Merci pour votre revue de presse, Sandra Zimmerli. En Russie, au moins 4 personnes ont été tuées dans des attaques de drones ukrainiens, annonce faite ce matin par les autorités russes. Des attaques d'ampleur, plus de 550 drones ont été abattus la nuit dernière dans différentes régions de Russie. La première ministre italienne, Giorgia Meloni, annule une visite à Chypre pour se rendre aujourd'hui à Modène, au chevet des piétons, renversés hier après-midi par une voiture. Le conducteur avait des antécédents de troubles psychiatriques. Plusieurs personnes sont grièvement blessées. Hier soir, les autorités ne pouvaient pas affirmer qu'il s'agissait d'un attentat. Est-ce qu'on en sait plus ce matin, Antonino Gallofaro?
2: Alors aujourd'hui encore, la raison qui a poussé l'homme de 31 ans à foncer sur la foule est encore inconnue. La presse italienne le rapporte ce matin. Durant la perquisition de son habitation hier, aucune information d'appartenance à un groupe terroriste ou aucun signe de radicalisation n'aurait été trouvé. Après l'attaque à la voiture Bélier hier, le bilan est toujours de 8 blessés. L'un d'eux, une femme de 55 ans, est toujours en danger de mort. 3 autres victimes ont pu sortir de l'hôpital. Ce drame a provoqué de fortes réactions de la population mais aussi de la classe politique. La première ministre a tenu des propos modéré. Ce qui s'est passé est très grave, a-t-elle écrit sur les réseaux sociaux. J'espère que le responsable répondra pleinement de ses actes. Ce sont les paroles de son vice-premier ministre, Matteo Salvini, qui ont lancé le débat sur les étrangers. Il a condamné l'acte de celui qu'il a désigné comme un criminel de deuxième génération. L'assaillant est en effet né à Bergame, dans le nord de l'Italie, mais il est originaire du Maroc.
0: Antonino Gallofaro, notre correspondant en Italie. Et on se rend maintenant à Bienne, où vous vous trouvez, Romain Bardet. Bonjour.
3: Bonjour Guillaume.
0: Bien, nous se termine ce soir la 35e fête fédérale de musique. Romain, la ville est en passe de réussir son pari, malgré des conditions météo plutôt défavorables.
3: Ah ben oui, on peut dire que si la fête avait eu lieu le week-end prochain, les spectateurs n'auraient pas eu besoin des vestes et des parapluies. Mais malgré cette météo capricieuse, les organisateurs tirent un premier bilan positif. Plus de 100 000 visiteurs ont afflué ici à Bienne. Parmi eux, les quelques 24 000 musiciens et musiciennes participant à cette fête. Vous savez, il y avait les concours à l'intérieur qui ne dépendaient pas de la météo, mais il y avait les parades, ces compétitions de marche qui, elles, se déroulent dans les rues. Elles ont toutes pu avoir lieu, sauf hier soir en raison de fortes pluies. Ce dimanche, le ciel est beaucoup plus clément, hein, avec du soleil. La place principale devant le palais des congrès où je me trouve est noire de monde ce midi.
0: Un bilan positif donc, et pourtant c'était pas à gagner d'avance.
3: Effectivement, pour Bienne, le délai a été très court pour organiser cette immense manifestation. C'est Interlaken qui devait accueillir la fête cette année, mais la ville a jeté l'éponge il y a à peine un an et demi, estimant le risque financier trop important. Bienne a donc repris l'organisation au pied levé. Le budget pour cette édition est d'environ 5,5 millions de francs. Selon la présidente du comité d'organisation à qui j'ai parlé juste avant, les comptes devraient être à l'équilibre. Elle se dit optimiste et surtout très émue du succès populaire rencontrée et du travail accompli par ses équipes. Les compétitions se poursuivent en cette dernière journée avant l'annonce des grands gagnants. Ce sera ce soir dans les différentes catégories durant la cérémonie de clôture. Un moment évidemment très attendu ici à Bienne.
0: Très attendu effectivement. Merci Romain Bardet en direct de Bienne. Dans le canton de Vaud à présent, les agriculteurs s'organisent. Comme on l'apprenait en février, les bovins suisses ne passeront pas leur été en France en raison des risques liés à la dermatose nodulaire contagieuse. Côté vaudois, il a donc fallu trouver des solutions pour plus de 6000 têtes de bétail. Camille Besse s'est rendue à Suchy, où une partie des bovins s'apprête à passer leur été à la ferme.
4: Viens, gamin. Hop. Ils resteront sur l'exploitation cette année. Les petits veaux qui ont été sevrés ce début d'année, c'est des veaux que j'ai décidé de toute façon, vu qu'on ne pouvait pas monter sur France, de garder sur l'exploitation. Je n'ai même pas cherché à trouver un alpage pour ces veaux-là. Il faut savoir que c'est des veaux, par exemple, qui n'auraient pas pu aller, un haut le pas de Chavanette ou dans un estivage, un Valais, où c'est beaucoup trop petit. Livrés à eux-mêmes tout l'été au milieu de la pampa.
5: D'ici la fin du mois, la moitié des 150 génisses de Laurent Collet prendront la route. Direction un pâturage au Yaon dans le canton de Fribourg. Les plus jeunes et les plus vieilles resteront à la ferme.
4: Ces bêtes, elles sont faites pour pâturer, pour être dans les herbages. Ça leur fait un bien énorme. Et malheureusement, cette année, par obligation, elles vont devoir rester sur l'exploitation de plaine.
5: Une situation exceptionnelle pour la famille Collet qui estive depuis 40 ans sur un package franco-suisse à moins d'une heure de route. L'interdiction est tombée tard, trop tard, pour interrompre la location de l'alpage. Il a donc fallu trouver des vaches françaises pour le pâturer et un pâturage suisse pour les locataires habituels.
4: Ça nous crée une charge de travail supplémentaire. Il faudra s'occuper des bêtes sur France, surveiller aussi celles qui sont au Yaon et puis bien sûr s'occuper de celles qui sont sur l'exploitation.
5: À l'augmentation de la charge de travail s'ajoutent les coûts pour nourrir les animaux restés en plaine, une réalité qui pèse lourd. Les agriculteurs espèrent des dédommagements, ceux-ci sont en discussion au niveau cantonal et fédéral.
4: Les agriculteurs, c'est cet été qu'ils auront besoin d'aide, et je ne pense pas qu'on va toucher beaucoup d'aide cet été, on les aura. Si tout va pour le mieux au début d'année prochaine, je l'espère.
0: Le reportage signé Camille Besse. Et du football à présent avec la dernière journée de Super League, le FC Sion qui se déplace à IB. Bonjour Grégoire Rogier.
6: Bonjour Guillaume.
0: Grégoire, le club valaisan peut encore rêver de podium.
6: Oui, par contre, le FC Sion n'a plus son destin entre ses pieds, assuré de terminer au minimum quatrième de ce championnat. Les Valaisans doivent l'emporter cet après-midi et espérer dans le même temps un faux pas de Lugano, actuel troisième de Super League à domicile face au FC Bâle. Un tel scénario offrirait au FC Sion une qualification européenne pour la saison prochaine. Et si les Valaisans terminent quatrième, ils pourraient encore être européens. Mais pour cela, il faudra que Saint-Gall s'impose en finale de la Coupe de Suisse dans une semaine face au Stade Lausanne-Ouchy.
0: Mais quoi qu'il arrive, on peut déjà parlé de saison réussie pour le FC Sion, Grégoire.
6: Oui, c'est bien clair. Pour sa deuxième saison parmi l'élite depuis son retour en Super League, l'objectif des Valaisans était une place dans le top 6. Le FC Sion a fait mieux, se montrant très performant ce printemps. Le club valaisan a trouvé une continuité impressionnante. Il ne s'est par exemple jamais incliné cette saison face à Young Boys en 3 affrontements. Si le FC Sion ne s'incline pas à Berne aujourd'hui, il restera invaincu pour un 10e match consécutif, sa plus longue série d'invincibilité depuis 10 ans. Une preuve supplémentaire de son nouveau statut, une saison au cours de laquelle le FC Sion a été la meilleure équipe romande de Super League.
0: Merci Grégoire Rogier. Ce match entre Young Boys et le FC Sion est à suivre en direct sur RTS2 dès 16h30 ainsi que dans nos rendez-vous d'information. Et puis un mot de football encore pour vous dire que l'entraîneur espagnol Xabi Alonso a été nommé entraîneur de Chelsea pour la saison prochaine. Le club anglais l'a officialisé aujourd'hui. Un contrat de 4 ans pour celui qui a entraîné auparavant le Real Madrid et le Bayer Leverkusen. Et on passe à présent au point J qui s'intéresse aujourd'hui à la justice restaurative.
7: Ça s'est fait sur quelques séances accompagnées d'un médiateur qui a très bien su poser les choses. Et surtout, la chose que j'ai surtout envie de dire, c'est que tout ça n'excuse pas l'acte, n'excuse pas la gravité de la chose, mais la cadre, quelque part, y a une bêtise, il faut la réparer, mais en même temps, il y a autre chose autour dont il faut aussi parler.
5: Cette voix, c'est celle de Michel, dans Nous Autres, le podcast de la RTS. Cette vaudoise de 56 ans a été victime d'une agression il y a quelques années en sortant de son travail. On l'a menacée avec une arme à feu et on lui a volé son sac. Ses agresseurs ont été appréhendés et au tribunal, la juge en charge de l'affaire lui a proposé une médiation avec l'un des deux auteurs, mineurs au moment des faits. Cette procédure, c'est l'un des ressorts de la justice restaurative. Ce terme vous dit quelque chose ? C'est une démarche qui consiste à faire dialoguer les victimes et les auteurs d'infractions. Vous l'avez peut-être entendu dans l'actualité l'automne dernier, car l'un des auteurs des attentats du 13 novembre 2015 à Paris a dit envisager une procédure de ce type avec des victimes. On en parlera tout à l'heure. Mais ça consiste en quoi concrètement la justice restaurative ?
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5: Avec Jessica Vial et Camille Perrier-Depeursinge. Elle est professeure de droit pénal à l'Université de Lausanne et présidente de l'Association pour la justice restaurative en Suisse. Dans cet épisode, elle m'explique pourquoi la justice restaurative a un rôle complémentaire à celui de la justice pénale. Bonjour Camille Perrier-Depeursinge.
9: Bonjour.
5: Est-ce que vous pouvez nous expliquer brièvement en quoi consiste la justice restaurative ?
9: Alors, la justice restaurative, c'est une forme de justice qui a un but particulier, qui est la réparation en fait, des dommages qui sont liés à la commission d'une infraction pénale et qui se rend ou qui se prend en fait, d'une manière particulière au cours d'un échange ou d'un dialogue entre la victime d'une infraction et l'auteur de cette infraction.
5: Quel est l'objectif derrière cette méthode ?
9: En fait, comme son nom l'indique, on parle de justice restaurative pour dire que l'objectif, c'est vraiment de restaurer ou d'essayer quelque part de réparer tout ce qui a souffert. Donc ça peut être des préjudices subis par la victime, une peur qu'elle peut avoir de sortir de chez elle, ça peut être un besoin d'obtenir une réparation financière, ça peut être un besoin de reconnaissance en fait, de montrer à l'auteur tout ce qu'elle a subi en fait à la suite de l'infraction, tout ce que ça a impliqué, ça peut être réparer les relations entre la victime et puis ses proches. Souvent on ne s'en rend pas compte, mais l'infraction ça peut isoler beaucoup, on a de la peine à obtenir de la compréhension de la part de ses proches. Donc tous ces aspects-là en fait on les prend en considération dans le cadre de la justice restaurative. C'est une forme de justice où on s'assied avec les protagonistes et puis on leur demande de quoi ils ont besoin en fait pour aller mieux et dans une optique vraiment relationnelle, c'est-à-dire que c'est pas vraiment on fait pas de la psychologie ou de la psychiatrie, on est vraiment plutôt en train de définir ce que l'infraction a fait, ce qu'elle fait encore aujourd'hui et ce dont on a besoin en fait pour aller mieux.
5: Et concrètement, ça se passe comment ? Qu'est-ce qui est mis en place ? Est-ce qu'on s'assied simplement, on discute ?
9: Alors, ce qui se passe le plus souvent dans le cadre de l'association que je préside, c'est qu'on est contacté par une personne. Et donc, il y a une personne qui dit, voilà, j'ai besoin d'aide, j'ai subi ça. Et ensuite, de façon très concrète, on contacte la personne, on met cette personne en contact avec le médiateur ou la médiatrice qui habite le plus près de chez elle. Donc, on a d'abord des entretiens préliminaires seul à seul avec la personne qui fait la demande. Et puis ensuite, on va aller voir de l'autre côté. D'abord avec une navette, en fait, entre le médiateur et la médiatrice, et puis chacun des deux protagonistes. Et ensuite, une phase de préparation d'une éventuelle rencontre, si c'est souhaité, hein, parce que c'est des processus qui sont vraiment consensuels, on n'impose rien à personne. Si c'est souhaité, on prépare ensuite la rencontre de façon minutieuse, en fait, en prévoyant où, comment, s'il y a une table, s'il n'y a pas de table, comment sont disposées les chaises, qui parle en premier, si on se serre la main, etc., pour que ce soit vraiment très sécurisé et très respectueux des besoins et des intentions des parties.
5: Est-ce que c'est toujours les auteurs et les victimes d'une même infraction qui se rencontrent ou est-ce qu'il y a d'autres manières d'imaginer le processus ?
9: La manière dont je vous l'ai décrit, c'est vraiment le centre en fait, de la justice restaurative, cet échange entre auteur direct, victime directe. Mais il y a d'autres processus à travers le monde, puis il y a d'autres manières dont on adapte ces processus. Alors, une première manière d'adapter ces processus, c'est d'impliquer les proches. Ou des fois, on fait venir les proches de la victime et les proches de l'auteur, puis on appelle ça une conférence de groupe familial. Mais l'idée, c'est de réparer aussi ces relations-là qui ont pu être abîmées à la suite de l'infraction. Il y a même des formes de justice restaurative qu'on appelle des cercles, où on fait carrément intervenir des personnes un peu plus éloignées, mais qui ont aussi été impactées d'une certaine manière à la suite de la commission d'une infraction. Si vous pensez à, par exemple, une victime de harcèlement scolaire, en fait, toute la classe ou toute l'école a pu être touchée par la commission de ce type d'infraction-là, puis on peut les faire participer. Maintenant, Ben, ça suppose le consentement de tout le monde. Et dans certaines situations, soit on ne retrouve pas l'auteur, soit la victime n'a pas du tout envie de participer. Et est-ce qu'on peut quand même faire de la justice restaurative dans ce cadre-là? Ben, la réponse est oui. On a un peu des ersatz, c'est-à-dire des alternatives, comme celles qu'on a pu voir dans le film « Je verrai toujours vos visages » ou celles dont on parle beaucoup en prison, que sont les dialogues restauratifs en groupe, où des victimes d'infractions vont rencontrer des auteurs d'infractions potentiellement similaires, mais pas les mêmes faits, pas le même complexe. De faits. Donc par exemple, on aurait des victimes de brigandage qui rencontreraient des auteurs de brigandage en prison.
8: J'étais agressée dans le supermarché dans lequel je travaillais à 5 ans. Je suis là pour vous dire ce qui se passe pour les victimes quand vous commettez ce genre de choses.
10: J'ai 25 ans et j'ai braqué une supérette. J'ai passé toute ma vie dans le monde des stupéfiants. Ça fait 25 ans que je fais les allers-retours entre la prison et l'extérieur. Je suis plus comme avant. Ma vie est plus comme avant. Et si je résume, avant, il était mieux.
5: Bande-annonce du film « Je verrai toujours vos visages » de Jeanne Herry, sorti en 2023 avec Adèle Exarchopoulos et Leïla Bekti.
11: Est-ce que tous les types d'infractions se prêtent à cette justice restaurative?
9: Alors oui, je dirais que ce n'est pas vraiment une question de quelle est l'infraction, c'est vraiment une question de qui sont les personnes et quels sont leurs besoins. Et en fait, j'irais même un peu plus loin, la justice restaurative, elle a surtout à apporter aux victimes et aux auteurs d'infractions qui sont particulièrement sérieuse, c'est-à-dire là où il y a vraiment un bagage émotionnel à déposer, des explications à recevoir. Donc vous n'allez pas forcément demander la justice restaurative si vous êtes fait voler votre vélo. Globalement, là où il y a plus besoin d'avoir cet échange préparé et sécurisé, c'est des infractions comme les agressions sexuelles. D'ailleurs, c'est quasiment pratiquement que dans ce domaine-là qu'on a des demandes. On a des demandes pour des incendies, des situations de violence intrafamiliale, je dirais, mais donc là où la victime n'a pas obtenu la réponse qu'elle souhaitait dans le cadre de la justice institutionnelle pénale.
5: En Suisse, dans 90% des cas, ce sont les victimes qui font appel à la justice restaurative, selon Camille Perrier de Peursinge. Quelques rares auteurs se manifestent, mais c'est généralement sur demande des autorités pénales ou de leurs avocats. Il y a pourtant un cas qui a beaucoup fait parler de lui en automne 2025, c'est celui de Salah Abdeslam. Il est l'unique membre encore en vie des commandos auteurs des attentats du 13 novembre 2015 à Paris. Il a été condamné à la perpétuité incompressible en France, mais il a fait savoir via son avocate qu'il souhaitait entrer dans une démarche de justice restaurative et donc potentiellement rencontrer des victimes ou des proches de victimes. J'ai rencontré Camille Perrier de Peursinge quelques jours après cette annonce et je lui ai demandé si cette procédure de réparation peut réellement s'appliquer dans un cas de terrorisme comme celui-là.
9: Tout le monde le comprend comme une mesure opportuniste, comme une demande opportuniste de la part de l'auteur qui veut pouvoir se présenter sous un jour favorable aux personnes qui vont examiner son procès en appel ou sa libération conditionnelle. Mais en réalité, ce que l'on doit se demander en tant que promoteur ou praticien de la justice restaurative, c'est est-ce que ça peut apporter quelque chose à des gens, à des personnes, à des relations? Et surtout dans un cas aussi grave, les victimes, elles ont peut-être envie de comprendre ce qui s'est passé, qu'est-ce qui l'a poussé à agir comme ça. Il y a vraiment des tas de questions qui demeurent non résolues et pour lesquelles une démarche de justice restaurative peut être très utile. Et la démarche de justice restaurative, elle dit rien de son impact sur la justice pénale. Donc on a des tas de situations dans lesquelles, oui, si c'est une infraction poursuivie sur plainte, que les parties s'entendent, que la victime retire sa plainte, ben là, il y aura un classement, puis il n'y aura pas de sanction pour l'auteur. Mais dans de très nombreuses situations, c'est poursuivi d'office, le viol, le terrorisme dont on parle. Ben là, les parties peuvent bien s'entendre, mais la justice pénale a quand même un rôle à jouer et répondre en fait à un intérêt public qui est sanctionné de tels comportements. Et les deux formes de justice répondent à des intérêts qui sont différents. Donc on n'est pas en train de répondre à la culpabilité de l'auteur et à le sanctionner, on est en train de répondre aux besoins des personnes.
11: Qu'est-ce qu'on sait aujourd'hui des résultats apportés par la justice restaurative?
9: Donc pour ce qui est de la récidive, on a pléthore d'études sur désormais des milliers de cas qui vont un peu toutes dans le même sens, c'est-à-dire que cela permet de réduire, pas très fortement, mais réduire tout de même le risque de récidive chez l'auteur. Mais en réalité, ça a quand même un impact, et cet impact, il est important, parce que la récidive, c'est cher, en fait. Et chaque infraction évitée, c'est une victime évitée, donc c'est de toute façon utile. Après, c'est pas l'objectif de la justice restaurative d'éviter la récidive. Hein. Et notre question, c'est beaucoup plus porter sur est-ce que ça aide vraiment la victime ou est-ce que ça la retraumatise, par exemple. Ben, en fait, là, la recherche aussi, elle nous aide et elle nous montre que ben, si c'est bien fait, si c'est bien préparé, comme je vous l'expliquais avant, ben, ça réduit considérablement l'impact négatif de l'infraction sur la victime. Elle retourne plus rapidement travailler, elle a plus de chances d'obtenir une réparation financière, ça réduit son score au test de syndrome de stress post-traumatique, donc ça veut dire moins de cauchemars, moins de flash, moins de sentiments négatifs qui surviennent à n'importe quel moment. Donc ça aide quand même vraiment la victime à se sentir mieux, en fait, à la suite de la commission d'une infraction.
5: La justice restaurative peut-elle être contre-productive ? Oui, quand elle réinstalle une situation de déséquilibre entre les différentes parties que le médiateur ou la médiatrice ne pourrait pas rééquilibrer. Lorsqu'il y a une situation d'emprise, par exemple, c'est dangereux de proposer un processus consensuel comme celui-ci. La justice restaurative est aussi plus compliquée à mettre en place dans les infractions sans victime directe, comme la vente de stupéfiants, quand les personnes impliquées ne parlent pas la même langue ou simplement dans les situations où on ne retrouve pas l'auteur. Ce principe de justice qui répare n'est pas nouveau. Il existait déjà en Océanie, en Afrique et en Amérique du Nord avant la colonisation. Il a été repris il y a une vingtaine d'années dans les sociétés occidentales avec certains pays pionniers comme le Canada, l'Australie ou encore la Belgique. En Suisse, une motion du Parlement est sur le bureau du Conseil fédéral depuis 2021. Elle lui demande d'intégrer la justice restaurative dans le droit fédéral. Une loi existe déjà dans le canton de Genève, par exemple, et elle permet le financement de ces procédures parce que c'est l'une des limites. Certains médiateurs et médiatrices travaillent bénévolement. D'autres, comme celles et ceux de l'Association pour la justice restaurative en Suisse, sont rémunérés via le soutien de mécènes. Vous avez entendu tout à l'heure un extrait du témoignage de Michel, qui a pu bénéficier d'une procédure de médiation il y a quelques années avec l'un des jeunes hommes qu'il avait agressé sur un parking et menacé d'une arme à feu afin de voler son sac. Pour elle, c'était une façon de clore un chapitre traumatisant.
7: On passe par toutes sortes quand même d'émotions parce qu'on se retrouve vis-à-vis de la personne qui a commis l'acte. Lui nous voit aussi pour la première fois. Mais c'est vrai que c'est émotionnellement pas forcément simple et je pense que c'est déjà le début de quelque chose de réparateur parce que quand même, moi maintenant avec le recul et tout, quand j'y pense, c'est d'une intimité incroyable parce qu'il n'y a que et lui et moi qui savons exactement ce qui s'est passé à ce moment-là, dans ces fractions de secondes-là. Même s'il n'y a pas de mot d'explication, il y a déjà quelque chose qui s'est passé là. Et après, il faut réfléchir un petit peu à ce qu'on veut faire de cette médiation, donc dans l'un que l'autre. Sur le moment, on a peut-être de la colère, on a peut-être de l'incompréhension, enfin, on a toutes sortes d'émotions, mais finalement, j'ai besoin de quoi pour que cette histoire finisse bien, pour moi, déjà, hein. Et puis, j'y réfléchis justement aux impacts qui ont eu cet acte sur moi, ma famille, mon lieu de travail, et tant financier qu'émotionnel aussi. On a pu donc cheminer ensemble. Alors, j'ai demandé une réparation personnelle, financière. Donc, ce que j'ai proposé, c'est qu'il mette une somme par mois de côté, 100 francs par mois, le temps de son apprentissage. Et puis que s'il obtenait son CFC, cette somme, il pouvait en disposer. Et que si ce n'était pas le cas, que la somme serait versée à une œuvre que je choisirais, c'était à l'époque qui en parlait de cœur à cœur pour les jeunes en précarité, donc ça tombait bien.
5: Le jeune homme a terminé son apprentissage, mais il n'a pas souhaité garder ce qu'il considérait comme l'argent du crime et la somme a été reversée à des associations. 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
0: Voilà, c'était Le Point J, un épisode signé Jessica Vial. coup d'œil sur la météo à présent. Un temps assez ensoleillé aujourd'hui, malgré des voiles nuageux parfois denses. Température en pleine, maximum 15 à 18 degrés. Pour demain, un temps souvent nuageux le matin au nord des Alpes, avec quelques précipitations, en partie ensoleillé, généralement sec en vallée. Et puis l'après-midi, des éclaircies dans toutes les régions. Il fera au mieux 15 degrés. Et puis un coup d'œil sur mardi, un temps en partie ensoleillé le matin, puis augmentation de la nébulosité à partir de l'ouest, suivi de quelques averses. Il fera au mieux 17 degrés.
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14: Bonjour et bienvenue. Saison de Tchaïkovski sous les doigts de Denis Matsouyev à Verbier, Divertimento de Mozart par Lehagen à Genève, L'amour sorcier de Manuel de Falla servi par l'Océan et Domingo Indoyan, extrait des éléments de Michel Richard de la Lande à Fribourg, et enfin les derniers leaders du Schwan Gesang de Schubert dans une version étonnante proposée par le ténor Jan Koboff et les Swiss Chamber Soloists. C'est ce qu'on vous a choisi pour cet après-midi avec Martin Gers et Yann Nering dans la mine des captations live d'Espace 2. On commence donc ce voyage sur les hauteurs de Verbier avec les saisons de Tchaïkovski. Qu'est-ce que c'est que les saisons de Tchaïkovski ? Eh bien, ce sont 12 pièces de caractère pour le piano. Le piano, un instrument auquel il a confié ses premières notes et qui l'accompagnera jusqu'à son dernier souffle. Ce cycle, peut-être l'un des plus beaux de son répertoire, voit le jour en 1876. Des saisons commandées par une revue mensuelle appelée le Nouvelliste, avec pour consigne de dessiner en musique ses impressions du mois. L'année commence au coin du feu, dans une atmosphère schumannienne pour le mois de janvier, puis nous emmène au carnaval, dans une ambiance de liesse populaire en février. Mars voit la nature se réveiller avec le chant de l'alouette, suivi d'avril et de l'apparition des premières fleurs incarnées par la perce-neige. Mai est le mois des nuits blanches, tandis que juin voit naître une barcarolle aux courbes élégiaques et discrètes, qui devient rapidement la pièce la plus populaire de l'ensemble. Juillet dessine le chant du faucheur et août évoque les moissons, deux pages formant une sorte de diptyque, ainsi que l'explique Alain Lischke, je cite, « La première, saine et positive, est à la fois une impression notée sur le vif et un portrait psychologique. La seconde, le mois d'août donc, qui est un croquis d'ensemble, bouillonne de vie. Sa partie centrale, lente, évoque peut-être le repos des moissonneurs dans la chaleur de midi. » L'automne est marqué par un mois de septembre plein d'allégresse, rythmé par les sonorités cuivrées de la chasse, suivi par un mois d'octobre mélancolique, lui, avec les journées qui diminuent et les fleurs qui sèchent. C'est le chant d'automne, avant l'annonce de l'hiver par une joyeuse troïka en novembre. Le cycle se referme sur un mois de décembre dédié à Noël, et oui, bien sûr, que Tchaïkovski imagine dans un intérieur bourgeois, habillé d'une valse élégante. Nous écoutons Denis Matsouyev en concert à Verbier le 26 juillet 2011.

Les saisons de Tchaïkovski, 12 pièces de caractère pour le piano, sous les doigts ici de Denis Matsouyev, en concert à Verbier le 26 juillet 2011. Il y avait ce soir-là pour Espace 2, Martin Gers à la régie et Philippe Hamilton à la prise de son. On a rendez-vous maintenant à Genève et son conservatoire, Place de Neuve, pour y écouter l'excellent Quatuor Hagen, deux frères et une sœur, ainsi que Rainer Schmidt au deuxième violon. Dans la première des trois symphonies salzbourgeoises de Mozart, c'est ainsi que l'on appelle aussi ces trois divertimentos pour quatuor à cordes, écrits à Salzbourg début 1772, que l'on entend, il est vrai, davantage jouer à l'orchestre qu'en quatuor, des pages qui ressemblent comme des sœurs à des pages contemporaines, comme les quatuors d'orchestre de Karl Stamitz.

Mozart est la première des trois symphonies salzbourgeoises, ou divertimento pour quatuor à cordes en ré majeur, que Schell 136, servi par le quatuor Hagen en concert le 17 août 2006 au Conservatoire de Genève, dans le cadre de ce qui s'appelait alors les concerts sérénades de la ville. À la suite des micros d'Espace 2, votre tournée romande vous propose maintenant une escale à Lausanne. Lausanne et sa salle Métropole, où Martin Gerz et Jan Nering nous envoient écouter l'orchestre de chambre interprété sous la baguette toute choisie de Domingo Indoyan, l'excellent chef vénézuélien, l'amour sorcier de Manuel de Falla. Avant de devenir une page célèbre pour soprano et orchestre symphonique, on oublie souvent que ce ballet pantomime a d'abord été pensé comme une gitanerie musicale pour orchestre de chambre et cantaora. Cantaora, c'est le nom des chanteuses de flamenco. Écrite en 1915, l'œuvre émane en effet d'une commande de la plus célèbre danseuse de flamenco de l'époque, Pastoria Imperio.

L'amour sorcier, une suite pour orchestre signée Manuel de Falla, servie sur la scène de la Salle Métropole à Lausanne le 14 octobre 2010 par Domingo Indoyan et l'Orchestre de Chambre de Lausanne. À la régie pour Espace Vu, il y avait Martin Gers, à la prise de son Jean-Claude Renoux. Une tournée romande qui se poursuit à Fribourg, sous les voûtes de l'église des Capucins, où nous attendent Louis-Noël Bestion de Camboulas et les musiciens et chanteurs de son ensemble Les Surprises, pour faire résonner la quatrième et dernière entrée, La Terre des éléments, un opéra-ballet en un prologue et quatre entrées de Michel-Richard Delalande, musicien français de l'époque baroque qui occupe des fonctions importantes au sein de la cour de Louis XIV. Il était responsable de la musique religieuse, mais également des divertissements, des pastorales et des ballets, dans le sillage d'un certain Lully.

La quatrième entrée, la Terre des éléments, un opéra-ballet en un prologue et quatre entrées de Michel Richard Delalande, servi ici par Louis-Noël Bestion de Camboulas et l'ensemble Les Surprises, en concert le 11 octobre 2015 en l'église des Capucins de Fribourg, dans le cadre des concerts de l'ADMA, l'Association pour la découverte de la musique ancienne. Gérard Allat assurait la régie, Renaud Millet-Lacombe, la prise de son. Une tournée romande sur Espace 2 qui vous convie maintenant au studio en Sermet de la RTS à Genève pour déguster une petite rareté. 7 des 14 leaders du Schwanengesang, du chant du cygne de Franz Schubert, mais transcrit pour ténor et ensemble par le compositeur suisse installé à Paris, Richard Dubugnon. Un travail réalisé entre 2018 et 2019. Das Fischermädchen, la fille du pêcheur, Anne Meyer au bord de la mer, der Doppelganger, le double, Ihr Bild, son image, der Atlas, Atlas, et Die Taubenpost, le pigeon voyageur. Ces derniers leaders du compositeur viennois, écrits sur des poèmes de Rellstab, Heine et Seidel, publiés à titre posthume en 1829 par son éditeur Tobias Haslinger. Nous écoutons la création mondiale de ces transcriptions immortalisées par les micros d'Espace 2 le 13 février 2019. Félix Rengeli à la flûte, Emmanuel Abul au hautbois, Jürg Dehler à l'alto, Daniel Hefliger au violoncelle et Sarah O'Brien à la harpe, alias les Swiss Chamber Soloists. Le ténor, c'est Jan Kobow.

Le ténor Jan Koboff interprète des sept derniers leaders du Schwanengesang, du chant du cygne de Franz Schubert, transcrit pour voix et ensemble par le compositeur suisse Richard Dubugnon. C'était la création mondiale, immortalisée par les micros d'Espace 2 le 13 février 2019 au studio Onsermet de la RTS à Genève. Avec le concours d'Elsa Desjardins à la régie et de Renaud Millet-Lacombe à la prise de son, il y avait Félix Rengelier à la flûte, Emmanuel Abulo au bois, Jürg Dehler à l'alto, Daniel Hefliger au violon, et Sarah O'Brien à la harpe, alias les Swiss Chamber Soloists. On boucle la boucle, une fois n'est pas coutume, avec un nouvel enregistrement maison de Franz Kromer, son trio pour deux hautbois et basson en fa majeur. Kromer, compositeur tchèque contemporain de Mozart, une carrière dans les hauts lieux du grand empire Habsbourg entre Hongrie et Autriche, qui culmine en 1813 lorsqu'il remplace Léopold Kozeluch comme compositeur de la cour impériale à Vienne. 300 œuvres à son actif, dont 9 symphonies, beaucoup de concertos et 70 quatuors à cordes, un peu plus même que Joseph Haydn. Nous écoutons ici les membres de l'ensemble Zefiro, Paolo Grazzi, Alfredo Bernardini au hautbois, Alberto Grazzi au basson, en concert le 30 août 1998 dans l'église Saint-Germain de Genève.

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3: Et avec la complicité de Renaud Millet-Lacombe à la régie, bonjour à toutes et à tous, bienvenue.

Deuxième épisode d'aujourd'hui consacré à Alma Mahler, l'épouse du grand compositeur Gustav Mahler. Je vous ai raconté hier les circonstances dans lesquelles les deux artistes se sont rencontrés, comment Alma a quitté le compositeur Alexander von Zemlinsky, avec qui elle entretenait une relation intense mais platonique, pour devenir la future épouse du grand directeur de l'Opéra de Vienne. J'ai également fait allusion au sacrifice que Gustav demande à sa future femme. Alma doit abandonner toutes ses aspirations artistiques, aussi bien musicales que picturales. Mais Alma a conscience de l'immense sacrifice que Gustav lui impose. Elle s'y soumet néanmoins de bonne grâce, en estimant que le génie du compositeur l'élève, alors que ses précédentes relations ne faisaient qu'augmenter sa frivolité. Alma renonce aussi à l'amour que lui portait Zemlinsky, et avec lui, à toutes ses ambitions de devenir compositrice.

Les premières mesures du final de la première symphonie de Gustav Mahler, symphonie dite Titan, par Yannick Nézet-Séguin et l'Orchestre symphonique de la radio bavaroise. Les fiançailles officielles d'Alma Maria Schindler et de Gustav Mahler sont célébrées le 23 décembre 1901. À la suite d'une indiscrétion, la nouvelle se répand comme une traînée de poudre dans la capitale. Les journaux ne tarissent pas d'éloges sur la jeunesse, sur la beauté, sur le talent musical de celle qui va épouser le grand directeur de l'Opéra de Vienne. Mahler s'en exaspère. Mais Alma, elle, reçoit sans déplaisir lettres, fleurs et télégrammes de félicitations. Les fiancés se voient beaucoup, écrit Françoise Giroux dans la monographie qu'elle consacre à Alma Mahler. Ils s'embrassent énormément, polémiquent vivement au sujet de Jésus et de Dostoïevski, que Mahler vénère et qu'Alma exècre naturellement. Le compositeur s'indigne de l'indifférence d'Alma, la Nietzschéenne, à l'égard de toute croyance et se trouve dans la situation curieuse d'un juif défendant le Christ devant une chrétienne. Or, Mahler est un homme de foi. Interrogé plus tard, dans le cadre d'une enquête sur la question « Pourquoi créez-vous ?», Mahler aura cette belle réponse « Tisser le vêtement vivant de Dieu, ce serait au moins quelque chose ».

Le troisième mouvement, Poco Adagio de la quatrième symphonie de Gustav Mahler, Claudio Abbado dirigeait les Berliner Philharmoniker. Le mariage de Gustav et Alma est célébré le 9 mars 1902 dans la plus stricte intimité. Pour éviter toute publicité, la cérémonie a lieu à la sacristie de la Karlskirche de Vienne. Après un joli voyage de noces en Russie, où le couple est accueilli partout de la meilleure façon, les Mahler s'installent à leur retour dans un appartement de Lauenburger Gasse, où ils disposent d'un logement plutôt spacieux. Leur vie quotidienne, nous dit encore Françoise Giroux, est réglée comme une pendule. Mahler se lève à 7 heures, s'installe à sa table de travail où il prend son petit déjeuner et part pour l'opéra vers 8h45. Il rentre à la maison pour déjeuner, fait une petite sieste après le repas, puis emmène sa femme faire une promenade à pied. À 5 heures, thé à la maison, puis départ pour l'opéra, où même lorsqu'il ne dirige pas, il assiste toujours à une partie du spectacle. Dans la soirée, Alma vient le chercher. Lorsque Gustav n'a pas fini, il l'envoie dans la loge directoriale, où elle attend qu'il vienne la chercher. Puis il rentre à pied, dîne, et après le repas, Alma lui fait parfois la lecture. Telle est la vie d'Alma Mahler.

Saint Antoine de Padoue prêchant aux poissons un extrait du Knabenwunderhorn de Gustav Mahler. Ricardo Chailly dirigeait l'orchestre du Concertgebouw d'Amsterdam avec en soliste la voix de Matthias Görne. Deux enfants naissent de l'union d'Alma et de Gustav Mahler, deux filles. La première, Maria, dite Putzi, en souvenir de la mère de Mahler, meurt prématurément à l'âge de 5 ans, des suites de la diphtérie. La seconde, Anna, deviendra sculptrice après avoir été l'élève de Giorgio di Chirico à Rome. Si Gustave se prend immédiatement d'affection pour ses filles, Alma, de son côté, ne témoigne d'aucune fibre maternelle. 5 semaines après la naissance de sa première fille, elle écrit ces tristes lignes, je cite « J'ai l'impression qu'on m'a coupé les ailes. » Gustave, pourquoi as-tu lié à toi cet oiseau magnifique, heureux de voler, alors qu'un autre, lourd et gris, t'aurait mieux convenu? J'ai été longuement malade, calcul biliaire, cause ou conséquence peut-être de mon agitation intérieure. Depuis 8 jours et 8 nuits, j'invente au fond de moi-même de la musique, avec tant de force et tant d'insistance que je la sens sous les mots que je prononce, si bien que je n'arrive même pas à m'endormir la nuit. Gustave vit sa vie. Mon enfant n'a pas besoin de moi. Je ne peux pas non plus m'occuper uniquement de cela. Maintenant, j'apprends le grec. Mais mon Dieu, où est donc mon but magnifique? Que Dieu me vienne en aide. »

Licht in der Nacht et Laue Sommernacht, deux leaders composés par Alma Mahler durant ses années de jeunesse, avant que Gustav ne lui interdise de composer. Barbara Hannigan était accompagnée au piano par Reinbert Deleuve. À en juger par la qualité de la musique qu'elle écrit, on comprend volontiers que la pauvre Alma se sente frustrée de ne pas pouvoir pratiquer son art. Et de fait, son insatisfaction augmente de jour en jour, pour ne pas dire d'heure en heure. Et bientôt, voici ce qu'elle consigne dans son journal intime. Il me faut commencer une autre vie, je ne peux plus supporter celle-ci, elle m'appauvrit. Il faut que je me remette à lire, à apprendre quelque chose. Elle se remet à travailler son piano et s'efforce de retrouver à nouveau une vie intérieure intellectuelle. Ma vie est devenue si calme, si monotone, il me faut des stimulants. Si seulement j'avais le droit de voir Tzemlinski, Schoenberg aussi m'intéresse. J'ai bien réfléchi, il faut que cela change. Et de fait, ça va changer. Alma sollicite son ami Max Burkhardt pour lui demander d'organiser des dîners avec des personnalités de la ville. Parmi les invités réguliers des Mahler figure le couple Strauss, dont Alma a fait connaissance dans des circonstances un peu particulières. Gustav avait invité Richard à diriger son opéra Feuersnot à l'opéra de Vienne. Le soir de la première, Madame Strauss, qui n'est autre que la cantatrice Pauline de Hanna, est assise dans la loge directoriale à côté d'Alma. Tout au long de la soirée, Pauline ne fait que grommeler et rouspéter contre la musique de son mari, qu'elle trouve insupportable et qu'elle accuse d'avoir copié de Wagner. À la fin de la représentation, la salle réserve néanmoins à cet opéra un accueil triomphal. Et puis tout le monde se retrouve dans les coulisses, où Strauss demande à son épouse ce qu'elle a pensé de son opéra. Et celle-ci lui saute à la gorge comme un chat sauvage et rugit « Espèce de voleur, comment oses-tu te présenter devant moi? Tu me dégoûtes ». Gênés, les Mahler poussent les Strauss dans une salle de répétition et attendent derrière la porte la fin de leur dispute pour les emmener souper. Richard se rendra seul au restaurant avec les Mahler, où il dira pour excuser sa femme « Elle est un peu violente, mais j'ai besoin de ça ».

Une scène d'amour extraite de l'opéra Feuersnot de Richard Strauss. Christian Thielemann dirigeait l'orchestre de l'opéra allemand de Berlin. C'est Gustav Mahler qui a présenté Richard Strauss à Alma. Les deux couples vont entretenir une longue relation d'amitié et Strauss viendra souvent rendre visite à Gustav à Vienne quand il ne dirige pas. De son côté, Alma présente également à son mari d'éminents artistes, parmi eux le peintre Gustav Klimt, dont je vous ai parlé hier, ainsi que le compositeur Arnold Schönberg, ancien élève d'Alexander von Zemlinsky, dont elle a fait la connaissance du temps de sa liaison avec son ancien maître de musique. Par l'intermédiaire de Schönberg, Mahler entre ainsi en contact avec les futurs représentants de la nouvelle école de Vienne, Alban Berg et Anton Webern. Alban Berg restera longtemps fidèle à Alma et leur relation perdurera bien au-delà de la mort de Gustave.

La sonate pour piano d'Alban Berg, ici interprétée par Éric Le Sage. Alban Berg a noué une étroite relation d'amitié avec Alma Mahler, qui va perdurer jusqu'après la mort du compositeur et sur laquelle je reviendrai tout à l'heure. Parmi les artistes éminents dont le couple Mahler va faire la connaissance figure également le chef d'orchestre et compositeur français Gabriel Pierné, qui invite Gustave à venir diriger sa deuxième symphonie à Paris. À l'issue du concert, Pierné offre un dîner en l'honneur du compositeur. Alma est alors assise entre Claude Debussy et Paul Dukas, qui lui raconte la célèbre histoire du suicide manqué de la première Madame Debussy. À demi morte, elle l'avait vu arriver, lui vider les poches et emporter l'argent avant de prévenir un médecin. On conçoit qu'une fois ressuscitée, Madame Debussy ait demandé le divorce. Selon Alma, Gustave s'est senti pendant toute cette soirée étranger et indisposé. À propos du concert dirigé par Mahler à Paris, Alma raconte dans ses souvenirs que Debussy se serait levé au milieu du deuxième mouvement et suivi de Pierné et de Dukas, ils auraient tous quitté la salle. Le public, en revanche, aurait réservé au compositeur un bien meilleur accueil. Mais Mahler est resté écorché par l'attitude de ses confrères français.

Le final très modéré en animant peu à peu du quatuor de Claude Debussy par le quatuor Rosamunde. Si l'on en croit Alma Mahler, Debussy n'aurait pas apprécié la deuxième symphonie de Gustav Mahler et aurait quitté la salle sans attendre la fin de son exécution. Malgré la belle entente et l'admiration réciproque qui les unit, la vie du couple Mahler est traversée de nombreuses crises. Mais le compositeur ayant réduit sa femme à un pur objet de contemplation intellectuelle, la pauvre Alma va finir par étouffer dans cette relation où elle se sent littéralement réduite au silence. Son abnégation devient peu à peu insoutenable et l'explosion sera d'autant plus fracassante. Une grave crise conjugale éclate au cours de l'été 1910, lorsqu'Alma, reprochant à Gustave de ne pas faire son devoir d'époux, succombe au charme d'un jeune homme blond aux yeux clairs. Il s'appelle Walter Gropius. Il a 27 ans et vient d'entamer une carrière d'architecte. Une fois encore, l'instinct d'Alma ne la trompe pas. Gropius n'est pas un jeune homme ordinaire. Il va rester à la postérité comme le fondateur du Bauhaus, c'est-à-dire la plus fameuse école d'art du monde, d'où sortira tout ce qui nous est aujourd'hui familier. Entre Gropius et Alma, le coup de foudre est réciproque. Des premiers jours de juin à la mi-juillet 1910, écrit Françoise Giroud dans sa biographie, Alma et Gropius flambent. Mais Mahler a vendu la liaison de sa femme et craint que celle-ci ne le quitte. Alma sait que si elle part, le compositeur en mourra. Alors elle reste, malgré tout, avec lui, et ce, jusqu'à la fin de sa vie. Le malheureux Mahler doit aller chercher de l'aide auprès d'un certain Sigmund Freud, qui lui sera, paraît-il, d'un grand secours. En février 1911, lors de sa dernière visite aux États-Unis, où il est invité à diriger l'Orchestre philharmonique de New York, Mahler contracte une infection généralisée. Gravement malade, il quitte New York pour être traité pendant une semaine à Paris. Condamné, il demande à retourner à Vienne, où la mort vient le chercher le 18 mai 1911. Il a 50 ans et laisse une dixième symphonie inachevée. Le dernier mot qu'il prononce, un doigt levé, dirigeant un orchestre invisible, est « Mozart », adressé à Alma.

Le deuxième scherzo de la 10e symphonie de Gustav Mahler. Yannick Nézet-Séguin dirigeait l'orchestre symphonique de Rotterdam. Le compositeur a laissé cette symphonie inachevée à sa mort. Après la disparition du compositeur, évidemment que Walter Gropius ne manque pas d'accourir pour venir consoler sa veuve. Les retrouvailles se font dans l'émotion, les larmes et le désir. Mais un malentendu vient briser la joie des amants qui se séparent à nouveau. Alma, jeune veuve, riche, est engagée comme assistante par le biologiste autrichien Paul Kammerer, qui devient évidemment son amant. Mais leur relation est de courte durée. Kammerer est rapidement remplacé dans le cœur d'Alma par un jeune peintre de 24 ans. Il s'appelle Oskar Kokoschka et peint des portraits psychologiques qui font un peu peur. J'amène à la lumière, comme avec un ouvre-boîte, une personnalité souvent enfermée dans la convention. La peinture brutale, violente de Kokoschka fait beaucoup parler de lui. Kokoschka et Alma ont tous deux raconté à leur façon leur première rencontre. Dans les deux cas, le coup de foudre est réciproque et fulgurant. 24 heures seulement après leur première rencontre, Kokoschka supplie Alma de l'épouser, l'invitant à veiller sur lui jusqu'à ce qu'il soit celui qui ne l'abaissera pas mais l'élèvera. La passion physique, écrit Françoise Giroux, va les occuper énormément et longtemps. Quand il ne lui fait pas l'amour, il la peint et il la peint tout le temps. Kokoschka est possessif, exigeant et jaloux. Alma est à ses yeux l'incarnation de l'éternel féminin. Tout aurait été parfait si la mère de Kokoschka n'était pas intervenue. Elle déteste cette Alma qui est en train de briser l'avenir de son fils et la menace même de l'abattre d'un coup de revolver si elle la revoit. Oscar supplie encore et toujours Alma de devenir sa femme malgré tout. « Alma, crois-moi, tu es la femme et je suis l'artiste. » Alors Alma le met au défi. Elle acceptera de l'épouser lorsqu'il aura produit un chef-d'œuvre. Ce chef-d'œuvre, ce sera « La fiancée du vent », une toile exposée aujourd'hui à Bâle, qui représente un couple allongé dans une nacelle. La femme, cheveux dénoués, a la tête posée sur l'épouse de l'homme. La femme paisible, c'est Alma. L'homme au regard angoissé, c'est le peintre.

L'ouverture de Mörder, Hoffnung der Frauen, Meurtre, Espoir des Femmes, un opéra en un acte de Paul Hindemith, sur un livret inspiré de la pièce éponyme d'Oskar Kokoschka. Gerd Albrecht dirigeait l'Orchestre symphonique de la radio de Berlin. Kokoschka a réalisé une affiche pour annoncer la mise en scène de sa pièce, affiche sur laquelle on voit un homme rouge, couleur de la vie, qui gît dans le sein d'une femme blanche, couleur de la mort. C'est un classique. Elle est aujourd'hui représentée dans toute publication liée à Kokoschka. Elle est le symbole de l'expressionnisme dans l'une de ses toutes premières représentations. Alma, effrayée par la passion qu'elle suscite en Kokoschka, décide de rompre avec lui. Elle retourne auprès de Walter Gropius, qu'elle continuait de fréquenter, et finit par l'épouser le 18 août 1915 à Berlin. De leur union naît Manon en 1916. Malheureusement, Manon devait quitter ce monde prématurément à l'âge de 18 ans. Alban Berg, qui aimait beaucoup la jeune fille, devait lui dédier son magnifique concerto à la mémoire d'un ange.

Quelques notes du concerto à la mémoire d'un ange d'Alban Berg. Gil Scham en était le soliste, accompagné par la Staatskapelle de Dresden, dirigée par David Robertson. Le mariage avec Gropius sera de courte durée. À compter de 1919, Alma quitte son architecte de mari pour vivre avec le romancier Franz Werfel, dont elle attend un enfant. Le divorce est pour l'année suivante. Mais l'enfant, Martin Karl Johannes, naît prématurément et ne passera pas à l'âge de 10 mois. Alma finit par épouser Werfel en juillet 1929. Alma et Werfel fuient l'Anschluss en 1938 et se réfugient en France, où ils trouvent asile auprès d'autres intellectuels exilés à Sanary-sur-Mer, dans le Var. L'invasion et l'occupation de la France par les Allemands en 1940 les contraignent de nouveau à fuir. Ils franchissent à pied les Pyrénées pour se rendre en Espagne, puis au Portugal, d'où ils embarquent pour les États-Unis. Ils s'installent à Los Angeles, où Werfel connaît le succès lorsque Le Chant de Bernadette est adapté au cinéma. Erich Wolfgang Korngold lui dédie son concerto pour violon en 1945, date de la mort de Werfel. Alma, désormais surnommée la veuve des quatre arts, retourne à New York. Elle devient citoyenne américaine en 1946 et une actrice majeure de la vie culturelle new-yorkaise. Benjamin Britten considère qu'elle est un lien vivant entre Mahler et Alban Berg et lui dédie son morceau « Nocturne pour ténor et petit orchestre ». Alma Mahler meurt le 11 décembre 1964 à l'âge de 85 ans. L'histoire de sa vie a été adaptée au cinéma. Elle a également été l'objet d'un best-seller de Françoise Giroux, Alma Mahler ou l'art d'être aimé, qui m'a servi de référence tout au long de ces deux émissions.

0: Quelques notes du Quatuor avec piano de Gustav Mahler, ici dans l'interprétation de Christoph Eschenbach au piano, accompagné par David Kim au violon, Chongjin Chang à l'alto et Efe Baltasigil au violoncelle. Ainsi prend fin cette oreille d'abord, une production de Catherine Buzer, mise en onde aujourd'hui par Renaud-Millet Lacombe. Merci de votre fidélité, à demain. 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
1: Catherine Ruttimann.
2: Ce dimanche est synonyme de dernière journée pour la saison de Super League. Le FC Sion espère encore accrocher le podium, même s'il n'est pas maître de son destin. Bernardin Alemann, vous suivez la rencontre entre Young Boys et les Valaisans. Où est-ce qu'on en est après une demi-heure de jeu ?
3: Un partout entre les deux équipes, donc pour l'instant ce n'est pas vraiment un score qui est une bonne opération pour le FC Sion, qui avait ouvert la marque à la 8e minute sur pénalty par Donatru Dani, mais l'égalisation est venue à la 24e minute. Une très jolie passe de Virginius pour Dominique Père, un partout donc, et pour que Sion soit sur le podium, ce qui signifierait également être certain de jouer l'Europe cet été, eh bien Sion doit non seulement gagner, mais également espérer que Lugano ne batte pas le FC Ball en ce moment. Eh bien c'est ce qui se passe malheureusement pour Sion, Lugano mène 1-0 face au FC Ball. Mais il reste évidemment une heure de jeu, que ce soit ici au Wangdorf ou que ce soit à Lugano.
2: Merci Bernardin Alemann. Et la suite de cette rencontre peut être suivie sur RTS2. Sport toujours, Fabio Di Gianantonio remporte le Grand Prix de Catalogne de MotoGP, deuxième victoire de sa carrière dans cette discipline pour l'Italien. La course a été marquée par plusieurs chutes et deux interruptions. D'abord un gros accident de l'Espagnol Alex Marquez, évacué vers un hôpital au 12e tour. Puis une nouvelle chute lors du deuxième départ, celle de Johan Zarco. Le Français n'a semble-t-il pas subi de fracture. Il a lui aussi été emmené à l'hôpital pour des examens supplémentaires. Israël est sur le point d'atteindre l'un de ses objectifs, éliminer tous les responsables de l'organisation des attaques du 7 octobre. Déclaration du Premier ministre Benjamin Netanyahou, aujourd'hui par voie de communiqué. Hier, l'armée israélienne avait annoncé avoir tué Ezzedine Al-Haddad, le commandant de la branche armée du Hamas, lors d'une frappe aérienne à Gaza. Canal+ ne travaillera plus avec des anti-Bolloré. C'est en substance le message de Maxime Sada.

0: Décennies de carrière, celle que l'on surnommait Flotte, s'est produite dans des opéras et salles de concert du monde entier. L'artiste avait révélé lundi dans une interview à la BBC qu'elle était atteinte d'un cancer en phase terminale découvert un an plus tôt. Quelques averses isolées pourraient venir perturber cette fin de journée, en particulier sur le Jura. Augmentation généralisée de la nébulosité dès ce soir, puis arrivée de précipitations au cours de la nuit. Demain, averses intermittentes au nord des Alpes, en partie sec et ensoleillé en Valais. Des températures en baisse avec un minimum à 8 degrés, maximum 15 degrés.
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3: Bonjour à toutes et à tous, c'est au Diable Ray, au festival Musique et Neige, que nous emmène aujourd'hui Yann Nering, producteur du concert nomade. Le concert que nous vous proposons a été enregistré le 31 janvier dernier dans le temple de Vers-l'Église, où le trompettiste français Romain Leleu proposait avec son sextet un programme particulièrement foisonnant, mêlant des arrangements sur mesure d'œuvres de Bach, Milo, Dvorak et Nino Rota à des incursions dans l'univers du jazz avec notamment Thelonious Monk et Dizzy Gillespie. C'est donc un parcours musical très libre dans lequel s'entrelacent les époques, les styles et les registres, et qui dessine en quelque sorte un véritable portrait sonore de Romain Leleu, un musicien extrêmement curieux qui s'attache à estomper, voire même à faire tomber les frontières entre les musiques classiques et populaires, en faisant dialoguer les esthétiques et les époques. Quand il évoque ses débuts de tout jeune trompettiste, Romain Leleu explique qu'enfant, il était un gamin un peu turbulent. Et pour cette raison, ses parents, qui sont tous les deux musiciens, une mère pianiste, un père tubiste, l'ont encouragé à choisir un instrument qui demandait un véritable engagement physique. Et c'est donc la trompette qui lui tombe dans les mains, la trompette qui va l'aider à canaliser son énergie débordante, notamment par la pratique collective au sein des harmonies locales. Il faut dire aussi que Lille, sa ville d'origine, et plus largement toute la région Nord-Pas-de-Calais, sont traversées par une très forte tradition d'instruments à vent, tradition profondément inscrite dans la culture locale, avec des harmonies et des fanfares qui rassemblent des personnes de tous horizons, ouvriers, chefs d'entreprise, étudiants des conservatoires et de manière plus générale tous les mélomanes qui aiment pratiquer la musique en collectif. Et c'est donc dans ce paysage sonore, très cuivré, que Romain Leleu va affiner son oreille et développer aussi son souffle. Ça va se passer d'ailleurs assez rapidement, puisqu'à 15 ans, il entre au CNSM, le Conservatoire National Supérieur de Paris, qu'il quittera en 2003, réalisé de plusieurs prix, avant de poursuivre son perfectionnement à la Haute École de Musique de Karlsruhe. Il entame ensuite une brillante carrière internationale de soliste en collaborant avec des compositeurs tels que Carole Beffa, Philippe Hersant ou Thierry Esquech. Il se produit également comme chambriste au sein de différentes formations, dont son sextet qu'on entend aujourd'hui, un sextet qu'il a fondé en 2010, une année après avoir été désigné révélation soliste instrumentale aux victoires de la musique classique. Ça fait donc 16 ans que Romain Leleu explore des musiques qui lui tiennent à cœur, musique de film, répertoire sud-américain, reprise de standards de jazz ou arrangement de pièces classiques, de Bach ou de Dvorak comme celle qu'on va entendre ce soir. « Je suis un musicien classique, mais ouvert sur mon temps », explique-t-il, ajoutant que son ambition est de montrer que la musique classique n'est pas réservée à quelques initiés et qu'elle peut résonner aussi bien dans une grande salle philharmonique que dans une église, un château ou encore en plein air devant 200 ou 5000 personnes. Au festival Musique et Neige, dans le temple de Vers-l'Église, Romain Leleu était entouré de Guillaume Antonini et Cécile Roubin au violon, Alphonse Dervieux à l'alto, Caroline Boita au violoncelle et Philippe Blard à la contrebasse. Nous allons les entendre pour commencer dans une série de pièces de Bach, le prélude et la fugue en sol majeur BWV 557 et deux sinfonia, ou symphonie au pluriel, des cantates « Ich stehe mit einem Fuß im Grabe » et « Die Elenden sollen essen ».

Au festival Musique et Neige, Romain Leleu en sextette interprétait quatre œuvres de Bach, son prélude et fugue en sol majeur, la sinfonia de la cantate Ich stehe mit einem Fuß im Grabe et une autre sinfonia de la cantate Die Elenden sollen essen, suivie de la fugue en sol majeur BWV 541. Et pour continuer sur ce souffle de Jean-Sébastien, voici à présent sa vision du concerto d'après Vivaldi pour trompette et cordes BWV 972.

Au festival Musique et Neige, c'était le sextet de Romain Leleu, trompettiste. On l'entendait dans le concerto d'après Vivaldi pour trompette et cordes BWV 952 de Jean-Sébastien Bach. Et après Bach, on va faire un saut de quelques siècles pour arriver en 1919, année où Darius Milhaud compose son Bœuf sur le toit, une pièce composée à l'origine pour violon et piano, qui était intitulée Cinéma Fantasy et qui était destinée à accompagner un film muet de Charlie Chaplin. Milhaud était membre du groupe des Six avec notamment Auric et Poulenc, un groupe sur lequel planait la figure tutélaire de Jean Cocteau. Et justement, c'est sur sa suggestion que Milhaud a transformé sa pièce en un ballet pantomime sur un argument de Jean Cocteau. Et la pièce avait été ensuite donnée dans une version scénique avec ballet, costumes et décors de Raoul Dufy.

Des airs populaires brésiliens, des tangos, des rumbas et même un fado portugais. Avec le titre qui fait référence à une chanson brésilienne, nous étions bien dans Le Bœuf sur le toit de Darius Milhaud, interprété par le trompettiste Romain Leleu avec son sextet au festival Musique et Neige. La suite du programme, toujours en compagnie de Romain Leleu et de son sextet, nous emmène dans un autre climat, celui d'Antonine Dvorak et de son Nocturne pour cordes, opus 40.

Le Nocturne pour cordes, opus 40 d'Antonin Dvorak au Festival Musique et Neige par le sextet de Romain Leleu. Et Romain Leleu, nous allons à présent l'entendre dans Otto e mezzo, 8 et demi, film de Federico Fellini sorti en 1963 qui raconte les affres d'un cinéaste dépressif qui essaie de fuir le monde du cinéma en prenant un moment de repos dans une station thermale et évidemment... Comme souvent chez Fellini, les choses ne vont pas se passer comme prévu. Un merveilleux film avec Marcello Mastroianni et Anouk Aimée et la bande-son de Nino Rota.

Otto et Mezzo 8,5, film de Federico Fellini et musique de Nino Rota, interprété par le Romain Leleu Sextet. Romain Leleu est un trompettiste français. Il est entouré au Festival Musique et Neige par Guillaume Antonini et Cécile Roubin au violon, Alphonse Dervilleux à l'alto, Caroline Boita au violoncelle et Philippe Blard à la contrebasse. Et nous arrivons vers la fin de ce concert, concert qui est passé par des registres, des époques très différentes entre Bach, Dvorak, Nino Rota, Darius Milhaud. Et là, nous arrivons dans les registres jazz qui sont également chers à Romain Leleu avec deux arrangements, Round Midnight de Thelonious Monk et A Night in Tunisia de Dizzy Gillespie.

Romain Leleu est un trompettiste français qui aime mélanger les styles, les registres, de la musique contemporaine aux grands concertos classiques pour trompette, avec des incursions également dans des registres des musiques de films ou du jazz, comme ces deux standards que nous venons d'entendre, Round Midnight de Thelonious Monk et A Night in Tunisia de Dizzy Gillespie. Ce concert du Romain Leleu Sextet a été capté le 31 janvier dernier au Festival Musique et Neige des Diablerets, qui fêtait sa 57e saison. Et oui, déjà 57 saisons pour ce festival qui se déroule, comme son nom l'indique, chaque hiver et qui est emmené par un comité de bénévoles très engagés. Le festival se déroule dans le temple de Vers-l'Église et, comme vous pouvez l'entendre, le public extrêmement enthousiaste a demandé des bis. Vous allez peut-être reconnaître le titre qui arrive, qui nous emmène dans un film culte de Claude Sautet, Les choses de la vie.

Cette nostalgie poignante qui infuse toute la chanson d'Hélène, composée par Philippe Sard pour le film Les choses de la vie de Claude Sautet. Et ce qu'il y a d'intéressant, c'est que cette chanson, qui est interprétée par Michel Piccoli et Rémi Schneider, elle n'existe pas dans le film dans sa version chantée, c'est-à-dire qu'on l'entend, c'est le thème principal de la bande-son du film, qui dépeint un architecte, Pierre, Michel Piccoli, confronté à un choix crucial entre deux femmes, sa femme Catherine et sa jeune maîtresse Hélène, incarnée par Rémi Schneider. Et l'accident de voiture qui survient au début du film, eh bien, c'est le point de départ d'une introspection profonde de Pierre sur sa vie et ses relations. Et cette chanson de Philippe Sard va être interprétée par le Romain Leleu Sextet au festival Musique et Neige des Diablerets. C'était le premier bis et le public présent nombre dans le temple de Vers l'Église a réclamé un deuxième bis qui est Moon River de Henry Mancini.

Moon River de Henry Mancini, interprété par le Romain Leleux Sextet, c'était le deuxième bis de ce concert qui a été capté le 31 janvier 2026 dans le cadre du festival Musique et Neige des Diablerets dans le temple de Vert d'Église. Et c'est Yann Mering et Laurent Deschanet de la production musicale RTS Espace 2 qui ont enregistré ce concert à retrouver bien évidemment sur Play RTS. Le concert de Mad s'est terminé pour aujourd'hui, mais l'émission se poursuit. Nous sommes encore ensemble jusqu'à 19h. Et je vous propose de poursuivre l'émission par une nouveauté discographique, un album paru chez Erato il y a quelques semaines et qui est intégralement consacré à deux œuvres d'Ernest Chausson, Le Poème et Le Concert. Alors, c'est un album qui s'articule autour du violoniste Renaud Capuçon. Il apparaît aux côtés du Bruxelles Philharmonique dans Le Poème de Chausson. Et puis, pour Le Concert, on l'entend aux côtés du Quatuor Ébène et du regretté Nicolas Saint-Gellich, merveilleux pianiste disparu en 2022, qui avait joué à de nombreuses reprises avec le Quatuor Ébène et Renaud Capuçon. Et depuis le début de leur projet, de leur vie musicale, ce concert de Chausson a été vraiment au cœur de leur répertoire de prédilection. Renaud Capuçon le dit dans la note d'intention du livret. Nous l'avons tant joué ce concert et toujours voulu enregistrer, mais Nicolas nous a quittés trop tôt pour pouvoir le graver en studio. Mais heureusement qu'il reste cet enregistrement live qui avait été gravé au lendemain des 55 jours de confinement en été 2020. Il s'agissait d'un concert sans public qui a été filmé et capté en direct par Medici TV à la Fondation Singer Polignac. Et ça nous permet aujourd'hui de découvrir ce concert de Chausson, une œuvre qui est presque un concerto, comme son nom l'indique, pour violon, piano et quatuor à cordes qui forment un petit orchestre de chambre.

Le concert de chaussons par Renaud Capuçon au violon, Nicolas Singelich au piano et le quatuor Reben. C'est un enregistrement qui vient de sortir chez Erato et qui a été enregistré en 2020, soit 2 ans avant le décès de Nicolas Singelich. Vous écoutez le concert Nomade qui se termine dans quelques minutes, mais juste avant, voici If Nothing Is Real par Pierce Faccini et Malaki Sissoko.

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1: If Nothing Is Real chante Pierce Faccini, accompagné par la cora de Balaké Sissoko sur leur dernier album Our Calling, sorti chez No Forma l'année dernière. Et c'est la fin du concert nomade du jour. Merci à toute l'équipe, Yann Nering et Laurent Deschanet qui ont capté le concert du Romain Leleux Sextet au Festival Musique et Neige, et Bastien Meucli qui a réalisé l'émission la semaine prochaine. Le concert nomade vous emmènera à Genève, du côté du Temple Saint-Gervais, pour un concert de l'ensemble Lee Angeli. Mais pour l'heure, d'autres aventures sonores vous attendent sur RTS Espace 2. Tendez l'oreille, il est 19h.

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1: Parler aux animaux. Parler avec les animaux. Les écouter et leur parler. Qui parle aux animaux ? Les enfants. Les enfants parlent aux animaux. Les saints des contes chrétiens parlent parfois aux animaux. François d'Assise, quand il parle aux oiseaux, où résonne un loup. Les éleveuses parlent aux bêtes. Ce que tu entends, c'est une façon qu'ont les femmes scandinaves, depuis des temps immémoriaux, d'appeler leurs troupeaux dans les grands espaces, leurs vaches, leurs brebis, leurs reines. Pour chaque espèce, un autre chant. Celles qui le pratiquent disent parfois que ce n'est pas simplement un appel, elles disent qu'elles parlent à leurs animaux, que chacun d'eux porte un nom chanté et répond à son nom.

Salomon, roi sage et mage, on dit qu'il savait parler aux animaux. Le poète des poètes et musicien des musiciens, Orphée, tu le vois sur des livres de la Renaissance, sur les gravures, il chante et récite et s'accompagne d'une lyre qui, en vérité, est une viole. Comme celle que tu entends à présent. Et il confie son amour ou sa tristesse aux bêtes sauvages. Elles se rassemblent, forment un petit troupeau pour écouter Orphée. Voilà, je marie aux éleveuses scandinaves parlant à leurs bêtes, un berger semblable à Orphée. Un berger adressant à la forêt sauvage son poème, son chant, sa tristesse. Et son troupeau s'attriste avec lui, renonce à boire l'eau pure et à brouter la fraîche verdure. C'est cela que dit sa chanson. Udite selve, miedo.

Don Don a fait un rêve. Il le raconte. Il est dans la forêt, il s'est perdu, et les animaux essayent de lui parler. Mais il ne comprend rien à ce qu'ils veulent lui dire, et cela l'irrite. Un oiseau alors lui offre un breuvage, une bière de patates douces, très forte, si fermentée qu'elle est difficile à boire. Mais Don Don avale tout et remercie. L'oiseau alors lui enseigne sa langue. L'histoire de Don Don, sa flûte, la flûte de son ami Sapotoli et leur forêt en Amazonie brésilienne ont été enregistrées par Nicholas Field. Il en a fait une pièce intitulée « Parler avec les animaux et devenir un authentique être humain ». J'y ajouterai à mon tour, si le cœur m'en dit, une viole du Kazakhstan qui parle la langue des loups, tandis que les bergères scandinaves tantôt soufflent dans des cornes de vache, tantôt appellent leur reine.

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1: parler aux animaux. La nostalgie d'un âge d'or rêvé où tout ce qui vivait, vivait ensemble.

Une autre manière de parler aux animaux, dire la messe aux quoi ? Aux ânes. Kyrie et litanie de la messe des ânes. Mais pourquoi serait-il ridicule de dire la messe aux ânes si Saint François d'Assise prêchait aux oiseaux ?

Saint Antoine de Padoue prêche aux poissons. Il l'écoute, étincelant, mais à la fin les brochets restent voleurs, les carpes gloutonnent. Prêcher aux poissons, autant pisser dans un violon. Gustave Mahler.

Pendant ce temps, Violaine, avec son corps et son accordéon magique, tente une hybridation. La pièce s'intitule « High Bird ». Ça doit vouloir dire à la fois « hybride » et « salut, oiseau ».

Laissant Violaine poursuivre son opération chamanique, voici chez Ravel un enfant. Il s'excuse auprès d'un écureuil de l'avoir enfermé et maltraité. L'écureuil répond, bientôt, la réconciliation. Mais il fallait d'abord

0: C'est un chien.
1: Un chien ?
0: Chez nous, on n'a pas le droit d'en avoir, on habite en appartement. Salut. C'est sympa, les chiens.
2: Votre chien est avec nous.
1: Je me demande à qui il appartient.
0: Ah si. Regardez, il est dressé. Donne la patte, c'est bien. Dis bonjour.
3: Bonjour.

Données scientifiques assez récentes. Certains singes, comme les colobes ou les titis, disposent d'un système de cris organisé qui permet de désigner la nature d'un danger et sa position. Les singes titis, c'est au Brésil. Les colobes, plutôt en Côte d'Ivoire. Ici, on a des chiens. Or, les chiens peuvent comprendre plusieurs centaines de mots. Éduqués à utiliser des boutons pour dire ce qu'ils veulent, certains chiens démontrent une étonnante aptitude non seulement à comprendre, mais aussi à répondre, et même à planifier les activités dans le temps. À dire par exemple s'ils veulent leur promenade maintenant ou plus tard. Toutefois, le séquençage des syllabes dans le cerveau du chien est 4 fois plus lent que dans le cerveau humain. Il convient donc de parler lentement, de répéter, bref, de parler Yuki. Richard Gottener. Hello, Yuki.

0: Oula, j'ai compris. T'es un petit vilain. T'es un petit vilain. Hein?
1: Qu'est-ce qu'il a fait là? Oula, le vilain. Qui a mangé des bouts de caca?
0: Oula, tu me dirais quoi faire, toi, hein? Oula, là, là, là. Qu'est-ce qui s'est passé, hein? Qu'est-ce qui s'est passé là-bas, sur ton poil?

0: Eh bien, t'es, tu veux pas des photos, t'es. Oula. T'es un petit vilain.
1: Conversation entre une dame.
0: Eh, t'es un petit valeur. Eh bien, on va pas te donner à manger si tu fais vilain comme ça, hein. Eh.
1: Et une autruche.
0: Eh oui. C'est comme, pas comme ça qu'on a... Et voilà. Eh bien, tu veux pas ça, hein. Eh, he doesn't want that. He wants something tastier. Vilain petit.
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1: Aujourd'hui, parler aux animaux. Au début de ce petit essai, Agneta Stolpe, Suzanne Rosenberg et Eva Rune appelaient les troupeaux selon cette pratique féminine suédoise nommée kulning, dont les origines se perdent dans la nuit de l'oubli. Dans cet enregistrement exceptionnellement soigné, les micros étaient placés sur de petits radeaux flottants sur un lac bordé de forêts. Tu as peut-être entendu un poisson sauter. Parfois, un de leurs amis soufflait dans une corne de vache. Aux voix des bergères se mêlait la voix de Giovanni Cantarini, berger amoureux, accompagné par la lira d'abbraccio de Baptiste Romain, pour chanter un poème d'Angelo Poliziano, Udite, salve, mie dolce parole. Culiaman et Pidima, deux Wayana du Brésil, racontaient avec leur flûte et leur voix un rêve où un homme apprend à parler aux oiseaux. On entendait fort bien parler la forêt elle-même. Parce que le monde est un, je me permettais d'y faire résonner la vieille kazakh de Rauscha Norasbaeva, imitant la langue des loups. Paul Hillier s'adressait à la baleine dans la méditative, presque grégorienne, Litany for the Whale, de John Cage. Je m'amusais à faire se répondre la litanie pour la baleine et les appels de kulning encore, adressés aux rennes ou aux vaches, je ne sais. Au Moyen-Âge, des fêtes bouffonnes avaient lieu jusque dans les églises entre Noël et l'Épiphanie. C'est d'une telle fête que vient la messe de l'âne dont nous avons écouté le Kyrie et la litanie dans une reconstitution où brayait le Clemenchic Consort. Brigitte Fassbender racontait l'histoire d'Antoine de Padoue prêchant aux poissons avec autant d'efficacité que quand on dit la messe aux ânes. Ricardo Chailly et le Deutsche Symphonieorchester Berlin faisaient tout de même étinceler les écailles des poissons. Les merveilleux Reto Bieri et Patricia Kobachinskaya, avec la clarinette et le violon, tentaient une conversation de nature, me semble-t-il, animale, dans cette miniature intitulée « Sfeugelette ». Puis, nous écoutions un trop bref extrait de l'épatant « High Bird » de Violaine Lochu, performance hybridationnelle, aviaire, vocale, accordéonique. Hélène Hébrard était l'enfant, Julie Pastoureau l'écureuil. Elles parlaient ensemble, dans l'enfant et les sortilèges de Ravel. Léonard Zlatkin dirigeait l'Orchestre National de Lyon. Un chien surprenait tout le monde en disant « Bonjour » dans le film d'animation « Là-haut ». Richard Gottener était gaga de son toutou. J'ai trouvé sur le site de l'Encyclopédie de la Parole la conversation bien réelle entre une dame et une autruche. J'imagine que c'était dans un zoo, je ne sais pas, mais je sais que maintenant toutes les grilles et les enclos ont disparu. Parler aux animaux, un moyen peut-être, parmi d'autres, de ressentir la communauté des vivants. Merci à José Moreno, à Nicolas Favre, à Gisèle Rime, à Violaine Lochu, à Reto Bieri, surtout, merci à vous.

0: quoi, ce sont des fantaisies sonores parfois étranges. Elles se réécoutent sur internet autant de fois qu'on le veut. Si vous voulez communiquer avec l'animal qui les produit, francesco.biamonte@rds.ch. À bientôt. Il est 19h30.
1: Et voilà.
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1: Bonsoir à toutes et à tous, j'espère que vous allez bien. Nous sommes le 17 mai 2026 et c'est la note bleue qui vous emmène à la découverte de deux concerts fraîchement enregistrés. Je commence par la fin avec un moment d'émotion. Ça s'est passé le 26 février de cette année au studio 15 de la radio RTS à La Sala et c'était la dernière session Espace Jazz et même le deuxième concert de la soirée. Donc c'était les dernières notes de jazz qui ont résonné en public grâce à ces belles initiatives, disons initiées par Yvan Hichère, bien entendu mon prédécesseur, mais également par l'EMU de Lausanne. Donc on écoutera un atelier d'une bande de jeunes musiciennes et musiciens de l'EMU sous la direction bienveillante, bien entendu, du trompettiste Jeff Bowe. Ce sera un hommage à Enrico Pieranunzi. Avant cela, la chance d'avoir une visite dans le studio, c'est le trompettiste franco-algérien Shems Bendali qui sera avec nous pendant un petit moment pour nous présenter évidemment son quintet et son dernier album. Ils ont été en concert, ils étaient en concert il n'y a pas si longtemps que ça, aux Jumeaux. J'y étais également, c'était très très beau. On aura l'occasion de se plonger dans ce répertoire entre jazz et musique orientale, un peu à la manière d'Ibrahim Malouf. Il va nous expliquer évidemment sa démarche. On va évidemment écouter également des extraits de ce dernier album en très bonne compagnie. Il y a notamment une section rythmique que j'aime beaucoup avec Nathan Vandenbulk et Yves Marcotte, batterie et basse. Mais pour commencer, eh bien, l'AMR, Festival de l'AMR, édition 2026. Ça s'est passé il n'y a pas si longtemps que ça. C'était le 18 mars de cette année. Juste à côté de la gare, au sud des Alpes, à l'AMR de Genève. Un beau programme, on a enregistré la plupart des concerts. On a commencé d'ailleurs à vous les diffuser il y a deux semaines avec le projet Oxymoro, et donc de jazz portugais. Ce soir, un guitariste de Genève, c'est Ravi Ramsahi et son projet Prototype. Ravi Ramsahi, qu'on va écouter ici à la guitare électrique. Avec lui, Nathan Triquet à la batterie, Benoît Gauthier, contrebasse et basse électrique, également la participation de Theo Hanser, surtout au saxophone ténor, quelquefois au clavier pour rajouter quelques petites touches réverbérantes et électro dans cette musique tout à fait originale entre rock et jazz. Ce n'est pas pour rien que le jazz-rock, ça existe comme terme. Concert enregistré par Laurent Deschanet, donc dans le cadre de cette dernière édition du Festival de l'AMR. On commence, toutes les compositions sont signées Ravi Ramsahi dans ce premier concert qu'on vous propose dans la note bleue. On commence avec « Sunglint ».

Merci beaucoup. Comment ça va ce soir, l'AMR? Ça fait plaisir de voir cette salle complètement remplie. Vraiment, merci beaucoup d'être là. On est très très honorés d'ouvrir ce 45e AMR Jazz Festival. Peut-être que certains d'entre vous le savent, mais pour nous, c'est un peu comme la maison ici. Ça fait 6 ans que j'ai monté ce groupe ici. On a fait notre premier concert à l'accueil en bas, en fait. Et depuis, l'AMR nous a toujours été d'un grand soutien, comme ça l'est pour beaucoup, beaucoup d'artistes dans la région et comme ça l'est pour la culture de manière générale à Genève et dans la région. Donc j'aimerais que vous fassiez un tonnerre d'applaudissements pour toutes les personnes qui travaillent pour l'AMR, pour le festival, les personnes du comité, s'il vous plaît. On est très, très content ce soir de vous présenter notre nouveau disque qui s'appelle Sun Glint. Et je suis très content de faire toujours ce voyage avec mes très bons amis et super musiciens. S'il vous plaît, au saxophone ténor, Théo Ancer. À la contrebasse, Benoît Gauthier. Et à la batterie, Nathan Triquet. On a ouvert ce concert avec Sun Glint, le titre éponyme, et on va continuer avec Iris. Merci, bonne écoute.

Iris, une composition de Ravi Ramsayi qu'on écoute ici à la guitare électrique dans son projet Prototype, avec lui Nathan Triquet à la batterie, Benoît Gauthier à la contrebasse, Théo Hanser au saxophone ténor. Concert enregistré, donc c'était le 18 mars de cette année à l'AMR. C'était le premier concert de cette édition du Festival de Jazz AMR. Prise de son, Laurent Deschanet. On continue avec une nouvelle composition du guitariste, répertoire très original. D'ailleurs, ça s'appelle Cyrus.

Merci beaucoup. On a joué du coup, on a joué Iris, ensuite Cyrus, après Cloudless Peaks, juste là. Et on va enchaîner avec un morceau qui s'appelle La Case. Et pour moi, c'est entre autres mes origines mauriciennes. La Case, en créole mauricien, ça veut dire la maison. Mais évidemment, ça ne veut pas dire que la maison en sens physique du terme. Mais pour moi, c'est aussi toutes les valeurs de cette culture que mes parents m'ont transmise et l'entourage, qui sont des valeurs de partage, de communauté. Et je crois que c'est aussi des valeurs que l'AMR défend et que la culture du jazz de manière générale défend. Donc c'est pour ça qu'on se sent aussi bien ici. Et donc la case, c'est aussi ce petit endroit dans votre tête où vous pouvez vous retrouver quand vous vous sentez seul, quand vous vous sentez loin, quand tout est trop lourd, quand vous vous sentez perdu. Ça, c'est la case. Merci beaucoup.

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1: Et Ravi Ramsaï qui nous ouvre un peu son album de famille ici avec La Case, donc La Maison. Vous avez entendu l'introduction à ce morceau, une nouvelle composition de ce guitariste électrique qu'on écoute ici avec son projet Prototype en quartet. Nathan Triquet à la batterie, Benoît Gauthier à la contrebasse, Théo Hanser au saxophone ténor. C'était le premier concert de la dernière édition du Festival de Jazz de l'AMR à Genève. Concert enregistré par Laurent Deschanet le 18 mars de cette année. Grand succès auprès du public. Musique originale, signée. Ça fait plaisir d'avoir un projet aussi personnel, surtout pour ouvrir un festival. Encore deux morceaux avec le groupe. Et on continue maintenant avec Cathartique Entropie.

0: Merci, faites du bruit pour Nathan Triquet à la batterie, s'il vous plaît.
1: Et du bruit également pour Benoît Gauthier à la contrebasse, Théo Hanser au saxophone ténor et du bruit surtout pour Ravi Ramsahi, le guitariste électrique et le leader de ce groupe Prototype en concert donc dans le cadre du Festival de l'AMR. C'était le tout premier concert de la dernière édition du Festival de Jazz de l'AMR à Genève. Enregistrement réalisé par Laurent Deschanet le 18 mars de cette année. On vient d'écouter Cathartic Entropy. Le concert arrive à son terme maintenant avec une dernière composition du guitariste Fields.

0: Merci beaucoup, Théancé Herbona Gauthier. Nathan Triquet, je m'appelle Ravi Ramsay. Merci à l'AMR, merci à vous. À tout bientôt.
1: Fields, le dernier morceau proposé par le groupe Prototype, emmené par le guitariste électrique Ravi Ramsay, qu'on vient d'écouter ici dans leur concert de l'AMR, Festival de l'AMR, le tout premier concert de la dernière édition du Festival Genevois. C'était le mercredi 18 mars 2026, une prise de son signée Laurent Deschanet, Ravi Ramsay, qu'on a donc écouté à la guitare électrique. Avec lui, Nathan Triquet, Benoît Gauthier et Théo Hanser, respectivement à la batterie, à la contrebasse et au saxophone. Vous pouvez suivre évidemment ce groupe sur les réseaux sociaux notamment et même vous procurer ce dernier enregistrement. Nous sommes ensemble jusqu'à 22h dans la note bleue ce dimanche soir. Le plaisir, comme annoncé tout à l'heure, de recevoir un invité dans l'émission, c'est le trompettiste Shems Bendali qui vient nous présenter eh bien, son dernier album en quintette. Ça s'appelle Kasbah Cassion, on va en parler avec lui, mais évidemment qu'on va commencer en musique avec la première plage de l'album Blade Runner.

0: Et voilà, jusqu'à la fin de la résonance, Blade Runner avec B-L-E-D dans le titre. C'est la première plage de votre album, Shems Bendali. Bonjour.
1: Bonjour Yves.
0: Merci de nous rejoindre dans La Note Bleue, présenter ce très bel album avec une musique originale, à la fois dansante, un peu mélangée, là, surtout ce titre-là qui est le premier. Moi qui est déjà d'un âge avancé, j'avais un petit côté qui me replongeait un peu dans l'acid jazz comme ça des années 90. Ça vous va ça comme comparaison pour ce morceau-là?
1: Bah de la musique, oui, avec le rythme au centre même du morceau et puis un pattern rythmique, c'est très propre aussi à la fusion. Ouais. Non, ça me va bien.
0: Ça s'appelle Kasbah Kasyun. Donc ça, il va falloir d'ailleurs expliquer assez rapidement ce titre. Qu'est-ce que ça veut dire? Ça veut dire maison, en fait, les deux fois?
1: Alors non, Kasbah, en fait, c'est un clin d'œil au vieux quartier c'est la vieille ville d'Alger, en fait. Et Kasyun, c'est le mont Kasyun qui est considéré pour certains comme un lieu saint. C'est une colline, c'est un petit mont à Damas. C'est considéré être un lieu saint par certaines confréries soufis.
0: Mélange de ces deux pour cet album. Shems Bendali, est-ce que vous êtes né en Suisse? Vous êtes toujours vécu en France, pardon. Vous êtes franco-algérien d'origine.
1: Alors je suis né en France.
0: Ouais.
1: Et je suis également algérien de par mes parents. Ça fait 11 ans maintenant, voire 12 même, que je vis en Suisse.
0: Vous vivez en Suisse. Et l'Algérie, vous y êtes allé très souvent, vous y allez encore très régulièrement ou...
1: Alors, j'ai eu une longue période où je ne suis pas retourné en Algérie. J'y étais quand j'étais petit. Mm-hmm. Ensuite, j'ai eu une période de 14-15 ans où j'y suis pas retourné. Et justement, quelques années auparavant, je pense que ça doit faire 3 ans et quelques, je suis retourné déjà assez régulièrement en Algérie, puis j'essaie d'y retourner dès que je peux. Et puis en fait, cet album, c'est aussi un peu l'accouchement d'une réflexion personnelle et artistique, en fait, qui s'est mêlée à de l'artistique, justement, à travers la redécouverte un peu de mon pays d'origine aussi.
0: Par la musique, notamment ou...
1: Par la musique, par l'humain, par les souvenirs, par l'émotion, par plein de choses, beaucoup de choses sensorielles. Mais du coup, disons que cet album, c'est un peu un premier geste, c'est une première porte que j'essaie d'ouvrir vers justement retourner un peu sur les origines et les traditions musicales algériennes également. Mais mélangé aussi avec le jazz, qui est ma musique de cœur, qui est la musique que j'adore, qui m'a toujours suivi, et qui est la musique que je joue aussi à travers mon instrument.
0: Très beau mélange, en tout cas, enfin, très belle musique. Le mélange, on l'entend pas parce que les titres s'enchaînent de manière tout à fait naturelle. Donc, dans ce Kasbah Kasyun, vous êtes en bonne compagnie d'ailleurs avec des gens de l'EMU aussi, hein, globalement, des gens avec qui, pour la plupart, vous avez fait vos études à Lausanne. Il y a Arthur Donneau au saxophone, Andrew Odiger au piano, au Rhodes, au synthétiseur, Yves Marcotte à la contrebasse et Martin Kiss à la batterie. Je suis venu voir un de vos concerts, c'était la semaine, il y a une dizaine de jours aux Jumeaux, c'était Nathan Van Den Bull qui jouait de la batterie très, très, très bien également. Répertoire donc composé, voilà, c'est un projet que vous êtes donné. Tous les morceaux ont été composés dans une petite période où on a là au programme des musiques qui sont déjà venues il y a quelques années et puis qui ont été construites peu à peu.
1: C'est un petit peu un mélange. Il y a des morceaux qui ont été écrits spécialement pour l'album, la majorité même. Et puis il y a un ou deux morceaux qui traînaient quelque part dans un coin où j'avais pas réussi encore à les mettre dans un projet spécifique. Et du coup, disons que avec la nouvelle direction artistique que je m'étais donnée avec cet album, j'ai pu les caler dedans, les réarranger. Et puis il y a aussi une composition de Andrew Odiger qui s'appelle Nebula Heights. Et aussi une composition de Arthur Donneau qui s'appelle Magenta Noir qui figure sur l'album. Donc il n'y a pas que des morceaux qui sont de ma plume.
0: Et je vous remercie d'avoir corrigé ma mauvaise prononciation de votre pianiste, donc Andrew Odiger qui est dans ce disque. Avec, ben voilà, on parle de musique ici, mais l'aspect visuel est quand même assez intéressant. Moi j'ai la pochette sous les yeux. Qu'est-ce qu'on voit en fait? Le bord de la mer, c'est quoi? C'est Alger ici?
1: Alors,
0: ça pourrait être.
1: Alors au verso, c'est une représentation de la Kasbah d'Alger. C'est une sorte de méga Kasbah futuriste d'Alger. Mm-hmm. Alger, c'est une ville qui plonge sur la mer Méditerranée, qui monte en fait. Et donc ça, c'est une représentation de la Kasbah au 23e siècle. Par
0: oui,
1: exemple.
0: Parce qu'il y a des voitures, ça fait un peu cinquième élément là. Enfin,
1: il y a des speeders volants, il y a aussi des monuments qui sont représentés, qui sont symboliques d'Alger, comme le Makam Shahid. Et au recto, en fait, c'est une représentation de Damas.
0: Ici également. Donc, voilà. Ouais, d'accord, entre les deux.
1: Dans la première de couverture. Et c'est une cover qui a été réalisée par l'artiste Grégory Pache, que je salue bien d'ailleurs. qui était présent au concert justement aux Jumeaux et qui vendait des magnifiques posters.
0: Damas, Alger, donc Alger, on a compris vos origines, elles sont là-bas. Damas, la Syrie.
1: Bah, pourquoi? Disons que Damas, c'est aussi un peu le cœur de. Ça a été très longtemps le cœur de la civilisation arabo-musulmane pendant très longtemps. Et moi, il y a quelque chose qui m'a beaucoup inspiré, que ce soit en tant qu'humain ou comme artiste, c'est l'inspiration également soufie dans l'art arabo-musulman, mais même universel en fait. Je suis beaucoup inspiré de philosophes comme Shems de Tabriz, d'où est issu mon prénom également, mais également de Rumi. Qui sont des philosophes et des poètes, des artistes en fait, qui ont eu un rayonnement assez universel en fait sur le monde également, et c'est quelque chose qui me parle beaucoup de par ma double identité européenne et algérienne, et c'est quelque chose que j'essaie de traduire aussi dans la musique et dans l'art de manière générale, avoir cette perception de l'art comme outil de réflexion plutôt que juste une pratique. Même s'il y a quelque chose de très beau juste dans le fait de pratiquer un instrument, faire de la musique. Mais il y a quelque chose pour moi qui résonne encore plus à travers justement cet album et cette démarche artistique. C'est ce côté un peu universel qui peut parler un petit peu à tout un chacun. Et justement, quand on se met dans des représentations un peu futuristes, on parle de quelque chose qui peut être imaginé en fait. Donc chacun peut se faire sa propre représentation de ce qu'il voit, ce qu'il entend, voilà.
0: Musique comme outil de communication aussi et de rencontre avec notamment les musiciens qui vous accompagnent sur ce disque en tournée également des gens avec lesquels vous avez senti une affinité, je pense assez rapidement. Le jazz est une musique par définition de métissage, elle est née du métissage, et là il y a un métissage en plus, vous n'êtes pas le premier, hein, il y a tout un courant depuis une bonne quarantaine d'années maintenant, ce jazz qui se marie tellement bien avec ces musiques traditionnelles vivantes ou pas. Peut-être un mot sur le casting, ces rencontres, c'est presque plus que des rencontres musicales, quoi. C'est des rencontres humaines également, culturelles aussi.
1: En fait, les gens avec qui je travaille, j'ai beaucoup de chance, que ce soit dans ce projet ou d'autres projets, sont tous des amis proches à moi. Donc là, dans ce disque, c'est parmi mes meilleurs amis qui sont dans ce disque, avec qui je joue, j'enregistre, avec lesquels on tourne. Donc ça va au-delà même de la relation musicale. C'est des gens avec qui j'ai étudié pendant très longtemps. On se connaît depuis plus d'une dizaine d'années. C'est mes frères d'armes, on va dire.
0: Kasbah Kassioun, donc c'est le titre de votre... C'est votre premier album à votre nom.
1: C'est mon troisième album.
0: C'est le troisième album que vous...
1: C'est mon troisième album en tant que leader, et ça doit être mon 15e album en tant que co-leader ou sideman également.
0: La place de... Là, on écoutait Blade Runner, c'est une musique à la fois assez hypnotique, assez planante, assez propre, en fait, aussi. La place de l'impro, la place de l'arrangement, c'est des musiques qui sont très composées.
1: Là, dans le morceau qu'on vient d'écouter, dans Blade Runner, il y a un solo de trompette également. Donc, en fait, l'improvisation, elle est toujours au cœur de l'interprétation musicale. C'est-à-dire qu'il y a de l'écriture, il y a une touche sonore, il y a une touche un peu futuriste, il y a du mix, il y a un travail de son, on va dire, de fond. Mais par contre, la manière dont les musiciens interviennent au sein de la musique, elle leur est propre. C'est-à-dire qu'il y a un texte qui est ramené, comme dans tout album de jazz également. C'est que la place de l'improvisation, elle est centrale. Dans à peu près tous les morceaux de cet album, il y a de l'improvisation. Et ça, c'est quelque chose qui est propre aussi au jazz et à la musique improvisée. Et c'est quelque chose que j'essaie de garder présent, en fait, que ce soit en album ou même sur scène. C'est qu'il y a toujours... Il y a toujours un moment improvisé dans tous les morceaux.
0: Mmh. Avec cette rythmique aussi, la batterie ici, dans ce premier morceau qu'on a écouté, il y avait ce qui m'a fait penser, moi, à l'acid jazz des années 90. Il y a cette espèce de groove, cette espèce de régularité. Il y a des variations aussi d'un morceau à l'autre, j'imagine, au niveau des climats rythmiques. Vous avez cherché une variété.
1: Dans le deuxième morceau, par exemple, Écho de la Casbah, il y a une rythmique qui est inspirée justement de la musique traditionnelle algérienne, de la musique populaire aussi, qui s'apparente au Shaabi, qui est un style de musique algérois, qui vient d'Alger. Mmh. Et là, par exemple, il y a un mélange entre ce rythme-là et il y a une composition il y a un thème que j'ai établi là-dessus. Et du coup, je dirais qu'il y a beaucoup de rythme aussi dans cet album. Il y a une exploration aussi rythmique et il y a quelque chose de... Il y a aussi des percussions qu'on a enregistrées. Disons qu'à travers l'album, il y a plusieurs esthétiques et rythmiques qui se déclinent.
0: Avec la participation aussi d'un ami, j'imagine, hein, qui joue du oud, c'est Amin Mrahi, qui vous avez connu aussi dans la région ici ?
1: Oui, que j'ai connu dans la région ici, tout à fait, que je connais depuis un petit moment, avec qui on n'avait pas forcément collaboré artistiquement, avec qui on n'avait pas forcément joué. Et là, justement, j'avais deux morceaux dans cet album, donc le troisième morceau et le dernier morceau de l'album, où justement j'avais cette envie, ce fantasme un peu de pouvoir collaborer avec lui, parce que je considère que c'est un maître de son instrument et un maître de la musique arabo-andalouse et de la musique même de manière générale. Et on a eu la chance de l'avoir à nos côtés au Jumeau Jazz Club le 7 mai. Et puis en fait, ça se mariait. Il s'est super bien intégré au groupe. Il y a de super moments de musique qui sont arrivés. Et dans cet album, justement, bah, il a laissé son empreinte. Et j'en suis très, très honoré.
0: Kasbah Kasyun, c'est le titre de votre dernier album, Shems Bendali, votre quintette avec justement ces origines différentes à trouver dans la musique. Il y a le jazz et les musiques algériennes, voire algéroises, comme vous venez de le dire tout à l'heure. Alors le jazz, vous l'avez appris, vous avez été à l'école du jazz, à l'EMU notamment, donc on apprend des codes, on a des cours. Avec la musique traditionnelle algérienne, vous avez l'air de connaître quand même un petit bout sur différentes traditions. Ça vous a pris tout de suite dès l'enfance, je sais pas, vos parents vous faisaient écouter de la musique comme ça, ou à l'adolescence vous avez voulu vous rapprocher de ces racines culturelles.
1: Bah, c'est même pas à l'adolescence, c'est même à l'âge adulte que ça m'est venu. J'avais peut-être un petit rejet au départ de la musique écoutée mes parents.
0: Parce qu'ils en écoutaient beaucoup.
1: Bah, disons qu'on allait dans des soirées d'une association algérienne à Genève très souvent, et puis il y avait du raï jusqu'à 3h du matin et on dormait sur des tables avec mes petits frères. À chaque fois que je raconte cette histoire, ma mère, elle me lance un coup de fil derrière et puis elle bah me voilà. Dit, c'est pas bien de dire ça. Mais c'est vrai. Et du coup, j'avais peut-être un petit rejet au départ, et surtout que j'avais découvert le jazz en étant adolescent, et puis c'est quelque chose dont je me suis plongé totalement dans cet univers-là. Et du coup, j'avais un petit peu moins d'attrait pour la musique traditionnelle algérienne, surtout que j'y étais pas retourné depuis un long moment. J'avais plus de contact avec ce pays. Et du coup, le fait d'y retourner, le fait de me réintéresser aussi à mes origines, de m'apaiser aussi d'un point de vue identitaire, c'est-à-dire de pas me dire il faut que je choisisse entre l'un et l'autre, ce qu'on essaie tout le temps de nous faire comprendre, mais moi je refuse. Et c'est aussi ça, en fait, artistiquement, le propos que ça défend. C'est en fait... Et c'est marrant parce que c'était ce que disait Yacine Nemra dans Couleur 3, c'est laisser les Arabes tranquilles et écouter plutôt du jazz. et c'est quelque chose un peu, je pense, que je représente aussi à travers ce que je suis, ce que je défends comme valeur, ce que je fais artistiquement aussi. Et disons que ça, en fait, bah, la musique traditionnelle algérienne, je suis pas du tout un connaisseur. Mais par contre, c'est quelque chose que j'aime profondément. Et disons que oui, je m'intéresse. Et c'est comme le jazz, en fait. C'est une musique qui s'apprend de manière sensorielle et pas de manière théorique. C'est une musique orale également, de tradition orale. Donc même le jazz, ça s'apprend pas à l'école. Ça s'apprend avec les oreilles, ça s'apprend chez soi, ça s'apprend en groupe. Donc même si on a toutes ces institutions et ces écoles qui nous aident, qui nous cadrent, qui sont là et qui ont un but aussi, qui sont très bien, mais par exemple, le fait de s'accomplir artistiquement à travers cette musique et de trouver un but à travers cette musique et de la pratiquer avec sens, elle se trouve en soi et chez les autres.
0: Voilà. Encore une question sur l'Algérie, Shems Bendali. Vous êtes retourné récemment, visiblement. C'est une sorte de redécouverte d'un pays qui est à vos origines, même si vous n'y avez jamais vraiment vécu. Comment ça va en Algérie en ce moment, d'après ce que vous avez vu ?
1: D'après ce que j'ai vu sur quoi ?
0: La vie.
1: La vie.
0: Les gens.
1: Bah,
0: l'Algérie d'une manière générale, quoi.
1: L'Algérie, à travers tout ce qu'on peut dire aussi avec le regard en Europe sur l'Algérie et de manière générale, depuis son indépendance, l'Algérie est un pays autonome qui tient à son autonomie, en ressources, son autonomie financière. Elle n'a pas de dette. L'Algérie, donc il y a aussi cet esprit très fier aussi algérien qui à la fois représenté, on va dire, politiquement, nationalement, mais aussi à travers le peuple et la diaspora. On a c'est une blague souvent, mais les Algériens sont très fiers de base.
0: Pas les seuls, d'ailleurs.
1: C'est pas les seuls, bien sûr, c'est pas les seuls, mais disons que c'est quelque chose qu'on nous enseigne déjà en étant petit à travers les valeurs familiales, c'est que on vient d'un peuple aussi qui où nos ancêtres ont vécu la colonisation, le racisme, et justement ce peuple a dû se libérer du joug de la colonisation et de plein d'autres choses. Et voilà, c'est un pays également qui n'est pas si vieux que ça. C'est un pays qui se développe, c'est un pays où il y a des enjeux comme dans tous les autres pays. Voilà. Mais c'est mon pays d'origine. Et c'est mon pays aussi.
0: Ben, merci beaucoup en tout cas pour cette visite dans la note bleue. Shems Ben Dali, trompettiste, donc pour la parution, ça fait quelques mois qu'il est sorti déjà le CD, mais on peut encore, oui. dire, on peut encore dire que c'est une nouveauté. Oui. Ça s'appelle Kasbah Kasyun, donc le Shems Ben Dali Quintet avec Arthur Donneau, Andrew Odiger, Yves Marcotte et Martin Kiss.
1: Exact.
0: Je le dis bien. On écoute, on se quitte avec la deuxième plage de votre disque, ça s'appelle Écho de la Kasbah. Merci Shems Ben Dali.
1: Merci Yves.

Et voilà les échos de la Casbah, la deuxième plage de ce beau disque du quintet de Shems Bendali à la trompette. Ça s'appelle Casbah Kassioun, c'est sorti il y a quelques semaines. Donc Shems Bendali en compagnie d'Arthur Donneau au saxophone ténor, de Andrew Odiger au piano et au Rhodes, Yves Marcotte à la contrebasse, Martin Kiss à la batterie. Participation également sur quelques plages de ce disque de la chanteuse Climen Zarkan et de l'oudiste Amin Mrahi. Deux concerts à vous annoncer en ce qui concerne ce beau groupe. Le 5 juin prochain, ils seront, et d'ailleurs en compagnie de l'oudiste Amin Mrahi, ils seront en concert dans le cadre du festival Les Athénéennes, donc le 5 juin à Genève. Deuxième concert un peu plus tard dans la saison, mais toujours à Genève, en plein air en plus, on espère qu'il fera beau, dans le cadre du festival Musique en été, le 27 juillet sur la scène Ella Fitzgerald. Vous écoutez RTS Espace 2, c'est la note bleue jusqu'à 22h et nous avons encore un concert à visiter. Et ce concert a été enregistré au studio 15 de la RTS, de l'ancienne RTS, à la Sala. Je vous en parlais avec beaucoup d'émotion, vous vous souvenez, en début d'émission, j'avais presque une larme à l'œil en évoquant ce tout dernier espace jazz, donc organisé conjointement par nous, par Yvan Hicher en fait, plus précisément également l'EMU, avec qui on collabore depuis plusieurs années maintenant. Donc le 25 février de cette année, Renaud Mielacombe, Stéphane Tornard et Fabrice Junot pour la prise de son de ces deux concerts. Alors le premier, on l'a déjà écouté dans la note bleue il y a quelques semaines, c'était le Congo Square avec un grand medley qui revenait un peu sur toute l'histoire du début du jazz. En deuxième partie de soirée, ce même soir du 25 février 2026, un hommage à quelqu'un qui est encore vivant, entre parenthèses, c'est Enrico Pieranunzi, le pianiste-compositeur italien de jazz. Hommage à Enrico Pieranunzi par un groupe de jeunes musiciennes et musiciens de l'EMU, c'est le principe de ces espaces jazz. C'est Jean-François Beau, le trompettiste, qui a dirigé l'atelier, donc on va l'écouter à la trompette, pas sur tous les morceaux d'ailleurs. Avec lui, Dantang Wang à l'accordéon, Alexandra Zemlianskaya au piano, Haro Ramamoni à la basse, Pierre Giorgio Colonna à la batterie. Tous les morceaux qu'on va écouter sont évidemment de la plume d'Enrico Pieranunzi. On commence avec un château de solitude, Castle of Solitude.

Bonsoir à toutes et à tous. Nous sommes très heureux d'être ici ce soir avec cette belle équipe de musiciennes et de musiciens pour vous interpréter la musique magnifique d'Enrico Pieranunzi. C'est avec un petit pincement au cœur parce que, effectivement, comme on vous l'a annoncé, c'est la dernière ce soir au Studio 15. Je ne sais pas depuis combien de temps je fais ça avec les étudiants de l'EMU, mais en tout cas, ça fait une bonne dizaine d'années qu'une ou deux fois par an, je viens jouer avec des étudiants et des étudiantes. Et donc ça, c'est avec un petit pincement au cœur que, on sait que c'est la dernière ce soir. Voilà. Vous avez le privilège d'assister à la toute dernière au Studio 15. On espère, en revanche, qu'on pourra réitérer tous ces beaux concerts et ce magnifique partenariat avec la radio pour permettre aux étudiants de jouer dans des conditions exceptionnelles, parce que ce sont vraiment des conditions exceptionnelles pour nous, d'avoir des techniciens de haut vol et de ce niveau pour nous entourer, nous accompagner. J'aimerais qu'on leur fasse une ovation, s'il vous plaît. Vous avez eu le plaisir d'entendre donc à l'accordéon Dantong Wang. Et au piano, Alexandra Zemlianskaya. Merci. Le morceau qu'on vient de vous interpréter s'appelle Bring Your Own Heart. Et le premier s'appelait Castle of Solitude. Le prochain, un des grands tubes d'Enrico Pieranunzi, Don't Forget the Poet.

Don't Forget the Poet. Hommage d'Enrico Pieranunzi à Bill Evans dans cette composition du pianiste et compositeur italien à qui Jean-François Beau et son équipe de jeunes musiciennes et musiciens de l'EMU ont rendu hommage. Donc ça s'est passé au Studio 15 de la RTS à Lausanne le 25 février de cette année. Prise de son signée Renaud-Millet Lacombe, Stéphane Tornard et Fabrice Junot. Dernière édition d'un espace jazz au Studio 15. Le programme est bien continu. Jean-François Beau, Jeff Beau va laisser le quartet pour le prochain morceau. Donc on retrouve Danton Wang, Alexandra Zemlianskaya, Haro Ramamoni et Pierre Giorgio Colonna. Within the House of the Night.

Merci beaucoup. Pier Giorgio Colonna à la batterie, s'il vous plaît. C'était un morceau qui s'appelle Newsbreak. Et nous continuons avec un morceau qui s'appelle Fellini's Vals, magnifique morceau d'Enrico Piernunzi, que l'on trouve sur un album que je vous invite à découvrir, un magnifique album sur lequel il a collaboré avec un trompettiste que j'admire, que je trouve merveilleux, et un merveilleux arrangeur qui s'appelle Bert Joris, et le Bruxelles Jazz Orchestra. Ils ont fait un album avec la musique d'Enrico Piernunzi et Enrico et Bert Joris, et notamment ce morceau Fellini's Vals est magnifique, l'arrangement est magnifique. Voilà, je vous invite à découvrir cet album, Fellini's Vals.

La musique d'Enrico Pieranunzi, interprétée ici par des étudiantes et étudiants de l'EMU, Danton Wang à l'accordéon, Alexandra Zemlianskaya au piano, Ara Ramamonyi à la basse et Pierre Giorgio Colonna à la batterie, les quatre étudiantes et étudiants sous la direction de Jean-François Beau, le trompettiste donc, qui a initié cet hommage à Enrico Pieranunzi, enregistré dans le cadre du tout dernier Espace Jazz de la Sala au Studio 15. Ça s'est déroulé le 25 février de cette année. Le concert arrive à son terme maintenant avec une dernière composition, toujours de Pieranunzi. Je ne sais quoi. Je sais très bien, mais c'est comme ça que ça s'appelle.

0: Danton Wong à l'accordéon, Alexandra Zelmianskaya au piano, Ara Ramamoni à la basse, Pier Giorgio Colonna à la batterie et Jean-François Beau à la trompette et à la direction de ce groupe éphémère formé d'étudiantes et d'étudiants de l'EMU qui ont rendu hommage à Enrico Pieranunzi. Ça s'est déroulé le 25 février de cette année au Studio 15 à la Sala à la RTS. Ingénieur du son Renaud Lacombe, Stéphane Tornard et Fabrice Junot. C'est sur ces notes de musique que je prends congé de vous en remerciant Aline Blanchard qui a réalisé cette émission. Je vous retrouve avec plaisir dans deux semaines dans La Note Bleue et plus proche de cela dans Musique Matin. Excellente fin de soirée à toutes et à tous. 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
1: Vincent Stecklin.
2: L'Agence internationale de l'énergie atomique exprime sa profonde préoccupation après la frappe de drone près d'une centrale nucléaire aux Émirats. Un incendie s'est déclaré sans faire de blessés ni provoquer de hausse de la radioactivité. Les monarchies du Golfe accusent l'Iran d'avoir mené des frappes de drone sur leur territoire malgré le cessez-le-feu annoncé le 8 avril. Les Émirats parlent ce soir d'une dangereuse escalade. Dans un message sur son réseau Truth Social, Donald Trump a réitéré ses menaces contre Téhéran. Selon le site d'information Axios, Donald Trump réunira mardi ses conseillers de sécurité nationale pour discuter des options d'action militaire concernant l'Iran. Les habitants de Modène, dans le nord de l'Italie, se sont rassemblés ce soir en hommage aux 8 personnes fauchées hier par un Italien d'origine marocaine d'une trentaine d'années. 3 blessés sont encore dans un état grave. Une femme a été amputée des jambes. Le mode d'action et l'origine marocaine du conducteur ont fait craindre un acte terroriste. Mais le ministre italien de l'Intérieur a indiqué avec des précautions qu'à ce jour, ce qui ressort le plus clairement, c'est qu'une situation personnelle de nature psychiatrique. Le chanteur et comédien Patrick Bruel, visé par plusieurs plaintes pour viol, dont l'une déposée par l'animatrice télé Flavie Flamand, réaffirme sur Instagram qu'il n'a jamais forcé une femme à des relations sexuelles et exclu de quitter la scène. Le Premier ministre Benjamin Netanyahou affirme qu'Israël est sur le point d'atteindre l'un de ses objectifs, éliminer tous les responsables de l'organisation des attaques du 7 octobre. Ces propos font suite à l'annonce hier par l'armée israélienne de la mort d'Ezzedine Al-Haddad, le commandant de la branche armée du Hamas, tué lors d'une frappe aérienne à Gaza vendredi. À Bienne, succès populaire massif pour la 35e fête fédérale de musique qui s'achève aujourd'hui. L'affluence a largement dépassé les 100 000 visiteurs attendus, précisent les organisateurs. Durant 4 jours, la ville est devenue la capitale suisse des instruments à vent, rassemblant plus de 24 000 musiciens pour ses premières retrouvailles depuis 10 ans. Des jurys d'experts ont évalué les prestations. Dans la catégorie reine brass band d'excellence, les Valaisans se sont montrés à la hauteur de leur réputation. Ils ont fait main basse sur les 6 premiers rangs. L'ancienne Cécilia de Chermignon a, elle, remporté la palme. La mission spatiale SMILE s'apprête à décoller ce mardi à 5h52. Ce satellite sino-européen sera lancé dans l'espace pour étudier les tempêtes et vents solaires. À son bord, de la technologie suisse, des chercheurs helvétiques ont conçu les logiciels et le système de refroidissement du télescope. L'objectif est de mieux prédire ces perturbations de la météo spatiale, à savoir des particules chargées projetées du Soleil et qui peuvent endommager les satellites, mais aussi perturber les systèmes de navigation et les réseaux électriques. Couvert demain matin avec des précipitations intermittentes à partir de l'ouest, quelques éclaircies l'après-midi entre les averses, 8 degrés la nuit prochaine, 15 degrés l'après-midi avec un vent d'ouest modéré sur le plateau.
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4: Bonsoir et bienvenue à vous dans Musique d'Avenir. Ce soir, grâce aux échanges de la plateforme de l'Union Européenne de Radio-Télévision, nous plongeons au cœur du festival Présence de Radio France qui se déroulait en février 2026. C'est Marie-Claude Cudry qui réalise cette émission et qui réalise également cette ellipse qui vous mettra peut-être sur la piste du compositeur à l'honneur cette année.

février 2026 à l'auditorium de la Maison de la Radio et de la Musique à Paris. Un concert donné par l'Orchestre Philharmonique de Radio France sous la direction de Christiane Masselaou. Il s'agissait du concert de clôture du festival. Au programme, les études 3 et 5 pour orchestre de Georges Apergis, l'œuvre intitulée Innsmouth pour orchestre de la compositrice Sophia Avramidou, qui était une première mondiale, et enfin le concerto pour orchestre et accordéon de Georges Apergis, joué par Alma Bettencourt à l'orgue et Jean-Étienne Sauty à l'accordéon, que nous entendrons en interview ce soir. Ce concert a été enregistré en son immersif. Donc si vous en avez l'occasion, même si vous pouvez tout à fait écouter ce concert avec votre radio, je vous propose quand même de vous munir d'un casque pour pouvoir vraiment profiter de cette immersion. Cela fait plus de 35 ans que le Festival Présence incarne l'engagement de Radio France pour la création musicale. Parmi les compositrices et compositeurs à l'honneur, on peut citer Kaya Sarriao, Tristan Murail, Wolfgang Grimm, Steve Reich, Olga Neuwirth, Unzung Shin, Pascal Dussapin, George Benjamin. Et c'est au tour du compositeur franco-grec Georges Apergis. Georges Apergis qui, depuis plus d'un demi-siècle, explore les zones de frottement entre musique, gestes et langage, entre théâtre et son. Ses récitations, par exemple, sont devenues un vrai classique des temps modernes. Lors du concert que nous allons entendre ce soir et qui était le concert de clôture du Festival Présence enregistré le 8 février 2026, nous entendrons le concerto pour accordéon du compositeur franco-grec, un concerto qui était donné pour la première fois en France. Une histoire de l'accordéon à travers ma musique, nous dit Georges Apergis, qui tisse des liens entre harmonica, harmonium et orgue dans des atmosphères de fêtes de plein air. Quelques mots, tout de même, sur Georges Apergis. Georges Apergis est arrivé à Paris en 1963. Il habite le quartier de la Bastille. Il se définit volontiers comme un vieux Parisien, lui qui célèbre son 80e anniversaire. Mais Apergis est né à Athènes, le 23 décembre 1945. C'était juste après la guerre, raconte-t-il à Arnaud Merlin, pendant la guerre civile. J'habitais au pied de la colline du Licabet, dans une petite rue pas goudronnée. Un paradis pour les enfants. Il n'y avait pas de voiture. J'ai grandi dans un milieu assez pauvre. Mon père était sculpteur, il faisait de la sculpture abstraite. Il ne gagnait pas beaucoup d'argent. Ma mère, elle, travaillait à l'aquarelle, comme maquettiste de décoration intérieure dans une entreprise de meubles. Elle faisait aussi de la peinture abstraite. Les maisons n'avaient pas d'étage. Ou alors un seul étage. Il y avait beaucoup de cours, le soleil passait dans les petites ruelles, je connaissais tous les voisins, les fenêtres étaient ouvertes, on écoutait les rires, les engueulades. Ça faisait une espèce de polyphonie avec du théâtre, des tensions, des détentes. Enfant, on était aimé par tout le monde, on faisait beaucoup de bêtises. J'ai été élevée par ma mère, ma grand-mère, et ses trois sœurs, un cœur de cinq femmes. Mon père était pour moi une espèce de divinité. Je le voyais faire des statues, fabriquer des créatures. Quand on demande à Georges Apergis quel a été son premier contact avec la musique, il répond « On avait une petite radio qui passait de la musique classique, des symphonies de Beethoven, de Mozart. Je chantais ce que j'entendais. Mes parents connaissaient une voisine professeure de piano. » Comme on n'avait pas de piano à la maison, ils avaient accepté que j'aille travailler une heure par jour chez elle. Elle me donnait des leçons. J'avais 5 ans. Je vivais dans l'atelier de mes parents, entre les tableaux, les sculptures, les dessins. J'ai commencé à faire des gribouillis. J'avais 14 ans et c'était toujours en écoutant de la musique. Les couleurs de la peinture étaient liées aux couleurs musicales.

Je ne connaissais pas assez le piano pour pouvoir m'exprimer. Avec la peinture, c'était plus rapide. C'était ma bulle, seule, dans la journée. J'étais libre. Et ce qui m'a plu à 13 ou 14 ans, quand j'ai commencé à jouer pas trop mal, c'était de lire des partitions. Mon père connaissait des gens qui avaient des bibliothèques musicales et il me prêtait des partitions ou des opéras piano-chant. C'était le bonheur. Par la suite, Apergis étudie avec un professeur qui s'appelle Yanis A. Papayohannou. Il y avait deux Papayohannou, raconte Apergis. L'un était architecte, bon musicien, pianiste et musicologue. Il m'a montré des relevés de musique africaine, j'avais 11 ou 12 ans. L'autre Papayohannou était compositeur épigone de Schoenberg. Il m'a initié à la musique dodécaphonique. Il ne possédait pas d'enregistrement, j'avais vu les partitions, mais je n'avais aucune idée de comment ça sonnait. Ce que j'ai pu écouter à l'époque, c'était un disque de Varèse, et puis le Sacre du printemps. Maurice Béjart est venu à Athènes, je devais avoir 15 ans. J'avais aussi entendu une pièce de Xenakis en concert. Xenakis n'était pas présent, c'était un ensemble grec qui jouait. Cette association donnait des concerts et nous faisait aussi écouter des disques. Également des musiques africaines ou des musiques asiatiques. Apergis arrive en France en 1963. Il en avait marre de l'école. « Je voulais faire de la musique, dit-il. J'avais 17 ans et demi. J'ai choisi Paris parce que j'avais appris le français et je me débrouillais. Mon père adorait la France, donc j'ai eu son consentement. La première fois, il m'a accompagnée. Nous avons pris le bateau jusqu'à Venise, puis le train de Venise à Paris. Ce que je voulais, c'était rencontrer les compositeurs. « Quand vous arrivez à Paris, demande Arnaud Merlin, dans quel quartier habitiez-vous ? » En face du Grand Rex, rue Poissonnière, répond Georges Apergis, sur les grands boulevards. Le bureau de l'humanité faisait le coin. C'était un quartier vivant, même la nuit. J'avais une chambre tout en haut, dans un hôtel qui n'existe plus. J'avais trouvé un arrangement. Je gardais l'hôtel le week-end, je m'occupais du standard téléphonique pour les clients, ça payait une partie de la chambre. Je trouvais des petits boulots. Sous le cinéma du Rex, il y avait un dancing de musique brésilienne où j'ai remplacé un pianiste. J'accompagnais les danses. On finissait à 1h, 2h du matin. C'était chouette. J'ai aussi accompagné des cours de danse. Plus tard, j'ai commencé à travailler à la radio. Je faisais les musiques des dramatiques, des pièces de théâtre. Je travaillais avec des réalisateurs avec qui je suis devenue amie, comme José Pivin ou Jean-Pierre Collas, qui montaient des pièces exigeantes. « Vous vous souvenez des premiers musiciens que vous avez rencontrés ?» demande Arnaud Merlin. « Oui, ce sont d'abord des compositeurs, » répond Apergis. « Je téléphonais, j'écrivais des lettres. Tout le monde ou presque m'a répondu. André Jolivet m'a donné des conseils sur ce que j'écrivais à l'époque. J'avais 19 ans. Je ne voulais pas aller au conservatoire. Je voulais rencontrer les compositeurs. » C'était assez orgueilleux. Par ailleurs, j'étudiais la direction d'orchestre avec Pierre Dervaux à l'École normale de musique. Petit à petit, j'ai rencontré des musiciens qui jouaient la musique de Xenakis. C'était difficile pour eux. Et j'ai eu la chance de rencontrer quelqu'un dans le train qui connaissait des gens au domaine musical de Pierre Boulez. Je n'avais pas d'argent pour aller au concert, mais je pouvais assister aux répétitions générales. J'ai écouté presque toutes les générales des années 1964, 65, 66. Je me souviens d'œuvres de Messiaen, « Couleurs de la cité céleste »,« Chronochromie » de Maderna ou encore « Sur scène » de Kagel. C'est la première fois que je voyais du théâtre et de la musique ensemble sur scène. Et puis aussi Stockhausen, Berlioz. Aviez-vous une relation privilégiée avec Xenakis parce que vous étiez originaire d'Athènes ? Demande Arnaud Merlin. Je ne sais pas si c'était pour ça, mais on est devenus assez proches. Je m'occupais de ses affaires, je découpais des articles, c'était en 65-66. J'ai assisté au premier enregistrement de Métastasis avec l'Orchestre National, avec Maurice Leroux. Je me souviens des répétitions d'Eonta et du premier concert monographique qui a eu lieu Salle Gaveau. J'ai beaucoup appris en répétition avec Xenakis. Puisque vous avez cité la pièce de Kagel sur scène,
Est-ce le déclencheur de votre intérêt pour ce qu'on va appeler le théâtre musical ? Demande Arnaud Merlin. Cette pièce m'a aidé à voir que je n'étais pas seule à élucubrer dans mon coin, répond Apergis, que quelqu'un avait déjà ouvert des portes. Mais le théâtre m'avait travaillé avant, car entre-temps j'avais connu ma femme, Edith Scobb, qui était actrice. J'ai rencontré des metteurs en scène, des acteurs, des gens de cinéma. Ça m'a ouvert un autre univers. Et aussi les textes d'Antonin Artaud. Tout cela m'a poussé vers une musique d'action plutôt que vers une musique contemplative. Nous refermons cette interview parce que nous allons écouter la première œuvre de ce concert. Il s'agit du concert de clôture du festival Présence. Ce concert débute avec deux études pour orchestre de Georges Apergis. Il faut dire qu'à l'exception d'une pièce composée au début des années 70 intitulée « Die Wände haben Ohren »,« Les murs ont des oreilles », le modèle du grand orchestre est loin d'avoir occupé une place de choix dans le catalogue du compositeur. Outre les contraintes liées à une économie de l'orchestre, qui représente donc peu de répétitions pour accompagner les étapes d'une création, sa couleur romantique et sa dramaturgie imposée, héritée du XIXe siècle, ont longtemps éloigné Apergis de ce médium. « Je n'avais pas besoin d'y ajouter quelque chose », affirmait-il. En 2012 pourtant, à la suite d'une commande du Westdeutscher Rundfunk de Cologne, Georges Apergis entreprend de composer pour orchestre. Mais de penser l'orchestre différemment, chaque étude devant développer une idée principale. Par exemple, l'étude 2, qui est très courte, se conçoit à partir de l'image sonore d'une goutte d'eau qui va progressivement donner des vagues. L'étude 3, que nous allons entendre, est construite sur des effets d'apparition et de disparition du matériau. On y retrouve aussi une logique d'opposition entre une écriture homorythmique très pulsée et des notes ou accords tenus, générant la perte de la pulsation. L'étude 5, que nous entendrons aussi, est faite d'un matériau très fragmenté. Nous écoutons donc en continuité les études 3 et 5 pour orchestre de Georges Apergis, interprétées par l'Orchestre Philharmonique de Radio France sous la direction de Christiane Masselarou. Ces deux études ouvrent le concert de clôture du festival Présence consacré à Georges Apergis, un concert enregistré le 8 février 2026 à la Maison de la Radio et de la Musique de Paris.

L'étude numéro 3 et l'étude numéro 5 pour orchestre de Georges Apergis, interprétée par l'Orchestre Philharmonique de Radio France sous la direction de Christiane Massé-Larroux. Un concert enregistré le 8 février 2026 à l'auditorium de la Maison de la Radio et de la Musique à Paris. Il s'agissait du festival Présence consacré à Georges Apergis. Nous allons poursuivre avec l'œuvre intitulée Innsmouth pour orchestre de la compositrice Sofia Avramidou. Cette œuvre était donnée en première mondiale en ce 8 février 2026. Entre racines méditerranéennes et quête de sons nouveaux, l'écriture de cette compositrice mélange instruments traditionnels, électroniques et une très large palette orchestrale. La compositrice grecque, elle aussi, fait résonner sa voix entre deux œuvres de Georges Apergis. Il y a un an, Sofia Avramidou attendait un heureux événement. « La naissance de mon fils a bouleversé mon existence », glisse la jeune maman. « Ma gestion du temps a changé, mais paradoxalement, la composition m'est devenue encore plus essentielle. Cette œuvre est d'ailleurs dédiée à mon fils, Orphée. » Pareil au héros mythologique, Sofia Avramidou grandit dans le nord de la Grèce, entourée de musique. Mon père médecin était un grand collectionneur d'instruments traditionnels, précise la compositrice. Dès mon plus jeune âge, j'ai pratiqué le piano, la guitare, le oud ou encore l'accordéon. Ma mère m'a raconté que je chantais quand j'étais bébé. J'imitais les sons avec ma voix. Dès l'adolescence, Sofia Avramidou se produit comme chanteuse de musique traditionnelle dans toute la péninsule hellène, se perfectionnant dans l'étude de la musique byzantine et des hymnes religieux grecs. L'envie d'écrire ses propres compositions l'a saisie. J'aimais beaucoup arranger les œuvres que je chantais pour plusieurs instruments. Elle poursuit dès lors ses études à l'Université de Thessalonique, avant de partir à l'Accademia di Santa Cecilia de Rome, auprès d'Ivan Fedele. Mais c'est à Paris en 2019 que se produit le déclic définitif pour Sofia. Le cursus informatique de l'IRCAM a métamorphosé ma perception du son, dit-elle. Désormais, lorsque j'écris une pièce de musique acoustique, la pensée électronique influence jusqu'à ma manière d'écrire pour les instruments. Présenté en création mondiale le 8 février, Innsmouth pour grand orchestre renoue avec l'un de ses auteurs de prédilection. J'aime H.P. Lovecraft depuis que je suis enfant. Son imaginaire sombre m'évoque de puissantes images sonores. Quand je lis ses contes, j'aime noter ou recomposer des sous-titres. Dans le cauchemar d'Innsmouth, la phrase « le clocher désaccordé et dissonant d'une vieille église » m'a énormément frappée. Comment traduire cette image en musique? De même, dans le village imaginaire d'Innsmouth, Lovecraft écrit tout à coup « les habitants chantaient en hurlant ». C'est un formidable défi pour un compositeur ou une compositrice. J'ai travaillé avec une ancienne psalmodie araméenne très simple qui se déforme ensuite jusqu'au cri. Si Avramidou refuse de livrer tout élément trop narratif, parce que c'est à l'auditeur de composer son propre rêve, ou cauchemar d'ailleurs, lovecraftien, elle insiste sur les possibilités infinies de la formation symphonique. « J'ai adoré composer pour orchestre, dit-elle. J'affectionne les énormes masses sonores et j'aime créer des textures élaborées et contrastées. » Nous écoutons « Innsmouth » de Sofia Avramidou, interprétée par l'Orchestre Philharmonique de Radio France sous la direction de Christiane Massé-Larroux.

0: Queen's Mouth de Sofia Avramidou, interprétée par l'Orchestre Philharmonique de Radio France sous la direction de Christiane Massé-Laroux. Un concert donné le 8 février 2026 à l'Auditorium de la Maison de la Radio et de la Musique à Paris, lors du festival Présence consacré à Georges Apergis. La dernière œuvre de ce concert est le concerto pour accordéon de Georges Apergis. Et ce soir, nous avons la chance d'en parler avec le soliste accordéoniste Jean-Étienne Sauty. Bonsoir Jean-Étienne Sauty.
1: Bonsoir Angelo.
0: Comment allez-vous ?
1: Très bien.
0: Où est-ce que vous êtes là en ce moment parce qu'on s'appelle à distance ?
1: Eh bien, je suis dans mon appartement, mon studio de musique à Paris.
0: C'est là où vous travaillez, c'est là où vous répétez.
1: C'est là, c'est ma caverne où je travaille mes partitions, mes projets et où j'ai notamment travaillé le concerto de Georges Apergis.
0: Exactement, j'imagine pas mal d'heures. Les œuvres de Georges Apergis sont toujours très difficiles. D'ailleurs, il dit lui-même que ses œuvres sont toujours très difficiles à jouer, mais qu'il ne sait pas faire autrement. Je ne sais pas si vous avez déjà entendu cette phrase.
1: Alors, je ne l'avais pas entendu le dire comme ça. Je l'ai rencontré, on s'est rencontré plusieurs fois pendant mon travail pour que j'avais envie de pouvoir rentrer vraiment dans l'intimité de la partition. Et c'est vrai qu'il est à la fois vraiment demandeur de choses assez spéciales, assez précises, mais après il est d'une gentillesse incroyable, donc il essaye vraiment d'adapter et propose des solutions d'adaptation.
0: Je voulais commencer par évoquer avec vous ce moment du concert du 8 février au Festival Présence. Comme c'est assez frais, comment vous vous êtes senti? Quels souvenirs vous en avez? Est-ce que vous avez réussi à écouter les autres pièces? Comment ça s'est passé pour vous, si c'est pas indiscret?
1: Alors, non, c'est pas indiscret. Eh bien, je n'ai pas écouté les autres pièces.
0: T'as dit que c'est compliqué quand on joue soi-même.
1: J'aurais voulu, parce qu'en plus, il y a eu une création de Sofia Avramidou, une création aussi de Ondraj Adamek. Il y avait aussi des créations de Georges, d'autres pièces pour orchestre. J'en avais très envie, mais c'est vrai que c'est un concerto qui dure 30 minutes, qui est d'une écriture effectivement foisonnante. Il se passe des nouvelles choses toutes les deux ou trois mesures. Et je voulais vraiment pouvoir profiter de ce moment à 100%. Alors, les œuvres, en plus, se sont enregistrées, donc j'ai hâte de les entendre. Là, je réécoute des concerts, d'ailleurs, du Festival Présence au fur et à mesure de leur diffusion. Mais c'est vrai que je suis resté un petit peu dans ma bulle, une bulle à la fois de concentration et aussi pour profiter de l'œuvre à 100%.
0: C'est un moment qui vous plaît. Les moments avant, c'est peut-être pas forcément les moments les plus agréables, mais vous avez l'air de dire que l'important, c'est vraiment de pouvoir profiter à fond de cette demi-heure de jeu, quoi, à jouer cette œuvre. Comment vous vivez ça de l'intérieur?
1: Alors, c'est une position qui est clairement pas facile. On est face à un orchestre, à un magnifique orchestre avec un chef incroyable. Et puis bien sûr, il y a le compositeur. Alors même s'il est très gentil et qu'on a réussi à avoir un vrai lien de confiance, même je dirais d'amitié, on a quand même une sorte de responsabilité face à la partition, face au public, face à l'enjeu. Mais quand on apprend à laisser ça de côté, et j'ai vraiment voulu aborder cette partition en me disant je veux tout entendre, je veux vraiment être dans cet état de un peu de conscience de toute la musique, parce que comme je le disais, c'est vrai que c'est quand on a l'orchestre autour de soi, on entend énormément de choses différentes qui viennent de partout, des violons, des violoncelles, des bois, des cuivres, de l'orgue, des percussions, et voilà, je voulais être dans une situation et dans un état d'esprit où j'entendais et je recevais le plus possible de ces choses-là.
0: J'ai écouté une interview de Georges Apergis à propos du concerto et il racontait donc qu'il y a cette figure de l'orgue dans l'orchestre, ce qui n'est pas fréquent parce qu'il met vraiment en lien l'orgue et l'accordéon. Il dit même que l'orgue est le Sancho Panza du Don Quichotte que vous représentez à l'accordéon et que justement c'est un peu la position de l'individu avec ce dialogue avec l'orgue mais aussi face à cet orchestre. Et comment cette individualité, qui est l'accordéon, donc vous, va réussir à cohabiter et à s'en sortir, entouré par cette masse orchestrale? Est-ce que ça, vous en aviez parlé avec lui?
1: Oui, alors d'ailleurs, il s'en sort pas toujours. Il y a des passages où, notamment vers la fin. Mais c'est intéressant aussi. Enfin, il y a quelque chose d'hyper littéraire et théâtral en fait, hein, dans la musique de Georges. Et effectivement, il y a un moment où l'accordéon, il se fait, je dirais, on dit souvent manger par l'orchestre vers la fin. Et puis l'orgue arrive avec des points d'orgue gigantesques et massifs. Et là, l'accordéon, clairement, il ne peut plus. C'est un petit instrument, en fait, l'accordéon. C'est une petite boîte par rapport à un orchestre ou un orgue. Mm-hmm. Mais c'est vrai que tout au long du concerto, il y a une écriture très. Alors, je prends un mot de Georges, justement, en mosaïque. Il y a plein de détails partout, vers les bois, vers les cuivres, les cordes. Des fois, ils sont divisés en plein de sous-groupes. Et l'accordéon réussit à toujours être en dialogue ou en fusion avec tous ces groupes.
0: Mmh. Oui, c'est un processus de Georges Apergis de composer plein de parties. Il dit qu'il fait presque toujours comme ça, et après, toutes ces parties forment un univers, forment un tout, c'est ça. Et donc, comme interprète, on doit aller un petit peu à la pêche de tous ces fragments pour comprendre le tout, j'imagine, qu'il y a aussi un gros travail d'analyse.
1: Oui, c'est souvent un monde pour moi, ce concerto particulièrement, avec. Des personnages ou des caractères qui arrivent un peu de manière parfois inopinée. Des fois, ils arrivent et ils s'installent. Parfois, ils évoluent. Parfois, ils repartent, ces personnages musicaux, instrumentaux. Parfois, ils repartent directement. Mais comme la vie dans le monde, et je dirais presque comme dans une pièce de théâtre où il y a des mouvements. Moi, je me suis vraiment imaginé être sur une scène de théâtre. Alors, avoir un rôle où effectivement, j'ai un rôle où je reste sur cette scène tout du long, et il y a des personnages qui arrivent, qui passent derrière mon dos, qui viennent me parler, qui parfois viennent juste faire un petit signe, voilà. C'est vrai qu'avec l'orgue, il y a un dialogue, un duo un petit peu plus construit, avec une vraie évolution.
0: Vous avez eu beaucoup de répétitions avec l'orchestre et l'orgue, avec le tutti ?
1: Alors, on voudrait toujours plus de répétitions, on en a eu, et j'ai eu un souvenir incroyable. C'est vrai qu'à la première répétition, on se dit, comment ça va être perçu. Et puis, il y a aussi la notion de... moi, c'est une musique qui me transporte. À l'orchestre, comment cette musique va être vécue? Parce que c'est très exigeant aussi pour les instrumentistes de l'orchestre.
0: Oui, oui.
1: Et il y a eu une sorte de lumière qui est arrivée à la première répétition. Parce que tout a déjà sonné très, très bien. On n'a pas fait complètement... Je ne peux pas dire qu'on a fait un premier filage tout de suite, mais presque à quelques arrêts ou quelques petits points près. On a fait un premier filage où je me suis dit, mais c'est déjà là, c'est déjà ça. Il y avait quelque chose d'assez évident, en fait, alors que la partition ne l'est pas. Donc ça, c'est le travail de l'orchestre et du chef Christian Macellaro, qu'il faut saluer. Mais aussi, je pense, il y a eu une adhésion
0: de l'orchestre
1: de tout l'orchestre et bien sûr à la musique de Georges Apergis. Mmh.
0: Georges Apergis qui se passionne pour l'instrument orchestre. D'ailleurs, dans le concert, il y a deux études pour orchestre, l'étude 3 et 5. Il y a beaucoup écrit pour les orchestres allemands, notamment. Mais c'est vraiment un instrument, comme il dit, avec des caractères différents selon les orchestres, qui le passionne. Donc j'imagine qu'il y a au fil des années un savoir-faire. Et puis pour l'accordéon, il y a aussi eu un parcours où il a rencontré beaucoup d'accordéonistes qui l'ont inspiré, puisque Georges Apergis, il écrit souvent pour des personnalités, c'est les gens qui le font entrer dans leur monde instrumental. Et un de ces accordéonistes, c'était votre professeur, je crois, Jean-Étienne Sotti, votre professeur à Berne, Théo Anzelotti.
1: Alors effectivement, d'ailleurs, le concerto pour ce concerto pour accordéon et orchestre est écrit pour Teodoro Anzelotti. C'est lui qui en a fait la création et qui l'a rejoué plusieurs fois par la suite.
0: Et donc, par rapport à son savoir-faire, par rapport aux accordéonistes, il a écrit plusieurs pièces. Je ne sais pas si vous les avez jouées, Tingle Tangle ou Jojo, des pièces.
1: J'ai pas eu la chance de les jouer. Par exemple, il y a une partition pour accordéon solo, Merry Go Round, qui est une magnifique partition, et je pense qu'un jour ou l'autre, j'ai déjà mis un peu les doigts dessus pour voir comment ça fonctionnait, et j'aimerais un jour ou l'autre la jouer. Tingle Tangle, c'est un effectif assez spécial, c'est-à-dire qu'il faut avoir une soprano de grande virtuosité, et puis qui est très très très investie théâtralement.
0: Oui, c'est ça.
1: Ou une percussionniste qui joue magnifiquement bien le cymbalum, c'est pas l'instrument le plus courant, et c'est vrai que c'est une pièce que j'adorerais jouer.
0: On lance une bouteille à la mer. Je crois qu'il avait écrite pour Krasimir Tsereff, c'est ça ? C'était aussi une de ses sources d'inspiration, un accordéoniste qui joue en Allemagne, avec lequel il collabore énormément. Vous le connaissez ?
1: Alors oui, je le connais, on a été en lien et en discussion. Je ne saurais pas dire historiquement s'il l'a écrit pour lui, mais dans nos discussions, Georges m'a dit effectivement qu'il a écrit pour Ensemble Clang Forum.
0: Oui, c'est ça.
1: Et il a écrit du coup pour Krassimir Shterev, des pièces pour Ensemble avec accordéon.
0: Avec accordéon. Est-ce que vous le sentez ça, cette expérience de l'accordéon qu'a Georges Apergis quand il écrit pour accordéon? Je fais juste un lien parce qu'il dit que dans cette interview que j'ai entendue, que en fait, il ne peut pas s'empêcher d'imaginer l'accordéon aussi dans son contexte populaire et qu'il y a toujours quelque part des sonorités du bord de la Marne, de balles musettes. Alors, moi, à l'écoute du concerto, je ne les reconnais pas forcément, mais je me demandais si vous le sentiez, puisque vous venez vraiment au départ, avant d'avoir embrassé la carrière classique et contemporaine de musique de création, vous avez joué beaucoup de musique populaire à l'accordéon. C'est vraiment le début de votre parcours.
1: Oui, c'est vraiment, moi j'ai jusqu'à mon adolescence, enfin même presque le jeune âge adulte où j'ai décidé de faire de la musique, je jouais de la musique de bal, de la musique de chanson, de variété, et j'ai eu un peu la découverte de la possibilité de jouer de la musique classique et notamment la musique contemporaine à l'accordéon, et je m'y suis par la suite dédié. Et c'est vrai que ce concerto, j'avais entendu dans des interviews, des petits articles, j'avais lu ce que disait Georges à propos de l'aspect accordéon populaire, et j'ai eu la partition avant de l'entendre dire ça, et je ne l'avais pas spécialement imaginé. Mmh. Parce que c'est une partition qui est assez, on dit parfois de manière un peu rapide et familière, il y a des notes et des rythmes. Il y a assez peu d'indications, il n'y a jamais d'indications de caractère, il y a quelques indications métronomiques, quelques indications d'articulation et de nuances, mais très peu. Souvent d'ailleurs, il fait une indication une fois et à mon avis, il faut comprendre que ça se reporte après. Donc, il y a une certaine austérité qui se dégage de la partition. Et je pense, et après dans nos discussions, Georges me l'a confirmé, que c'est pas une austérité musicale, mais c'est une liberté donnée

0: aussi le côté bandoneon hein, de
1: Oui.
0: l'accordéon, qui est un autre cousin, la musique balkanique aussi, le côté rythmique, enfin, il y a plein d'influences, mais c'est un petit peu le jeu d'aller retrouver, d'aller chercher, il y a un petit côté labyrinthe de la partition.
1: Et de vouloir le faire ressortir ou pas, c'est ça, si je comprends bien ce que
0: Et
1: vous
0: voilà.
1: voulez. Voilà.
0: Et bien sûr, après, y a ça chez Georges, c'est le côté théâtral, il y a toujours plusieurs degrés de lecture, et je dirais qu'il faut mieux avoir beaucoup de second degré, même de troisième degré pour aborder sa musique, et ne pas forcément vouloir être dans l'explicite ou le premier plan. Il y a des passages qui sont, pour le coup, où il a vraiment réinventé l'accordéon, et même dans les passages où il y a un véritable clin d'œil populaire, c'est jamais on va dire une citation où les choses sont toujours un petit peu voilées ou un petit peu remises en question pour être toujours dans l'interrogation. C'est-à-dire que je crois qu'il n'y a jamais dans cette musique, il n'y a pas forcément de réponse. Voilà, ici c'était de l'accordéon musette et là c'était de l'accordéon tango. On
1: Il y a
0: voyage
1: toujours un
0: de.
1: doute, il y a toujours
0: Il y a toujours un doute, ouais.
1: un double sens.
0: Ouais.

0: On retrouve Jean-Étienne Sauty pour parler de Georges Apergis et de son concerto. Oui. C'était la première fois que vous le rencontriez personnellement, ou est-ce que vous l'avez aussi rencontré lors de vos études à Berne, puisqu'il était pas mal à Berne pour la classe de théâtre musical? Je me demandais si vos chemins s'étaient déjà croisés auparavant.
1: Alors, quand j'ai été étudiant à la HKB de Berne, Georges Apergis n'y travaillait plus. Donc, j'avais pas connaissance. Et c'est après, quand je suis retourné à Paris, que j'ai continué de croiser des interprètes de la musique contemporaine qui m'ont souvent dit « Ah, mais est-ce que tu as croisé Georges Apergis à Berne ?» Et que j'ai appris qu'effectivement, il y a une grande classe de théâtre qui l'a presque fondée.
0: Oui,
1: ou alors,
0: oui, oui, qui a été fondée pour lui, en tout cas. Ouais.
1: D'accord, voilà. Et dans laquelle il a travaillé. Par contre, je l'avais déjà rencontré parce que j'avais déjà joué ce concerto il y a maintenant 7 ans dans le cadre de mes études, dans un partenariat entre le Conservatoire de Paris et la Haute École de Vienne. Mmh. Et on avait joué le concerto au festival Vienne Moderne, donc je l'avais déjà joué au Concerthaus de Vienne.
0: Et vous vous souvenez de cette première rencontre avec ce personnage? Parce que moi, je dois vous avouer que pour l'avoir interviewé plusieurs fois, je me souviens très très bien de ma première rencontre avec Georges Apergis. C'est quand même un sacré personnage, un personnage avec beaucoup de charisme, pas forcément très verbeux, mais petit à petit, qui dévoile justement, ça me fait penser à ce que vous disiez auparavant, qui dévoile des choses, mais il faut aller chercher petit à petit, tout en subtilité. Et on a l'impression que... En fait, c'est inépuisable, qu'on pourrait discuter des heures et des heures, et qu'on aura encore des tonnes de choses à découvrir sur sa musique. Est-ce que c'est aussi votre sensation?
1: Ah ben c'est exactement la sensation. On avait échangé, on avait lu la partition ensemble en amont de cette première fois, il y a maintenant 6 ou 7 ans. Et c'est vrai que plus on travaille cette partition, plus on lit la partition d'orchestre, plus on se rend compte qu'il y a toujours un détail qu'on n'avait pas vu. Il y a toujours, parce que c'est... Je crois que c'est vraiment ça le jeu d'une richesse, où on peut refréquenter la partition et la réécouter.

0: on pourra toujours l'entendre différemment. Et là, donc pour ce festival-là, pour le 8 février dernier, on a eu des rendez-vous assez un peu plus réguliers, parce que je voulais, à la fois un peu peut-être pour me rassurer, hein, pour avoir un petit peu plus d'assurance, parce que quand on arrive sur scène, après, faut avoir une certaine assurance, mais, voilà. Mais aussi pour jouer ce jeu à fond. Ben, voilà, je voulais un petit peu creuser plus mon écoute de cette partition, mon jeu. Il n'a jamais été question, par exemple, d'analyser à deux la partition. On en parlait plus sur une question de ressentir, parce que je pense qu'en fait, il est intéressé, même encore plus intéressé par ce que l'instrumentiste, l'interprète va dire de sa partition, plutôt que parce que lui, il a dans la tête, quoi. Il est très, peut-être que sa discrétion, vous dites qu'il est peu verbeux, c'est une manière d'écouter un peu plus.
1: Et sinon, lors des répétitions, je me souviens, quand il était venu au Festival des Amplitudes à la Chaux-de-Fonds, il avait travaillé avec l'Orchestre de Chambre de Lausanne, et ça corrobore ce que vous dites, il était assez discret, au point que des fois, les instrumentistes disaient « Mais est-ce qu'il a vraiment entendu ce qu'on a fait ?» Je pense qu'il entend absolument tout, bien sûr, mais quelles remarques il vous a faites ? Il y a des remarques qui vous restent en tête, ou sur lesquelles vous vous êtes appuyé peut-être ?
0: Alors, dans le cours du travail, il se trouve que nos répétitions avaient lieu pendant des moments où Georges était sur d'autres concerts, parce que le festival Présence, ça enchaîne énormément. Donc, il est très peu venu dans les répétitions. Je pense qu'il y avait aussi une idée d'une confiance.
1: Oui.
0: On avait parlé de la partition. Je crois qu'ils se sont parlé avec le chef en amont aussi. Mais je pense qu'il joue vraiment ce jeu de voir ce que les interprètes vont faire de sa partition. Et lui, il a écrit quelque chose de très riche qui laisse plein de possibilités musicales, finalement. Je crois qu'on peut le jouer de plusieurs manières différentes, même si tout est très, très, très écrit. Hein. Mm-hmm. Par exemple, il n'y a aucune improvisation, il n'y a pas de... Mais dans les détails, dans l'imaginaire, dans les énergies, les caractères qu'on veut y mettre, il laisse la possibilité d'une grande mosaïque. Mmh. Et quand même, quand on lui a fait un filage en amont du concert, je lui ai demandé, je lui ai dit « Georges, est-ce que tu veux qu'on aille repréciser des choses ? Est-ce qu'il y aurait des choses à... ?» Et il m'a dit qu'il était vraiment content parce que nos discussions, on a parfois discuté à bâton rompu sans être très précis, il les avait entendues dans l'interprétation. Et ça, quand Georges Lapergis m'a dit ça, je me suis dit « Bon bah... » Ça va, je suis dans la bonne voie et nos discussions poétiques et très générales, en fait, elles s'entendent et elles rentrent dans la partition. Donc ça, c'est...
1: Ça vous a porté pour le concert.
0: Voilà, absolument.
1: Jean-Étienne Sauty, j'aimerais qu'on parle d'autres aspects de votre activité. Le fait que vous vous consacrez énormément à l'accordéon, mais pas seulement comme interprète, mais aussi pour développer l'accordéon. Vous avez ce duo avec Fanny Vicens, XAMP, Extended Accordion and Music Project. On en a déjà parlé sur Espace 2 plusieurs fois. Donc vous avez développé ces accordéons microtonaux avec Philippe Imbert, si je ne me trompe pas.
0: Exactement, luthier, facteur d'accordéon Philippe Imbert.
1: Et donc, vous développez avec ça tout un répertoire lié à ces instruments. Et donc, il y a tout un travail de développement, il y a un travail de commande et de travail avec les compositrices et compositeurs, et puis tout un travail de documentation et de transmission de toutes ces nouvelles techniques. Parlez-moi un petit peu de comment se porte XAMP et comment il évolue aujourd'hui.
0: Alors, XAMP se porte toujours très très bien, on continue nos recherches. Alors, c'est vrai que les accordéons microtonales ont pris une grande place, on va dire que ça a été le premier travail. Et d'ailleurs, là, actuellement, on est en train, alors c'est un petit détail d'instrumentiste, mais on est en train d'en faire refaire un avec l'usine Bugari. C'est-à-dire qu'on continue dans, on va dire, dans l'amélioration de la finesse de ces instruments. Donc, on travaille toujours avec Philippe Imbert. Et cette fois-ci, on a l'usine Bugari qui nous suit et qui nous aide dans ses recherches.
1: Dans les recherches et qui va après construire ses accordéons à la
0: Exactement,
1: demande.
0: Exactement. Voilà.
1: Et les accordéonistes en demandent de plus en plus ?
0: Alors, les accordéons microtonales, ça se développe. On en voit autour de nous. Puis, on est de plus en plus appelés par des accordéonistes qui voudraient s'y mettre, des jeunes accordéonistes notamment. Et d'ailleurs, ce travail avec l'usine Bugari, c'est vraiment dans cette idée-là. C'est-à-dire que nous, maintenant, ça fait une dizaine d'années qu'on travaille avec ces accordéons. Et on continue à faire ce travail avec les compositeurs, mais on a vraiment aussi cette envie de transmettre. Fanny et moi, on est tous les deux en poste de professeur, donc on sent maintenant l'importance que d'autres accordéonistes et futurs excellents accordéonistes s'approprient ce répertoire. Donc voilà dans quelle logique on est aujourd'hui. continuer notre travail artistique sur ces instruments-là et le diffuser, le transmettre à d'autres talents de l'accordéon. On a aussi diversifié nos travaux. Alors, toujours avec les usines Bulgari, on a reçu, là maintenant, il y a un ou deux ans, des accordéons en tempérament ancien. Parce qu'on a toujours fait ça, d'avoir un peu deux, on va dire deux jambes, le pied musique contemporaine création, et puis le pied musique ancienne transcription. Et aujourd'hui, plus on avance, plus on se dit que c'est le même chemin. C'est pas deux chemins différents, c'est vraiment lié. Parce que l'écoute du son, on dit souvent que le quart de ton à l'accordéon nous a permis d'écouter le son de manière plus microscopique, avec de nouvelles sensations, de nouvelles vibrations.
1: D'autres vibrations, ouais, c'est ça, voilà.
0: Exactement. Et finalement, quand on s'intéresse à la musique ancienne, on ressent la même chose. Et alors, avec des instruments, donc un accordéon mésotonique et un accordéon au tempérament Valotti.
1: Donc voilà, ce sont les tempéraments que les clavecinistes utilisent. Donc mésotonique, c'est avec, je crois, des quartes et des quintes octaves qui sont pures, considérées comme pures.
0: Ce sont les tierces.
1: Ah, ce sont les tierces, voilà, qui sont un tout petit peu plus grandes que d'habitude, c'est ça?
0: Voilà, et qui vont vraiment sonner, qui vont avoir une couleur. Alors, le mot pur, c'est dans le domaine du tempérament, il est à prendre avec des pincettes, parce que ça pourrait renvoyer à une idée un peu de physique et de mathématiques pures. En fait, il faut toujours faire un compromis quelque part, quelle que soit la solution. Mais effectivement, on entend des intervalles, notamment certaines tierces, qui sonnent. Il y a une sorte de planitude, de plénitude. Les deux mots vont se ressembler, mais vont bien ensemble dans le mésotonique. Et pour le tempérament Valotti, c'est un petit peu plus, on va dire, subtil et un petit peu plus réparti sur les intervalles. Mais suivant les tonalités avec lesquelles on joue, on va pas du tout avoir les mêmes couleurs. Si on prend certaines tonalités un peu plus, on va dire, éloignées avec beaucoup de bémol ou beaucoup de dièse, on va vraiment sentir effectivement que la composition entendait un caractère dans la tonalité.
1: Et donc, ça veut dire des accordéons à 415 en tempérament ancien.
0: Alors, on s'est beaucoup renseigné, on a beaucoup discuté avec plein de collègues organistes, notamment clavecinistes. Et le Valotti est en 415, mais le mésotonique est en 442.
1: Oui. Ah, 42. Oui, c'est vrai, parce que c'est pour de la musique souvent plus ancienne qui est jouée à 440 souvent, c'est ça, hein? Si je suis bien raisonnant.
0: Oui, parce que l'accordéon Valotti, on imagine pouvoir un peu assez facilement jouer avec d'autres instrumentistes de la musique baroque, hein, des transcriptions de musique baroque. On peut jouer des sonates pour violon. Et c'est vrai que souvent, en musique baroque, ils jouent en 415. Ce qu'on nous a dit, c'est ce qu'il y a de plus courant. Oui. Après, l'instrument mésotonique, on s'est dit que ça serait un peu plus soliste ou dans d'autres formes de projets. Donc, le 442 était plus adéquat.

0: Je voulais aussi aller sur le terrain de la... Parce que vous parlez d'extension, d'étendre l'instrument accordéon, mais vous le faites aussi par le biais de l'électronique. Et d'ailleurs, c'est le sujet de votre thèse, qui, je crois, était sur l'imitation, l'hybridation et la symbiose, c'est ça, entre accordéon et électronique.
1: Exactement.
0: Donc...
1: Donc il y a quelques années, j'ai écrit cette thèse qui est vraiment liée à tous nos travaux, hein, en duo avec Fanny, et qui était un petit peu dans l'idée, très souvent quand j'avais travaillé avec des compositeurs et des compositrices, ou en improvisation, on me disait, ah mais c'est incroyable, l'accordéon, ça sonne comme de l'électronique. Et je me suis souvent amusé en improvisation, ou quand je faisais des démonstrations face à des compositeurs et des compositrices, d'imiter cette électronique. Et le propos de cette thèse, ça a été déjà d'un peu analyser, et essayer de comprendre pourquoi l'accordéon, on dit que ça sonne électronique.
0: C'est une question de
1: D'où vient cette...
0: sinus, c'est ça, non? C'est que le son, il est quasi, c'est comme un sinus, ça sonne comme un sinus, très très pur.
1: Oui, en fait, il y a plein de raisons. Effectivement, il y a cette tenue du son. Grâce à la mécanisation du son, du soufflet, on peut appliquer à la sonorité de l'accordéon, les courbes qu'on veut. Et il y a un côté très synthétiseur là-dedans. On peut vraiment imiter des synthétiseurs qui font des vibrations. Enfin, j'ai étudié aussi tous les termes électroniques. Lors d'une résidence, notamment au CIRM, en France, j'ai fait des enregistrements d'échantillons de son en me calquant sur des paramètres électroniques. C'est-à-dire que j'ai joué de l'accordéon comme si je jouais du synthétiseur.
0: Des granulations, des choses comme ça, c'est ça?
1: Voilà, des granulations, tout le répertoire, toute la sémantique d'ailleurs de l'électronique, je l'ai appliquée à l'accordéon. Et c'est vrai que ça marche assez bien. Et cette thèse, elle est allée jusqu'à la création d'un autre accordéon. Donc là, j'ai eu la chance d'avoir une résidence à l'IRCAM, d'un accordéon hybride. Donc c'est un accordéon microtonal, en l'occurrence, sur lequel on a rajouté autour et dans l'accordéon des haut-parleurs. Et là, cette fois-ci, c'est-à-dire que l'instrument devient lui-même à la fois un mélange entre acoustique et électronique.
0: J'imaginais, il y a aussi le soufflet de l'accordéon qui est gigantesque par rapport à la longueur d'un archet ou à la respiration d'un instrumentiste avant. Même si l'accordéon respire, il y a un côté un peu surhumain qui peut-être peut rapprocher de l'électronique.
1: Et oui, il y a un côté machine. Bah, d'ailleurs, c'est l'héritage de notre grand cousin, l'orgue, l'invention de l'accordéon. C'est vraiment, on va dire, une antenne de l'orgue. C'est plusieurs chercheurs qui cherchaient à modifier le son de l'orgue, à trouver de nouvelles, notamment, un peu plus précisément, à donner de l'expression à l'orgue, c'est-à-dire à réussir à faire des crescendo et des décrescendo. Et hop, il y a l'accordéon,
0: A
1: la
0: surgi.
1: branche organologique de l'accordéon, elle est totalement liée, elle vient de l'orgue. Donc on a cette mécanisation du son, mais justement, on hérite de ces recherches d'expression, le fait qu'on peut moduler nos sonorités beaucoup plus facilement qu'à l'orgue. L'orgue ne peut pas complètement modifier la force de son air. Donc c'est ce qui lui donne le côté parfois un peu droit.
0: On avait parlé sur Espace 2, dans l'écho des pavanes, du dernier disque de Xymp. Est-ce que vous avez un disque en préparation? Est-ce qu'il y a des choses qui mitonnent?
1: Alors, on n'a pas de disque là actuellement en préparation. Mais on a d'autres projets. Donc là, ça renvoie un peu à la fois à nos recherches instrumentales et à nos recherches de transmission. Mais on a été investi dans un gros projet qui s'appelle Space, où on a joué à 8 accordéons, donc avec 6 autres accordéonistes, des collègues à nous, parfois certains anciens étudiants, d'autres, on va dire, des amis. Et on a fait de grandes performances dans des lieux, l'abbaye de Montmajour, la Verrière des Beaux-Arts à Paris, des lieux à grande acoustique. Et c'est vrai que ça nous a mis dans une démarche où c'est difficile de penser cette musique pour le disque. Mais on y reviendra, on reviendra au disque sûrement prochainement.
0: Je l'espère, parce que c'est toujours des programmations passionnantes où vous mélangez les répertoires. C'est un vrai voyage avec l'accordéon. Donc, tenez-nous au courant, Jean-Étienne Sauty, de ce qui se passe.
1: Ben, j'y manquerai pas.
0: J'ai une toute petite dernière question. Est-ce qu'il vous arrive de temps en temps à revenir à vos premières amours et de jouer de la musique populaire, dansante, à l'accordéon?
1: Alors, ça m'amuse comme question pour 2 raisons. Déjà, en revenant au concerto de Georges Apergis, dans ma recherche de popularité, je suis retourné dans mes vieilles partitions parce que j'ai joué aussi de la musique balkanique, du musette. Donc, j'en ai rejoué dans l'idée
0: Comme exercice.
1: comme exercice, ouais, presque comme exercice d'inspiration, on va dire. Et puis aussi, quelque chose qui m'a amusé, donc je suis professeur maintenant au CRR de Paris et au Pôle Sup Paris-Boulogne-Billancourt. Et lors de cours d'accordéon à mes élèves, parfois je leur ai joué de manière comme ça, un peu improvisée, des airs de musette pour leur dire, ah bah, tu vois, tu pourrais le jouer comme ça. Et je les ai vus un petit peu intrigués, parce qu'ils ne savaient pas que j'avais beaucoup joué cette musique-là. Et ils m'ont dit, ah mais moi aussi, je voudrais en jouer. Donc, je me suis mis dans une démarche à intégrer plus que je ne le faisais, le répertoire populaire de l'accordéon dans mes cours d'accordéon. Parce qu'en fait, on apprend bien sûr beaucoup de choses. Ça n'a jamais été un rejet de ma part hein, de me consacrer à la musique contemporaine. J'ai toujours revendiqué mes sources de variété et populaire. C'est déjà un magnifique répertoire à transmettre et c'est un très très bon exercice instrumental. Ça complète la palette de mes étudiants accordéonistes.
0: Oui, j'imagine qu'on peut y apprendre des tonnes de choses, comme en jouant des danses de la Renaissance. On peut apprendre en jouant de la musette, le fait de jouer de la musique de danse aussi, c'est quelque chose d'autre.
1: La valse musette, elle est très en lien avec la musique baroque parce que c'est une musique qui fait danser. Et c'est une musique dans laquelle on fait des ornements, des diminutions, ouais, comme si on était dans de la musique baroque. Donc, il y a vraiment un lien assez évident.
0: Donc, une proposition pour le Festival Archipel d'un grand bal, musette contemporain, musique ancienne.
1: Ah, bah, c'est
0: programme.
1: Ça pourrait être dans les idées.
0: Bah, merci beaucoup, Jean-Étienne Sauty. Bonne merci récupération de cet énorme travail de l'interprétation de ce concerto de Georges Apergis. Et bravo, bravo à vous. Et puis, à très bientôt dans Musique d'Avenir, probablement.
1: Merci beaucoup, Anne. À bientôt.
0: À bientôt.

Après cette rencontre avec Jean-Étienne Sauty, nous écoutons le concerto pour accordéon et orchestre de Georges Apergis, donné en première française le 8 février 2026, lors du concert de clôture du festival Présence consacré à Georges Apergis. L'Orchestre Philharmonique de Radio France est sous la direction de Christiane Massé-Laroux et Jean-Étienne Sauty est à l'accordéon et c'est Talma Bettencourt qui tient la partie d'orgue. Bonne écoute.

0: Le concerto pour accordéon et orchestre de Georges Apergis, donné en première française le 8 février 2026 lors du concert de clôture du festival Présence, un festival consacré à Georges Apergis. L'Orchestre Philharmonique de Radio France était sous la direction de Christiane Massé-Laroux et il y avait Jean-Étienne Sauty à l'accordéon et Alma Bettencourt à l'orgue. Il s'agissait du concert de clôture du festival Présence. Musique d'avenir, c'est terminé pour ce soir. Un grand merci à Marie-Claude Cudry pour la réalisation de l'émission. Rendez-vous la semaine prochaine, même jour, même heure, pour parler de la 72e Tribune internationale des compositrices et compositeurs qui se déroulait à Riga toute cette semaine. D'ici là, faites de beaux rêves, habités par les sons les plus fous. Il est minuit sur Espace 2.
1: Vincent Stecklin.
2: L'Organisation mondiale de la santé, l'OMS, maintient son évaluation de risque faible au sujet du foyer d'antivirus apparu à bord du navire de croisière Hondius. Le bateau doit accoster aux Pays-Bas ce lundi avec le reste de son équipage. L'Arabie Saoudite a intercepté 3 drones entrés ce dimanche dans son espace aérien en provenance d'Irak, selon le porte-parole du ministère de la Défense. Plus tôt, l'Agence internationale de l'énergie atomique avait exprimé sa profonde préoccupation après une frappe de drone près d'une centrale nucléaire aux Émirats. Un incendie s'est déclaré sans faire de blessés ni provoquer de hausse de la radioactivité. Les monarchies du Golfe accusent l'Iran d'avoir mené des frappes de drones sur leur territoire malgré le cessez-le-feu. Les Émirats parlent ce soir d'une dangereuse escalade. Dans un message sur son réseau Truth Social, Donald Trump a réitéré ce soir ses menaces contre Téhéran. Selon le site d'information Axios, Donald Trump réunira mardi ses conseillers de sécurité nationale pour discuter des options d'action militaire concernant l'Iran. Les habitants de Modène, dans le nord de l'Italie, se sont rassemblés ce soir en hommage aux 8 personnes fauchées hier par un Italien d'origine marocaine d'une 30aine d'années. 3 blessés sont encore dans un état grave. Une femme a été amputée des jambes. Le mode d'action et l'origine marocaine du conducteur ont fait craindre un acte terroriste. Mais le ministre italien de l'Intérieur a indiqué avec des précautions qu'à ce jour, ce qui ressort le plus clairement, c'est une situation personnelle de nature psychiatrique. Le chanteur et comédien Patrick Bruel, visé par plusieurs plaintes pour viol, dont l'une déposée par l'animatrice télé Flavie Flamand, réaffirme sur Instagram qu'il n'a jamais forcé une femme à des relations sexuelles et exclu de quitter la scène. La police cantonale fribourgeoise a enregistré une 30aine de cas d'escroquerie aux faux policiers. Un suspect italien a été arrêté samedi. En l'espace de quelques jours, 25 tentatives et 3 arnaques abouties ont été signalées, indique la police cantonale fribourgeoise. Pour gagner la confiance de leurs victimes, les escrocs utilisent le véritable numéro de la police par une technique de spoofing. La police cantonale fribourgeoise appelle la population à la plus grande prudence. En tennis, au tournoi de Rome, Yannick Sinner a dominé le Norvégien Casper Ruud en 2-7, 6-4, 6-4. Il empoche ainsi un 5e titre cette année, le 29e de sa carrière. Le numéro 1 mondial Yannick Sinner est devenu ce dimanche le 2e joueur de l'histoire à avoir remporté les 9 Master 1000 figurant au calendrier du circuit ATP. Il est aussi le premier Italien à le remporter depuis 1976. Couvert lundi matin avec des précipitations intermittentes à partir de l'ouest, quelques éclaircies l'après-midi entre les averses. 8 degrés la nuit prochaine, 15 degrés l'après-midi avec un vent d'ouest modéré sur le plateau. Une petite amélioration mardi, plus nette mercredi, avant une fin de semaine bien ensoleillée et plus chaude.
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0: 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Laurent Blanchard.
1: L'Organisation mondiale de la santé maintient son évaluation des risques faibles au sujet du foyer d'antivirus apparu sur un bateau de croisière. C'est ce que déclare l'OMS cette nuit, précisant que des cas peuvent encore survenir parmi les passagers et membres d'équipage. Le navire doit accoster aux Pays-Bas en fin de matinée aujourd'hui avec les 27 personnes encore à bord. Un chef du djihad islamique et sa fille ont été tués dans une frappe israélienne dans l'est du Liban, annonce cette nuit de l'agence de presse officielle libanaise. Plusieurs attaques ont également fait 5 morts dans le sud du pays. Israël est proche de son objectif de tuer tous les responsables du 7 octobre, déclaration hier du Premier ministre Benjamin Netanyahou. L'armée israélienne avait annoncé samedi la mort du commandant de la branche armée du Hamas lors d'une frappe aérienne à Gaza vendredi. Nouvelle déclaration de Donald Trump hier soir. Le président des États-Unis prévient qu'il ne restera plus rien de l'Iran si Téhéran n'accepte pas un accord. Déclaration alors que les négociations entre les deux pays patinent. Les exigences américaines et iraniennes restent jusqu'à présent très éloignées malgré les efforts diplomatiques. Des milliers de personnes rassemblées hier à Washington pour une prière nationale auxquelles ont participé de hauts responsables de l'administration Trump. Certains voient ce rassemblement comme une vitrine quasi officielle du nationalisme chrétien. Le président américain a lui-même fait une apparition en vidéo enregistrée depuis le bureau ovale où il a lu un passage de la Bible. Canal+ ne travaillera plus avec les quelques 600 signataires d'une tribune anti-Bolloré. C'est ce qu'annonce hier le président du directoire de la chaîne, Maxime Sada, en marge du Festival de Cannes. La pétition dénonce, je cite, « l'emprise grandissante de l'extrême droite dans le cinéma par l'intermédiaire de Vincent Bolloré, actionnaire donc de référence de Canal+. Le groupe est aussi le premier financeur du cinéma français. » Des costumes, des cuivres, des marches, des tambours et surtout largement plus de 100 000 visiteurs pour la fête fédérale de musique qui se tenait à Bienne pendant tout le week-end. 100 000, c'était l'objectif affiché. Il aurait été largement dépassé selon le comité d'organisation qui n'a pourtant fait aucun comptage précis. Un nouveau record suisse en javelot. La bernoise Léonie Hugli a franchi la barre des 60 mètres hier qui ouvre les portes des championnats d'Europe à Birmingham en août. 61 mètres 94 exactement hier lors du meeting de Halle en Allemagne. Record suisse donc et meilleure performance européenne de l'année. Stan Wawrinka affrontera lui finalement un lucky loser tout à l'heure au premier tour du Geneva Open. Il s'agit de l'Italien Raul Brancaccio. Il avait été battu pourtant hier au deuxième tour de qualification mais finalement repêché après le forfait d'Alejandro Tabilo que le Vaudois devrait donc affronter initialement. Le retour des précipitations intermittentes cette nuit, la neige à 1600 mètres. C'est un temps ensoleillé ce matin en Valais, nuageux avec des précipitations au nord des Alpes, alternance d'averses et d'éclaircies dans toutes les régions cet après-midi, des développements orageux possibles localement. Il fera entre 6 et 15 degrés en pleine.
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1: Laurent Blanchard.
2: Un chef du djihad islamique et sa fille ont été tués dans une frappe israélienne dans l'est du Liban, annonce cette nuit de l'agence de presse officielle libanaise. Les États-Unis avaient annoncé la prolongation de 45 jours de la trêve censée être entrée en vigueur le 17 avril, et alors que des pourparlers entre Israël et le Liban ont lieu à Washington. Un incendie après une frappe de drone hier près de la centrale nucléaire de Baraka aux Émirats Arabes Unis. L'attaque n'a pas fait de blessés, pas de hausse de la radioactivité non plus. Les autorités dénoncent une escalade dangereuse mais ne désignent pas l'Iran cette fois. Les plaintes pour violences sexuelles contre Patrick Bruel vont être regroupées à Nanterre, annonce hier la procureure de Paris, Laure Becquiot. L'acteur et chanteur est visé par 3 plaintes, à laquelle s'est ajoutée celle de l'animatrice Flavie Flamand. Hier, Patrick Bruel a réagi sur Instagram. Il déclare qu'il n'arrêtera pas sa carrière, s'estimant innocent. Il assure que sa brève histoire avec Flavie Flamand ne fut ni violente, ni contrainte, ni sournoise. La police fribourgeoise annonce l'arrestation d'un suspect après une trentaine d'escroqueries aux faux policiers. Le préjudice se monte à 10 000 francs pour 3 victimes au final. Les escrocs utilisent le véritable numéro de la police. Le suspect, un Italien de 26 ans, a été arrêté samedi à Saint-Saphorin, dans le canton de Vaud, après avoir forcé un barrage de police. Coup double pour Yannick Sinner. Le numéro 1 mondial s'impose au Masters 1000 de Rome hier face à Casper Ruud. Le tournoi romain n'avait pas vu de victoire italienne depuis 50 ans. Sinner est devenu aussi le numéro 2e joueur de l'histoire après Novak Djokovic à avoir remporté les 9 Masters 1000 du circuit ATP. Avec quelle équipe Murat Yakin se rendra-t-il à la Coupe du Monde aux États-Unis, au Canada et au Mexique? Selon Blick, le sélectionneur ne convoquera pas Alvin Sanchez.